très belle poésie que voici. Dernière étape, showtime. 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Là, tu vas entendre la musique. Suis-la. Va d'où elle vient. 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Écoute-la, ça vaut la peine. Quand t'arrives devant une grande porte de métal, sors la cache, paye l'entrée, t'es rendu. Te v'là en enfer. Si c'est sold out, tu bouges pas, t'attends. Des fois, ça peut être long. Le crapaud à l'entrée, tu y offres tes dents et ta dernière poésie. Il faut qu'il t'en reste quelques-unes rendues là si t'es tout seul. Pense-y en cours de route quand tu te casses la gueule. Je m'occupe du reste.

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0: 5h en temps universel, 7h ici à Paris.
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0: Et bonjour à tous, merci d'être avec nous ce dimanche 7 juin 2026. On part pour 3 heures d'actualité à travers le monde et ça commence tout de suite avec votre journal international. Bonjour Martin Guèze.
2: Bonjour Clotilde, bonjour à toutes et à tous.
0: À la une, un long dimanche d'élections.
2: Présidentielle au Pérou, municipale partielle en Italie et scrutin législatif en Arménie comme au Kosovo. Côté arménien, l'enjeu sera de choisir entre le camp pro-européen et le candidat pro-russe. Au Kosovo, le principal objectif sera de mettre fin à l'instabilité politique qui règne depuis plus d'un an dans le pays. Troisième élection législative en 16 mois. Le Premier ministre sortant Albin Kurti espère enfin obtenir une majorité suffisante dans ce petit pays des Balkans. Nous serons aussi en Israël, où là aussi des législatives pourraient être déclenchées de manière anticipée. L'État hébreu marqué par la violence des juifs ultra-orthodoxes dans le pays cette semaine, qui s'opposent toujours à la conscription. Ousmane Sonko fait l'unanimité au PASTEF. L'ancien Premier ministre sénégalais reconduit à la tête du parti majoritaire à l'Assemblée. Et puis enfin, hommage national et même international, vous l'entendrez, pour Bernadette Chirac, l'ancienne première dame française disparue hier. La France où les libraires disent stop à la surabondance de livres, alors que 200 nouveaux ouvrages sortent chaque jour dans le pays et ne trouvent pas toujours preneur, ce qui fait beaucoup de papier gaspillé.
0: Encore une fois, donc, les citoyens du Kosovo retournent aux urnes.
2: Ce qui commence à lasser les quelques 2 millions d'électeurs que compte le pays, appelés pour la troisième fois en à peine 16 mois à aller voter pour un troisième scrutin législatif, car depuis les élections de février 2025, le Parlement est dans l'impasse et n'arrive pas à élire un président pour le pays. Un poste honorifique, certes, mais les députés sont profondément divisés quant à sa nomination et le Premier ministre social-démocrate Albin Kurti n'arrive pas à obtenir la majorité nécessaire pour former un gouvernement. Lui qui fait encore la course en tête dans les sondages, il espère cette fois-ci obtenir un socle plus large dans ce petit pays des Balkans, le deuxième le plus pauvre d'Europe. Albin Kurti qui espère toutefois profiter de son bilan économique plus qu'honorable. Laurent Rouy.
3: Un pays moins pauvre qu'avant, ce sont les mots du Premier ministre sortant Albin Kurti qui cherche à garder sa majorité. Pour assainir l'économie du Kosovo, le Premier ministre s'en est d'abord pris à la corruption. On écoute Neriman, professeur de français.
4: C'est très visible, les mesures fiscales, les mesures déclarations patrimoniales, toutes ces transactions bien contrôlées par le gouvernement.
3: Albin Kurti a aussi créé des aides pour certaines catégories fragiles, comme l'explique Belgzim Kamberi, analyste.
5: Il existe une présence plus économique de l'État envers la population. Par exemple, pour la première fois maintenant, on a des allocations familiales. Et le gouvernement Kurti pousse une politique de redistribution de l'argent public. Mais d'un autre côté, on a aussi une forte inflation.
3: Mais la politique de fermeté du Premier ministre envers la minorité serbe a aussi valu des sanctions européennes au pays, qui sont restées limitées, comme l'explique Senad Sabovic de l'Institut européen pour la paix.
6: Ce n'est pas rien que le Kosovo ait été privé de 300 à 500 millions d'euros, même temporairement. Et d'un autre côté, il n'y a pas eu d'effondrement. L'économie continue de croître et les prix augmentent.
3: S'il est reconduit à son poste, Albin Kurti promet de gros investissements dans les énergies renouvelables et l'amélioration du réseau routier du pays. Laurent Rouy-Pristina, RFI.
2: Les bureaux de vote qui viennent d'ouvrir au Kosovo, les premiers résultats sont attendus dans la soirée dans ce petit pays indépendant de la Serbie depuis 2008.
0: Élections législatives également à suivre en Arménie aujourd'hui.
2: Avec 19 partis en lice, mais deux formations qui se détachent, celle du pro-russe Samuel Karapetian et celle du pro-européen et premier ministre sortant Nicole Pachignan. Le scrutin est marqué par de nombreuses tentatives d'ingérence et d'innombrables fausses informations générées depuis la Russie qui tente de garder ce petit pays du Caucase dans son giron, alors que Nicole Pachignan, arrivé au pouvoir en 2018, aimerait se rapprocher des États-Unis et de l'Union européenne. Une élection cruciale à laquelle sont appelés à participer plus de 2,5 millions d'habitants. Scrutin que suivront à distance les diasporas arméniennes en France. Diaspora qu'a rencontré Thomas Douéré.
7: Dans sa chambre d'étudiant à Paris, Vesgen, apprenti commercial de 24 ans, aura un œil lointain sur les élections législatives arméniennes dimanche. Lui qui a quitté l'Arménie à l'âge de 4 ans a longtemps suivi de près l'actualité de son pays natal. Mais depuis le conflit au Haut-Karabakh en 2020, il a pris un peu de distance.
8: Ça m'a affecté beaucoup personnellement, même si je n'y ai pas vécu très longtemps, même si je n'ai pas remis les pieds depuis que je suis venu en France. Ça m'affecte quand même, je sais que ma famille est là-bas et c'est quand même une partie de moi. Donc j'ai besoin de me couper un petit peu de toutes ces informations.
7: Maria, 23 ans, possède un passeport arménien. Elle aurait aimé voter, mais ne le fera pas car elle se trouve en France. Pour participer, elle aurait dû remplir plusieurs critères.
9: Je dois habiter là-bas et je dois être inscrite dans un système et tout ça. Mais en tout cas, si j'avais le droit de voter, je voterais.
7: Elle s'inquiète surtout que le scrutin soit entaché de corruption.
9: Je crains beaucoup que ça affecte les résultats des élections. C'est un grand risque, mais espérons que le peuple va voter rationnellement.
7: La campagne a été marquée par la désinformation russe à l'égard du Premier ministre Nicole Pachinian, l'accusant notamment de détournement de fonds.
2: Des bureaux de vote qui ont ouvert il y a un peu plus d'une heure en Arménie. On y reviendra en direct de Yerevan avec notre envoyé spécial Daniel Valo dans le prochain journal international de Marion Cazeneuve à 6h temps universel. Et puis enfin, dernière étape de notre tour du monde des élections, cette fois-ci au Pérou. Second tour de la présidentielle à suivre un peu plus tard ce dimanche entre le candidat de la gauche Roberto Sanchez et la candidate de la droite Keiko Fujimori, fille de l'ancien président de 1990 à 2000 Alberto Fujimori, condamné à 25 ans de prison pour crimes contre l'humanité. Le gagnant deviendra le 9e président en 10 ans dans ce pays très instable politiquement. 27 millions de Péruviens sont appelés aux urnes ce dimanche.
0: L'actualité, Martin, c'est aussi au Proche-Orient avec Israël qui poursuit son opération militaire au Liban.
2: Une guerre qui dure depuis le 2 mars. Hier, 3 soldats libanais ont été tués. Beyrouth a dénoncé d'incessantes attaques israéliennes qui restent impunies, selon Joseph Aoun, le président libanais. Deux militaires israéliens sont morts dans des frappes du Hezbollah dans le sud du Liban. Israël, par ailleurs, où le climat politique se tend à quelques semaines d'élections législatives qui pourraient se tenir de façon anticipée et où les juifs orthodoxes s'opposent toujours à la conscription, une opposition qui n'est pas nouvelle, mais qui se manifeste de façon de plus en plus violente. 62 d'entre eux ont été arrêtés cette semaine pour avoir vandalisé le domicile du vice-président de la Cour suprême israélienne à Jérusalem. Les explications d'Amira Suilem.
10: À l'origine de la colère de cette communauté, les pressions de plus en plus grandissantes pour les enrôler dans l'armée. Certains ultra-orthodoxes ont même été emprisonnés pour avoir refusé la conscription. Jusqu'ici, les Haredim étaient dans leur écrasante majorité exemptés de service militaire pour pouvoir se consacrer à l'étude religieuse. Un privilège qui n'est plus soutenable pour l'État d'Israël engagé sur plusieurs fronts et qui cherche à recruter plus de soldats. Au vu de la démographie actuelle de l'État hébreu, cette minorité réfractaire pourrait représenter le quart de la population israélienne d'ici 25 ans. De quoi mettre en péril la pérennité du contrat social qui lie les Israéliens. Mais dans l'immédiat, ce sont les élections législatives qui risquent d'être perturbées par ces frictions. Les partis Haredim ont déjà fait savoir qu'ils conditionneraient leur soutien au Likoud de Benjamin Netanyahou à l'assurance de ne pas avoir à servir dans l'armée. Amira Suilem, Jérusalem, RFI.
2: Israël, enfin, qui a de nouveau bombardé la bande de Gaza, faisant 9 morts ce samedi. L'armée de l'État hébreu d'y avoir ciblé et tué un commandant de la cellule de la branche militaire du Hamas.
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0: 5h08 à Dakar. Sans surprise, Ousmane Sonko a été réélu à la tête du PASTEF.
2: Une réélection à l'unanimité pour l'ancien Premier ministre sénégalais, désormais président de l'Assemblée nationale. C'était le temps fort du congrès du PASTEF à Diamnadio, en banlieue de Dakar. Mais ni purge ni exclusion n'ont eu lieu, alors que le couple exécutif que formait Ousmane Sonko avec le président Bassirou Diomaye Faye a volé en éclats il y a 2 semaines. Le parti n'a pas exclu les ministres du PASTEF restés au gouvernement. Le président reste, lui, membre d'honneur. Reportage, Juliette Dubois.
11: Ousmane Sonko est réélu à l'unanimité, 589 voix sur 589, pour un mandat de 6 ans. Pour les délégués PASTEF réunis, c'est lui qui incarne le projet du parti depuis sa fondation en 2014 et c'est lui qui doit le porter en 2029 pour la prochaine élection présidentielle.
12: Nous sommes fiers de lui depuis le commencement jusqu'à aujourd'hui.
13: Mais l'objectif que nous avions en 2019, que nous avons porté en 2024, c'est le même objectif que nous allons porter, Inch'Allah, en 2029, c'est-à-dire mettre le président Ousmane Sonko à la tête de ce pays.
11: L'objectif est clair maintenant que la rupture avec le président Bassirou Diomaye Faye est consommée et que le PASTEF repasse dans l'opposition. Ibou Dagandao, délégué venu de Bakel à l'est du pays.
14: Maintenant, le PASTEF trace sa route avec son guide de la révolution sans le président de la République actuelle. Parce que nous parlons plus le même langage.
11: Faut-il pour autant exclure Bassirou Diomaye Faye du parti et les ministres PASTEF restés dans le nouveau gouvernement malgré l'appel au boycott d'Ousmane Sonko? Pas nécessaire, selon le député Bakary Diédiou.
15: C'est là qui sont restés au gouvernement. Vous savez que le parti PASTEF a fait un communiqué pour dire que tous ces anciens ministres-là doivent quitter le gouvernement. Et celui qui reste, il n'est pas resté au nom de PASTEF, mais il est resté en son propre nom. Donc c'est dire que ces gens-là se sont auto-exclus.
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2: L'association Equinature Beaujolais Val-de-Saône est une mini-ferme refuge basée à Charentais. Equinature recueille des animaux issus du sauvetage et organise des activités événements pour collecter des fonds afin de faire vivre et soigner les animaux déjà présents et faire d'autres sauvetages, avec comme but final de faire la médiation par l'animal auprès des publics protégés, personnes porteuses d'un handicap, enfants malades ou personnes âgées. Afin d'aider cette structure, Equinature vous propose un vide-grenier, vide-cellerie ce dimanche 7 juin de 8h à 18h. Venez nombreux faire connaissance et soutenir les actions de cette mini-ferme au sein du parc de Sermezy à Charentais. Entrée gratuite. Suivez l'association sur la page Facebook Equinature Beaujolais Val-de-Saône. Le Sceau des écoles de Ville-sur-Jarnieu organise dimanche 7 juin une brocante. C'est l'occasion de venir flâner, chiner, trouver des bonnes affaires et passer un moment convivial. Alors rendez-vous dimanche 7 juin de 8h à 17h à Ville-sur-Jarnieu. Buvette et petite restauration sur place. L'association Matin Art vous invite ce dimanche 7 juin, comme chaque premier dimanche du mois, au marché de la création de Trévoux. Peintres, sculptrices, ferronniers d'art, potières, céramistes, mosaïstes, verriers, créatrices de bijoux, de vêtements, de mobilier, tourneurs sur bois, tapissières décoratrices, venez à la rencontre de nombreux artistes passionnés et passionnants, plus talentueux les uns que les autres, qui vous présenteront leurs œuvres. Venez nombreux au marché de la création de Trévoux ce dimanche 7 juin, de 10h à 18h, allée des Tilleuls à Trévoux.
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4: Il est 6h en temps universel, 10h à Yerevan. 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
4: Le journal international, bonjour Marion Cazanov.
5: Bonjour Clotilde Dumay.
4: Les législatives en Arménie à la une de votre journal, scrutin déterminant pour l'orientation du pays.
5: Et oui, pour rester dans le giron russe ou poursuivre son chemin vers l'Union européenne, les bureaux de vote ont ouvert il y a 2 heures. Daniel Vallaud nous attend à Yerevan. Autre scrutin, cette fois présidentiel au Pérou, qui oppose le candidat de la gauche, Roberto Sanchez, à la conservatrice Keiko Fujimori, fille de l'ex-président autoritaire Alberto Fujimori. Dans ce journal également, le Bénin, où la présence chinoise est de plus en plus visible. Et puis, fort de sa popularité à gauche, Jean-Luc Mélenchon lance officiellement sa campagne pour la présidentielle de 2027 en France. Il donne son premier meeting de campagne aujourd'hui à Saint-Denis.
4: En Arménie, un scrutin donc sous le regard croisé de Moscou et de Bruxelles.
5: Élection législative dans cette ancienne république soviétique. Le premier ministre sortant, Nikol Pachinian, a amorcé un virage dans sa politique avec un rapprochement vers l'Occident. Il est donné favori face au parti du pro-russe Samuel Karapetian. Daniel Vallaud, vous êtes notre envoyé spécial à Yerevan. Le vote a débuté il y a un peu plus de 2 heures. Daniel, vous êtes devant un bureau de vote de la capitale.
6: Oui, un bureau de vote du centre-ville de Yerevan installé dans l'école élémentaire numéro 5, un bâtiment un peu austère de pierre et de briques. À l'intérieur, l'éclairage est minimaliste, les urnes sont loin d'être flambant neuves. En revanche, les empreintes digitales des électeurs sont vérifiées au moyen de boîtiers électroniques. Des électeurs qui arrivent de goutte depuis l'ouverture de ce bureau, et pourtant l'enjeu de ces élections est crucial pour l'Arménie. Nikol Pachinian veut en faire une sorte de référendum sur la paix signée avec l'Azerbaïdjan après la perte du Haut-Karabakh. Les partis d'opposition lui reprochaient déjà d'avoir perdu le territoire en 2023 et il lui reproche à présent de faire trop de concessions à l'Azerbaïdjan. Rappelons que les deux pays ont signé un accord de paix en août dernier sous l'égide de Donald Trump. C'était à Washington, mais pour mettre en œuvre cet accord, il faudra changer la constitution arménienne. Et pour cela, Nikol Pachinian a besoin d'une victoire la plus large possible.
5: Et l'autre enjeu majeur de ce scrutin, Daniel, ce sont les relations avec la Russie.
6: Oui, Nikol Pachinian veut sortir de la sphère d'influence russe et se rapprocher des pays européens et des États-Unis, un pari dangereux aux yeux des partis d'opposition et de leurs électeurs qui souhaitent, eux, conserver de bonnes relations avec la Russie, allié traditionnel de l'Arménie, avec une influence majeure, notamment sur l'économie. Le Premier ministre arménien assure qu'il ne veut pas rompre totalement avec Moscou, mais qu'il veut diversifier ses appuis géopolitiques. Et là encore, pour confirmer cette inflexion, Nikol Pachinian a besoin non seulement que son parti l'emporte ce soir, mais qu'il l'emporte avec une avance nette sur les formations d'opposition qui souhaitent, elles, rester sous la tutelle russe.
5: Daniel Vallaud, envoyé spécial de RFI à Yerevan, on suit avec vous le déroulement de ce scrutin toute la journée sur RFI. On reparle aussi de l'enjeu de ces législatives avec le professeur de relations internationales, expert de l'Arménie, Tigran Yegavian. Il sera l'invité d'RFI Midi, après le journal de Midi, temps universel.
4: Au Pérou, les bureaux de vote n'ont pas encore ouvert. Il fait encore nuit, hein, Marion, mais ce dimanche, c'est le second tour de la présidentielle.
5: 27 millions d'électeurs attendus dans l'isoloir. Le vote est obligatoire dans ce pays. Ils auront le choix, ces électeurs, entre le candidat de la gauche, Roberto Sanchez, et à droite, Keiko Fujimori. Elle est la fille de l'ancien président autoritaire Alberto Fujimori, condamné pour corruption et crimes contre l'humanité. C'est la 4e fois que Keiko Fujimori tente donc de briguer la présidence, et cette fois, elle pourrait bien l'emporter, Sarah Krakowicz.
7: Ordre et fermeté, c'est la promesse de Keiko Fujimori dans un pays où la criminalité a fortement augmenté. Mais elle ne veut pas répéter les erreurs passées. Eduardo D'Argent est politologue à l'Université Pontificale Catholique du Pérou.
8: Keiko Fujimori a tenu un discours modéré, moins polarisant que lors de la campagne précédente où elle avait multiplié les références à l'anticommunisme et les attaques avaient fini par diviser l'électorat. Cette fois, elle a été plus prudente. Elle a cherché à s'adresser aux électeurs de droite qui n'avaient pas voté pour elle, mais elle n'a pas tenté de comprendre. convaincre les indécis qui constituent pourtant un groupe décisif.
7: La candidate n'a pas renié l'héritage paternel dont la dérive autoritaire reste un traumatisme pour une partie de la société péruvienne. Cela pourrait l'empêcher d'élargir sa base électorale. Alejandro Chala est analyste politique de la Fondation colombienne Paz y Reconciliación.
9: C'est clair que l'héritage d'Alberto Fujimori est un problème pour les populations autochtones et rurales du Sud. Elles ont été les principales victimes des grandes offensives militaires qu'il a menées pour tenter de détruire le sentier lumineux dans les années 90. Au cours de ces offensives, ces populations ont subi des stérilisations forcées, des massacres. Cela a forgé l'identité politique du sud du Pérou.
7: Selon les sondages, encore près d'un électeur sur cinq est indécis et les deux candidats sont au coude à coude.
5: Et le candidat de gauche, d'ailleurs Roberto Sanchez, sera bientôt jugé pour des irrégularités présumées dans le financement de campagne locale. Un juge a ordonné juste avant ces présidentielles, son renvoi en procès.
4: Et puis le plus jeune pays d'Europe organise lui aussi des élections.
5: Oui, le Kosovo dans les Balkans avec des législatives anticipées pour sortir d'un blocage politique. Ce sera le troisième scrutin en un an et demi. Le Parlement n'arrive pas à se mettre d'accord pour désigner un président qui est un poste honorifique dans ce pays. Le Premier ministre sortant, le social-démocrate Albin Kurti, espère obtenir une majorité confortable pour sortir de l'impasse. On reste dans les Balkans, en Albanie, où un projet immobilier provoque de vastes manifestations. Des milliers de personnes sont descendues dans la rue hier soir à Tirana pour la sixième journée consécutive. En cause, un projet touristique autour d'un lagon sauvage, projet porté par la fille du président américain Ivanka Trump et son mari Jared Kushner. Mais les revendications s'élargissent et contestent non seulement ce chantier, mais aussi la politique du gouvernement albanais et la corruption. Reportage à Tirana de Louis Seyé.
10: Entouré de drapeaux albanais, c'est une foule compacte qui se masse sous les bureaux du Premier ministre. Avec son mari et leur fille de 4 ans, Sylvie manifeste pour le 7e jour de suite.
11: On se mobilise contre ce projet, contre la loi qui favorise les investisseurs stratégiques, mais aussi contre la corruption. Rien ne fonctionne en Albanie.
10: La jeunesse albanaise est à la pointe de ce mouvement qui dépasse désormais largement le projet touristique de la famille Trump. Floggert et ses amis, la vingtaine, ont fait une liste des problèmes qui rongent selon eux le pays.
12: 400 000 personnes ont quitté l'Albanie en 10 ans. Ils sont partis pour toutes les raisons qu'on a mises sur cette pancarte. La corruption, les mauvaises conditions de travail, le crime organisé.
10: Les manifestants réclament le départ du Premier ministre Edi Rama au pouvoir depuis 2013. Ses opposants l'accusent depuis des années de proximité avec les groupes mafieux. Pour Migena, la trentaine, il est temps de tourner la page.
13: Il faut du changement parce que ce Premier ministre n'est rien d'autre qu'un bandit. Il n'a rien fait de bon pour l'Albanie. Il a vendu notre pays, il a vendu tout ce qui était possible.
10: Sur les pancartes, les flamants roses du lagon de Narta sont partout. Ils sont devenus l'emblème du mouvement, une mobilisation que certains surnomment déjà la révolution des flamants roses. Louis Seyé, Tirana, RFI.
4: Dans l'actualité également, l'Ukraine de nouveau frappée cette nuit par la Russie.
5: Un mort à Zaporijia dans le sud-est, un autre dans la région de Dnipropetrovsk dans le centre. Ces attaques surviennent à quelques heures d'une rencontre à Londres entre les dirigeants ukrainiens, français, allemands et britanniques pour évoquer les efforts de paix. Cette semaine, le président ukrainien Volodymyr Zelensky avait proposé un tête-à-tête à Vladimir Poutine, rencontre que ce dernier a refusée. Au Liban, l'armée israélienne poursuit ses frappes malgré le nouveau cessez-le-feu signé mercredi à Washington. Deux femmes ont été tuées hier dans le sud. Plus tôt, l'armée libanaise a déploré la mort de 3 militaires. Le président Joseph Aoun dénonce une violation flagrante de la souveraineté libanaise et du droit international. L'armée israélienne, elle, déplore deux nouveaux morts dans ses rangs.
4: RFI 6h08 à Dakar au Sénégal, sans surprise, Ousmane Sonko est réélu à la tête du PASTEF.
5: Large réélection dans un contexte de brouille avec le président Bassirou Diomaye Faye. Ce dernier avait limogé Ousmane Sonko du poste de Premier ministre et nommé à sa place Amadou Alaminou Mohamed Lo, qui a formé cette semaine un nouveau gouvernement. Gouvernement boycotté par le PASTEF, mais auquel participent des alliés et des membres dissidents du parti. Au Bénin, la présence chinoise de plus en plus visible du port de Cotonou aux routes qui traversent le nord. Avec l'arrivée au pouvoir du nouveau président, Romuald Ouadani, Pékin devrait continuer à jouer un rôle central dans les ambitions économiques du pays. À Pékin, Cléa Broderst.
14: À Cotonou, les chantiers se multiplient. Extension du port, nouvelle route, corridor logistique, le Bénin poursuit sa transformation à grande vitesse. Derrière une partie de ses projets, on retrouve des entreprises et des financements chinois. Le nouveau président Romuald Ouadani, ancien ministre des Finances et artisan des réformes économiques de la dernière décennie, entend poursuivre cette dynamique. Son ambition, attirer davantage d'investissements, développer l'industrie locale et faire du Bénin une plateforme commerciale incontournable en Afrique de l'Ouest. Le pays...

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0: L'association Equinature Beaujolais Val-de-Saône est une mini-ferme refuge basée à Charentais. Equinature recueille des animaux issus du sauvetage et organise des activités et événements pour collecter des fonds afin de faire vivre et soigner les animaux déjà présents et faire d'autres sauvetages, avec comme but final de faire la médiation par l'animal auprès des publics protégés, personnes porteuses d'un handicap, enfants malades ou personnes âgées. Afin d'aider cette structure, Equinature vous propose un vide-grenier, vide-cellerie ce dimanche 7 juin de 8h à 18h. Venez nombreux faire connaissance et soutenir les actions de cette mini-ferme au sein du parc de Sermezy à Charentais. Entrée gratuite. Suivez l'association sur la page Facebook Equinature Beaujolais Val-de-Saône. Le Sou des écoles de Ville-sur-Jarnieu organise dimanche 7 juin une brocante. C'est l'occasion de venir flâner, chiner, trouver des bonnes affaires et passer un moment convivial. Alors rendez-vous dimanche 7 juin de 8h à 17h à Ville-sur-Jarnieu. Buvette et petite restauration sur place. L'association Matin Art vous invite ce dimanche 7 juin, comme chaque premier dimanche du mois, au marché de la création de Trévoux. Peintres, sculptrices, ferronniers d'art, potières, céramistes, mosaïques.

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4: Il est 7h en temps universel, 2h. 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
4: Le journal international avec vous, Martin Guèze. Le Pérou veut sortir de l'instabilité politique et s'apprête donc à élire un nouveau président ou une nouvelle présidente.
6: Et quoi qu'il arrive, deviendra le 9e chef d'État du pays sur les 10 dernières années. Ce sera soit Roberto Sanchez, le candidat de la gauche, soit Keiko Fujimori, figure de la droite, fille de l'ancien président autoritaire Alberto Fujimori. Elle se présente pour la 4e fois à l'élection présidentielle. On fera le point sur le dernier jour de campagne avant le second tour avec notre correspondant Martin Chabal. Nous serons aussi au Kosovo où l'on vote là aussi pour des élections législatives, cette fois les troisièmes en un peu plus d'un an. Et puis la nouvelle tombée au milieu de la nuit fait l'effet d'une petite bombe dans le milieu des télécoms, puisque SFR, géant français du secteur, va être racheté par ses trois principaux concurrents. On fera le point avec Alexis Bédu. Enfin, les rhinocéros en fin de retour au Zimbabwe après 30 ans d'absence, et les costauds de la balle jaune de retour sur les cours de Roland-Garros. Dernière balle aujourd'hui du grand chelem parisien avec la finale homme entre l'allemand Alexander Zverev et l'italien Flavio Cobolli.
4: 8 semaines après le premier tour, les Péruviens sont donc en fin de retour aux urnes.
6: Pour le second tour de l'élection présidentielle dans le pays qui aura mis du temps à se dessiner, 27 millions d'électeurs appelés aux urnes dans un pays où le vote est obligatoire, appelés à choisir entre Roberto Sanchez, candidat de la gauche, qualifié de justesse pour ce second tour. Roberto Sanchez rattrapé ce samedi par une affaire de fausses déclarations quant au financement de son parti. Il pourrait être renvoyé prochainement devant un juge, une décision qui ne devrait pas avoir d'incidence sur le scrutin qui le verra faire face à Keiko Fujimori, fille de l'ancien président autoritaire Alberto Fujimori, au régime ultra répressif dans les années 90, condamné dans le pays à 25 ans de prison pour crimes contre l'humanité. Figure de la droite, Keiko Fujimori se présente pour la 4e fois à la présidentielle et le scrutin s'annonce serré. À Lima, correspondance de Martin Chabal.
7: Lima !
8: Impossible de prédire qui l'emportera et deviendra président ou présidente du Pérou. Roberto Sanchez, 57 ans, candidat de la gauche rurale, veut miser sur le vote anti-fujimoriste qui a déjà défait Keiko Fujimori au second tour de la présidentielle par 3 fois. Il pointe du doigt son rôle au Congrès où elle a la majorité avec son parti.
9: Ils ont mis en place des lois pro-criminelles au Congrès. Ils ont exonéré leurs amis d'impôts. Nous allons rétablir l'équilibre des pouvoirs.
8: Keiko Fujimori, 51 ans, de son côté, veut se présenter comme la candidate de l'ordre entourée de technocrates de tous bords. Elle parle de Roberto Sanchez comme d'un communiste, responsable du chaos politique depuis la destitution de Pedro Castillo en 2022, dernier président de gauche élu au Pérou.
10: Nous représentons le progrès. Il représente le retour en arrière. Cette élection va nous permettre de choisir une direction. Si nous voulons avancer ou bien reculer. Si nous voulons l'unité ou rester dans la haine et la vengeance.
8: Les deux candidats capitalisent sur le rejet de l'autre camp dans une élection très polarisée. Beaucoup de Péruviens iront voter dimanche pour ce qu'ils appellent le mal menor, c'est-à-dire le moins pire. Comme lors de l'élection de 2021, tout pourrait alors se jouer à quelques milliers de voix de différence entre Keiko Fujimori et Roberto Sanchez. Martin Chabal, Lima, RFI.
6: Et le vainqueur de l'élection qui succédera à José María Balcázar et qui deviendra le 9e président du pays en 10 ans dans ce pays en proie à une très grande instabilité politique.
4: Une longue attente au Pérou, donc, tandis que les Kosovars, eux, n'en peuvent plus de se rendre aux urnes.
6: Pour la 3e fois en un peu plus d'un an, les voilà encore une fois appelés à aller voter pour un 3e scrutin législatif, ce qui commence à lasser les quelques 2 millions d'électeurs que compte le pays, car depuis les élections de février 2025, le Parlement est dans l'impasse et n'arrive pas à élire un président pour le pays, un poste honorifique au Kosovo, certes, mais les députés sont profondément divisés quant à sa nomination et le Premier ministre social-démocrate Albin Kurti n'arrive pas à obtenir la majorité nécessaire pour former un gouvernement. Lui qui fait encore une fois la course en tête dans les sondages, il espère cette fois-ci obtenir un socle plus large dans ce petit pays des Balkans. Julien Chavannes.
0: Retour à la case départ pour les électeurs kosovars. Même si le parti au pouvoir devrait l'emporter, l'inconnu, c'est l'ampleur de cette victoire. Albin Kurti fait le pari qu'il pourrait remporter plus de 60% des voix. Scénario idéal qui lui donnerait les mains libres pour la présidence du Parlement et celle de l'État. Ces deux postes sont au cœur de la crise politique depuis 18 mois. Les partis n'arrivent toujours pas à se mettre d'accord. Et plus ça dure, plus les chances de rejoindre l'Union européenne s'éloignent. Bruxelles attend toujours que le pays mette en œuvre les réformes demandé. La population surtout s'impatiente, alors que le climat politique reste tendu. L'opposition a accusé le Premier ministre de tentative d'achat de vote. Albin Kurti a offert plus de 100 millions d'euros de primes à la population face à la hausse des prix du carburant et 2 millions d'euros de subventions pour faciliter le retour par avion de la diaspora le jour du vote.
6: Et un dernier scrutin législatif, encore une fois ce dimanche en Arménie, 19 partis en lice, mais deux formations qui se détachent, celle du pro-russe Samuel Karapetian et celle du pro-européen et premier ministre sortant Nicole Pachignan. Un scrutin marqué par de nombreuses tentatives d'ingérence et d'innombrables fausses informations générées depuis la Russie, qui tente de garder ce petit pays du Caucase dans son giron. Alors que Nicole Pachignan arrivait au pouvoir en 2018, aimerait se rapprocher des États-Unis et de l'Union européenne, une élection cruciale à laquelle sont appelés à participer plus de 2,5 millions d'habitants. Élection sur laquelle nous reviendrons tout au long de la journée sur RFI.
4: 10h06 à Beyrouth, la guerre entre Israël et le Hezbollah ne faiblit pas.
6: L'État hébreu qui dit avoir visé 150 positions du mouvement chiite pro-iranien dans le sud du Liban ces 48 dernières heures. Des frappes israéliennes qui ont tué deux femmes et blessé 22 personnes près de Saïda. Trois militaires libanais ont aussi été tués près de Nabatieh. Deux soldats israéliens sont morts dans des frappes du Hezbollah, toujours dans le sud du Liban et puis toujours au Moyen-Orient. L'armée américaine a annoncé avoir abattu deux drones iraniens alors que la guerre entre l'Iran et les États-Unis est entrée dans son 100e jour. Elle dure depuis plus de 4 ans. La guerre en Ukraine se poursuit. Des frappes russes ont fait 2 morts cette nuit dans le centre et dans l'est du pays. Alors que le président ukrainien Volodymyr Zelensky doit aujourd'hui rencontrer le président français Emmanuel Macron, le premier ministre britannique Keir Starmer et le chancelier allemand Friedrich Merz.
4: Dans l'actualité économique à présent, c'est un petit séisme dans le secteur des opérateurs téléphoniques en France. Ils étaient 4 géants, ils ne seront bientôt plus que 3.
6: Et oui, puisque SFR est à vendre et a trouvé preneur. Altice France va finalement vendre sa filiale à ses 3 principaux concurrents, à savoir Bouygues Télécom, Orange et Iliad, qui est propriétaire de Free. Bonjour Alexis Bédu.
7: Bonjour Martin, bonjour à tous.
6: C'est l'une des opérations les plus importantes de l'histoire du secteur, soulignent les 3 repreneurs. Une opération à plus de 20 milliards d'euros. Un terrain d'entente a donc été trouvé.
7: Oui, si cela se fait vraiment, il s'agira d'une reconfiguration inédite du secteur des télécoms en France, avec un retour donc à 3 opérateurs. Dans l'accord trouvé, c'est Bouygues qui récupère la plus grosse part du gâteau avec la moitié du chiffre d'affaires, les 2 autres se partageant le reste. La répartition des actifs et donc notamment des clients de SFR est également acté. Alors Bouygues décrocherait les clients professionnels ainsi qu'une partie des activités grand public, soit près de 6 millions de clients. Free hériterait des quelques 6 millions de clients de l'offre low cost de SFR, tandis qu'Orange se verrait attribuer environ 5 millions de clients.
6: Et du côté de l'emploi, Alexis, on s'inquiète, y aura-t-il des licenciements chez SFR ?
7: Réponse des futurs acheteurs aux inquiétudes des syndicats de salariés, ils s'engagent à ce que les 8000 emplois soient conservés au moins jusqu'à 2029. L'autre question, y aura-t-il des conséquences sur les prix, cela fait un concurrent de moins avalé par les 3 autres et donc une hausse tarifaire est plus facile à mettre en œuvre. Cette annonce doit d'ailleurs désormais faire l'objet d'un examen approfondi par les autorités de la concurrence, rappelle ce matin le ministre de l'économie. Les 3 acheteurs restent donc prudents et ils l'écrivent noir sur blanc. À ce stade, il n'y a aucune certitude que cette opération soit réellement réalisée.
6: Merci beaucoup Alexis Bédu du service économie de RFI en direct dans nos studios.
4: L'actualité africaine à présent, Martin, marquée par l'arrivée de la commissaire européenne à la coopération internationale à Bounia dans l'est de la RDC.
6: Adjal Harpib, attendu tout à l'heure, une visite express dans la capitale provinciale de l'Itourie, foyer de l'épidémie d'Ebola qui sévit depuis la mi-mai dans la région. C'est auprès de Bounia qu'avait notamment contracté la maladie un médecin américain hospitalisé depuis en Allemagne et qui vient tout juste de quitter l'hôpital de Berlin. Il est en bonne santé. L'Union européenne s'engage dans la riposte contre Ebola en RDC avec une enveloppe de 15 millions d'euros d'aide humanitaire destinée aussi à l'Ouganda et aux pays de la région. Et puis l'actualité sur le continent, c'est aussi ce retour au Zimbabwe, celui du rhinocéros noir, espèce emblématique du pays. S'ils n'ont plus de cornes pour éviter tout braconnage, ils ont tout de même pu être réintroduits la semaine passée, une 30aine d'années après l'évacuation des rhinocéros du pays. Simon Rosé.
11: Ils ne sont que 17, mais ce sont les premiers à fouler à nouveau le sol du parc de Matusadona depuis le début des années 90. Les autorités zimbabwéennes ont en effet entamé une opération inédite de réintroduction du rhinocéros noir 30 ans après leur évacuation face à la pression du braconnage. À l'époque, ces animaux étaient pourchassés et tués pour leurs cornes. Il n'en restait plus que 16 dans tout le parc.
12: La pause maternelle. Bonjour et bienvenue dans la pause maternelle sur Macalade. Nous sommes ensemble jusqu'à 11h. Cette émission est destinée aux mamans afin de parler sans tabou de sujets en lien avec la maternité qui peuvent toutes nous toucher. Le but de cette émission est de leur permettre de témoigner de leur vécu. Chaque mois, nous recevons le témoignage d'une maman en direct ou de manière anonyme et nous échangeons avec elle autour de son expérience. Je suis Élodie Doula sous le nom de Doucela et je suis accompagnée de Lucille, musicothérapeute clinicienne au cabinet Les Sons d'Essence. Salut Lucille, comment tu vas aujourd'hui ?
13: Je vais très très bien, merci beaucoup. Et toi ?
12: Ça va, merci.
13: Alors aujourd'hui, nous recevons à nouveau Clotilde, c'est ça ?
12: Exactement.
13: Et pourquoi ?
12: Et bien, avec Clotilde, aujourd'hui, nous allons, après nous avoir présenté sa maternité, nous allons parler d'être mère et entrepreneuse. Donc, ce sera sujet de 3 épisodes. Un premier qu'on aura fait avec Lucille pour se présenter plus sur le plan personnel. Ouais. Il y aura un autre épisode où on va parler de notre vie d'entrepreneur et de maman. Et donc, Clotilde qui a souhaité revenir pour nous parler de sa vie d'entrepreneur et sa vie de maman. Bonjour déjà Clotilde, comment tu vas aujourd'hui ?
14: Bonjour les filles, ça va ? Merci. Et vous ?
13: Bah écoute, très très bien et très heureuse de te recevoir à nouveau. Je t'ai chicané un peu parce que vous ne voyez pas le hors antenne.
12: Il y avait déjà de l'ambiance.
13: Mais c'est bien que les émissions commencent comme ça et qu'on soit à l'aise pour pouvoir les faire. Et je suis vraiment très heureuse de te recevoir à nouveau et de t'entendre nous partager ce petit moment de vie de maman entrepreneur. Voilà, je pense qu'on n'en entend pas beaucoup et je pense que c'est intéressant de voir un petit peu les coulisses de qu'est-ce que c'est d'être maman et entrepreneur en même temps.
12: Voilà. Exactement. Eh bien, moi, je te propose qu'on commence sur déjà ce que tu fais dans la vie. Et qu'est-ce qui t'a amené à faire ça ?
14: Alors, je suis correctrice et relectrice de romans et parfois de copies. Et ça fait 4 ans que j'ai développé mon entreprise via une coopérative. Et en fait, depuis toute petite, j'adore lire et je voulais faire de la correction. Je voulais écrire aussi, mais ça, j'ai moins le temps. j'ai des romans dans un tiroir, hein, comme beaucoup d'écrivains, et j'ai pas le temps de définir et tout. Et depuis toute petite, je voulais me lancer dans la correction. Et j'ai fait différents boulots, tout en gardant un pied dans l'édition. J'ai un master édition à mon actif. Et donc, j'ai fait mes études, et après, j'ai dit, c'est bon, je peux devenir correctrice. Mais en fait, non, tu deviens pas correctrice comme ça. Hein. Les CDI, à l'époque, dans les maisons d'édition, ça commençait déjà à être restreint. Et donc j'ai fait différents boulots tout en gardant cette idée en tête. Et un jour, au bout du énième CDI qui fonctionnait pas, j'ai dit je me lance et voilà. Okay. Ça fait 4 ans que j'ai dit je me lance.
12: Et qu'est-ce qui a fait, quand tu dis que ça fonctionnait pas, qu'est-ce qui fait que ça fonctionnait pas pour toi ?
14: Les différents boulots ?
12: Ouais. Est-ce que tu le sais ?
14: En fait, je pense que je suis pas faite pour être salariée en entreprise.
12: Ok.
14: Je pense que j'arrivais pas à me fondre dans le décor. J'essayais toujours d'être gentille, d'aider. Et en fait, en face de toi, t'as des gens qui ne correspondent pas. Et comme on a été élevé dans cette éducation CDI, sécurité, on y dit, nous aussi, on y va. Et je crois que j'ai eu 2 CDI dans ma vie, tu vois. Je suis restée un an.
12: Ok.
14: Et je suis partie après à rupture conventionnelle. Et entre-temps, j'ai bossé dans plein de jobs différents. J'ai même bossé en déchetterie tellement il fallait que je travaille, tu vois. J'étais là, je cherchais absolument quelque chose, j'étais désespérée. Et un jour, j'ai dit, mais en fait, je peux me lancer toute seule. Voilà, j'ai fait, j'ai adhéré à une coopérative d'entrepreneurs et en parallèle, j'ai fait aussi le certificat Voltaire. Et là, je vais voir pour le certificat Robert aussi parce que c'est encore plus professionnel. Faut juste que je prenne le temps. Voilà.
12: Ah bon ? Tu n'as pas le temps ?
14: J'ai pas le temps, non. Serais-tu débordée? Un chouïa, pas grand-chose. Et le pire, c'est que j'arrive à envoyer, en ce moment, j'envoie toutes mes missions, je les envoie un jour, 2 à 3 jours en avance.
13: Ah ouais?
14: Ouais, mais là, j'ai dit, ah bah non, là, la troisième, je peux pas. ça bloque. Bah, okay. Les 400 pages à corriger pour mercredi soir.
13: Est-ce que tu peux nous dire en quoi ça consiste exactement ce métier en détail de correctrice? Enfin...
14: Alors en fait, correctrice, moi je propose différentes prestations et tu peux faire de l'analyse de roman à de la correction orthographe, grammaire, conjugaison, de la réécriture ou alors quand tu vois le roman, enfin tu relis, tu vérifies les dernières coquilles, s'il n'y a pas encore d'ultime coquille. C'est 4 prestations. Après, il y en a encore d'autres, très certainement. Il y a des correcteurs qui proposent des packs, entre guillemets.
13: D'accord.
14: Voilà. Après, moi, je travaille aussi au nombre de mots et avec des éditeurs et des auteurs.
13: Ok. Ça me fait penser au métier de copiste, en fait, musical aussi, parce que j'étais garde d'orchestre dans une autre vie. Et du coup, c'était anciennement les copistes, c'était les moines qui faisaient ça. Et il reste encore des correcteurs et copistes dans le domaine musical, en fait. Et du coup, nous, c'est à la mesure qu'on fait les... qu'on fait les corrections ou qui viennent pour aider les bibliothécaires d'orchestre justement pour faire les coups d'archet, pour noter les coups d'archet, des choses comme ça pendant les répétitions. Donc ça m'intéresse toujours de connaître ce type de métier, mais dans le pendant littéraire, parce que moi je connais que la version musicale. Voilà, enfin pas uniquement, mais voilà, je connaissais pas la correction à ce niveau-là.
14: Ben voilà. Donc, je connaissais pas la correction au niveau musical, tu vois.
13: Et ben voilà, bah du coup voilà, il y avait des copistes et ils ont qui sont pareils, ils sont en mission aussi et mais c'est marrant, voilà. Donc c'est toi c'est au mot et nous c'est à la croche ou à la mesure.
12: Et du coup, est-ce que tu peux nous rappeler un petit peu combien t'as d'enfants, quel âge ils ont et du coup comment tu arrives à coordonner ta vie de famille et ta vie d'entrepreneur?
14: La vie de famille, hein? Actuellement, c'est compliqué. En fait, au début, quand je me suis lancée, je venais de faire une interruption de grossesse. Je me suis lancée et je suis tombée enceinte très vite de ma dernière. Donc, tu vois, je me suis lancée en mars et je suis tombée enceinte au mois d'août. Elle a pas eu le choix. Elle a suivi la grossesse où t'arrêtes pas, en fait. Ouais. J'ai lancé mon entreprise, mais... j'ai changé beaucoup, tu sais, quand on fait des speed meetings entre entrepreneurs, on se retrouve souvent en tant que maman, en tant que femme et maman, à parler de la garde des enfants. Enfin, que souvent, comme on est entrepreneur, la femme doit, dès que l'enfant est malade, la femme doit garder l'enfant. Et c'est vrai qu'au début, mon conjoint a eu du mal, et même moi, on a eu du mal à s'ajuster, à dire « Attends, je me lance mon entreprise, mais du coup, t'es à la maison, ok, tu bosses à la maison, mais comment ça se passe pour les enfants ?» Et je gérais les enfants tout en développant l'entreprise. Et à un moment, j'ai dit stop,
12: ouais,
14: parce que j'ai frôlé le burn-out. Et maintenant, ça s'est renversé. C'est limite plus le conjoint qui va gérer. Des fois, il me dit « Oups, j'arrête pas de les garder, quoi. » Je dis « Bah ouais, c'est ça. » Voilà. Et j'ai oublié ta question à la base.
12: Et oui, juste nous rappeler combien t'as d'enfants et quel âge ils ont.
14: 10 ans et 3 ans.
12: Ok.
14: Mais ils le vivent bien quand même.
12: Ouais.
14: Sauf quand je dois travailler le week-end et que je leur dis je travaille dans la chambre, c'est difficile de ne pas venir à la porte.
12: Ouais.
14: Quand même. Des fois, je les accueille, je leur dis vous rentrez, ouais, un bisou et vous repartez.
12: Ça, c'est compliqué pour eux.
14: Oui,
12: ils
14: sont super résilients. Des fois, ouais, Anaïs, elle se met à côté de moi et tu vois qu'elle a envie de toucher à l'ordinateur, mais elle se retient. Elle est collée, elle ne bouge pas. Puis au bout d'un moment, elle repart parce que elle sent que je suis contente que tu sois à côté de moi, mais je suis en train de travailler et je sais que tu as envie de toucher l'ordinateur. Et
13: ouais. C'est rédhibitoire, c'est incroyable. Alors, encore plus, je suis en train de monter l'émission de Radio Calade ou alors en consultation pour faire des choses. C'est un petit peu difficile, effectivement. Mais bon, après, voilà, ça fait partie du choix qu'on a fait et je pense que s'organiser. Ça s'organise en fait, je crois que ça fait partie de la vie qu'on a en tant que maman. J'ai pas le truc de vouloir l'équilibre vie pro vie perso, de me dire en fait ça fait partie de l'environnement dans lequel je navigue en fait. Donc c'est pas donc c'est comme ça, enfin des fois c'est folklore et puis d'autres fois c'est plus calme, ça permet de s'organiser autrement et de s'adapter à l'environnement en fait, c'est voilà, je trouve que c'est assez, c'est plutôt plus naturel pour moi que d'avoir des horaires comme je pouvais avoir avant, métro, boulot, dodo. Je sais pas vous, mais Voilà.
14: Ah si. Bah, après, moi, ça fait un an que j'arrive à avoir des week-ends de temps en temps où je bosse pas.
13: Ouais.
14: Mais il a fallu lâcher prise.
13: Ouais.
14: Parce que tu te dis, bon, si je travaille pas, comment ça se passe? Parce que derrière, t'as personne pour le rattraper.
13: Oui.
14: Et là, je commence à ménager des week-ends.
12: Et puis, c'est dur de décrocher, je trouve, quand t'es à ton compte, c'est difficile.
14: Bah, tu l'as toujours en tête.
12: Ouais, ouais. Ouais, et puis, en plus, d'autant plus quand tu travailles chez toi.
14: Oui. Bah, là, maintenant, je suis en coworking. Ouais. Comme ça, je suis pas tentée d'aller faire une lessive, de grignoter aussi. Ah, je suis en coworking. Hein, bon, il y a un restaurant juste en dessous, mais je résiste. Voilà.
12: Après, je voudrais revenir justement. Tu t'expliquais qu'au début, tu t'es lancée. C'est toi qui gérais beaucoup les enfants et jusqu'à un moment donné où tu as frôlé le burn-out. Je trouve que c'est vraiment difficile, encore aujourd'hui, en 2026, en tant que femme. C'est qu'il y a encore cette image où c'est la femme qui gère les enfants. Et que bah, quand tu te lances en tant qu'entrepreneur, ça devient compliqué de gérer les enfants comme quand tu es salarié, puis même encore en étant salarié, parce que du coup, forcément, tu es obligé de prendre des jours, ça impacte ton salaire et tout ça. Mais la reconnaissance que la société elle a envers nous, maman entrepreneur, je trouve que c'est très compliqué. Je sais pas toi comment tu l'as vécu, et Lucille, comment tu l'as vécu, mais...
13: Une forme d'ambivalence, mais je vais peut-être laisser déjà Clotilde répondre à cette question, parce que j'ai des choses à dire, mais vous savez que quand j'ai des choses à dire, c'est plus long. Donc on laisse le temps aux gens de... Voilà.
14: Alors, je pense qu'on a besoin, nous, de prouver que si on se lance, on fait pas n'importe quoi.
12: Ouais.
14: Et du coup, je pense qu'on se fait un défi. Ok, je vais gérer mon entreprise en même temps, je continue de gérer la maison, parce que ça a toujours été.
12: Oui.
14: Et si au bout d'un moment, si ton corps il se manifeste pas, je pense qu'on s'écoute pas.
12: Oui.
14: Et j'ai beaucoup d'amis salariés, des femmes salariées. Mais alors pour moi, ce sont des modèles que je ne suivrai jamais parce que je dis non, je veux pas aller jusqu'à leur stade. Mais elles sont vraiment sur tous les fronts. Et dès que leur enfant est malade, bah c'est elles qui prennent un jour enfant malade. Mmh. C'est très peu le conjoint. Mais toi, en tant qu'entrepreneur, t'as pas de jour enfant malade.
12: Ouais.
14: Donc, même si j'ai un statut de salarié parce que je fais partie d'une coopérative, le problème, c'est que tu dis, bon, bah, je vais gérer. Et puis, bah, je bosserai ce week-end ou je bosserai le soir.
12: Mais ouais, en c'est fait, au détriment...
14: tu n'arrêtes jamais. Et il y a eu un stade où j'en pouvais plus. J'arrivais même plus à ouvrir mon ordi. Et mon conjoint, il m'a dit, bah, faut peut-être lever le pied. Je dis, ouais, mais faut peut-être que tu prennes le relais. Non, mais il y a un moment, tu dis, faut faire quelque chose.
12: Ah, mais c'est ça. En fait, je l'ai aussi rencontré, moi. C'est ton conjoint qui dit, oui, mais tu devrais faire comme ça, tu devrais faire comme ça. Ouais, mais ok, mais prends un petit peu de charge, alors. Ah ouais, mais bon, c'est compliqué, je suis salariée, je fais pas ce que je veux. Eh, mais c'est compliqué pour tous les deux, en fait.
13: Mm-hmm. Ouais. Moi, je pense qu'il faut quand même parler de cette histoire de maman qui est sur tous les fronts et de pourquoi. Mmh. C'est que je pense être quelqu'un d'assez féministe. C'est pas la question. C'est juste qu'en sortant des maisons, on a oublié que, en fait, on nous imputait encore la charge de s'occuper de ce qui se passait à la maison. C'est-à-dire qu'aller travailler et en plus gérer ce qu'il y avait à l'intérieur des maisons. Après, on oublie aussi, et moi je trouve que c'est une forme de mascarade, le côté de, la charge que nous, on s'impose aussi.
12: Oui.
13: Qu'est-ce que ça veut dire qu'être maman ? Parce qu'à la fois, voilà, on a deux étiquettes. On est entrepreneur, donc on travaille à l'extérieur de la maison. Et je mets toujours « on travaille à l'extérieur de la maison » parce que je considère que quand t'es maman au foyer, tu travailles à l'intérieur de ta maison, mais tu travailles. Parce qu'il y a une multitude de tâches à faire et que c'est pas aussi easy qu'on croit. Enfin, il n'y a pas de femme qui est sur son canapé. Et ça, c'est une croyance parce que, en fait, quand tu rentres du travail et que, normalement, tu t'installes ou, enfin, voilà, tu te poses chez toi, et ben en fait, la maman au foyer, elle se pose pas parce qu'en fait, elle a des multitudes de choses à faire et elle se pose le soir, peut-être quand tout le monde est couché. Donc, bon. Voilà,
12: ça c'était la parenthèse. Et puis encore, à quelle heure elle se pose ?
13: Et encore, à quelle heure elle se pose si elle a vraiment le temps de faire son truc ? Après, on va la critiquer parce qu'elle se regarde un épisode Netflix pour juste déconnecter son cerveau. Mmh. Voilà. Donc je pense qu'il y a des choses qui n'ont pas été vraiment bien négociées dans le virage, qui restent encore à négocier de notre part à nous, en tant que femmes, maintenant là en 2026. C'est aussi de dire que oui, on travaille à l'extérieur et parce qu'on travaille à l'extérieur, il y a des choses qu'on ne peut pas faire à l'intérieur et que du coup, il faut avoir un certain équilibre, non pas vie pro, vie perso, mais à la maison, en fait, le réel équilibre. Ouais. Et donc ça veut dire remettre en cause aussi les injonctions qui n'ont pas été imputées aux hommes. d'une certaine manière. C'est-à-dire qu'il y a des choses où on leur a pas dit de s'en occuper, on leur a pas dit de faire ce genre de choses. Ça les dédouane pas, hein. Ça les dédouane pas. Mais et ça veut dire que c'est pas un truc qui a été, ça, c'est pas un truc auquel ils ont à penser.
12: Oui, puis c'est pas dans leur schéma familial.
13: Non.
12: C'est pas ce qu'ils ont connu, enfin. Même notre génération.
13: La société patriarcale ne leur intime pas de faire certaines choses. Ils ont une forme de, une plus grande liberté sur certaines choses.
12: Oui.
13: Pas émotionnelle, mais sur d'autres choses.
12: Oui, oui.
13: Ils ont plus de liberté, plus de facilité, je pense, sur certains points.
14: Non, mais après, est-ce qu'on leur. Enfin, je vois des fois, j'ai des amis, elles me disent non, mais je fais. Et est-ce qu'il n'y a pas un stade où tu as envie de dire écoute, ok, tu fais. Mais t'as le droit de dire à ton mec, bah non, là je te laisse faire. Parce que des fois, moi je sais qu'il y a des moments où j'étais partie en charge ultra grande charge mentale. Et mon conjoint il m'a dit, mais délègue. Il m'a dit, mais je sais faire. T'as même pas à me demander, délègue.
13: Oui, mais il y a.
14: En mode, bah non,
13: il y a ce côté, aussi, c'est ce que je te disais, de vouloir d'une certaine manière materner aussi son conjoint ou de pas vouloir laisser faire parce que d'être contrôlante. Mais en fait, parce qu'on nous a aussi.
12: Non, je pense. Aussi comme ça, je pense.
13: On s'est construit. Enfin, je veux dire, si la majorité des femmes se retrouvent avec cette problématique-là, c'est pas juste une histoire personnelle. Là, c'est une histoire sociale et sociétale qui fait que du coup, on intime aux femmes et aux petites filles d'être d'une certaine manière pour pouvoir correspondre aux attentes extérieures. Et ça, c'est tout le temps. C'est en termes de beauté, en termes de travail, en termes de qualité de travail à l'école, en termes d'empathie, en termes de charge qu'elles doivent porter, parce que les petites filles portent aussi énormément de charge. On n'en parle pas. On parle de la charge mentale des mamans, mais en fait, avant d'être maman, on était femme, et on est toujours femme d'ailleurs, et on était des petites filles. Là, on n'est plus. Et ça, c'est quelque chose qu'on a porté aussi et qui est aussi très silencieux, et c'est des choses qu'on n'impose pas forcément aux garçons. Non mais laisse, du coup ta sœur le fera. Non mais laisse, c'est bon, ça je vais demander à ta sœur parce qu'elle est plus grande ou parce que telle chose. Et c'est des petites choses comme ça qui font que dans les relations même intrafamiliales, et ben en fait il y a déjà des mouvements comme ça qui poussent les garçons d'agir de telle ou telle manière et les filles à agir de telle ou telle manière, et on se retrouve du coup avec des couples qui sont complètement en déséquilibre, mais parce que au départ l'éducation et l'environnement éducatif, parce que je parle pas que des parents, mais l'environnement éducatif social fait que du coup ça met une charge en fait sur les épaules. Donc je pense que on n'est pas, je pense que comprendre que la société a été construite d'une certaine manière, ça allège un peu les épaules des individus, parce que on a des problématiques au niveau de nos comportements individuels qui ne sont pas dus qu'à notre individualité, qui sont dues aussi à comment est-ce que la société a été construite et qu'est-ce qui reste encore à construire. Je vous ai dit que ce serait long. Donc arrête de me faire le signe et on va mettre la musique. De toute façon, c'est moi qui suis à la mixette, c'est moi qui décide.
12: Oui, mais je vois l'heure, moi.
13: Mais moi, en plus d'avoir la mixette, j'ai l'heure. Non, mais voilà, du coup, je voulais juste parler de ça parce que je pense que c'est toujours important. On parle de nos places d'individu, mais il faut parler aussi de comment la société s'est faite. Et comprendre l'histoire de notre société, ça nous permet quand même de peut-être arranger les choses. Hein, voilà. Il y a un monsieur qui disait que connaître son histoire, c'était quand même très, très important pour pouvoir, on va dire, arranger ou anticiper son futur. Même si j'étais pas d'accord avec l'époque dans laquelle il a pu dire ça et qui c'était, parce que c'était plutôt le régime nazi, tout ça, donc c'était pas très cool. Mais n'empêche que ça, c'est une vérité. Donc voilà. Musique.
12: Merci Lucille.

0: Pause maternelle sur Macalade, votre rendez-vous maternité mensuel tous les premiers lundis du mois. Aujourd'hui, nous sommes donc avec Clotilde et nous parlons d'être mère et entrepreneur. Donc on parlait juste avant la pause musicale de la construction de l'image de la femme dans la société, la femme au travail, dans la famille, dans le foyer, et la charge mentale qui va avec, et le fait de déléguer à nos conjoints ou aux coparents, chose qui n'est pas facile parce que nous sommes tout de même dans le contrôle. Mais je pense que les hommes, ils ont tout de même besoin qu'on les guide sur... comment se répartir les charges.
1: Alors, moi, j'ai trouvé une autre solution pour ça, parce que je trouve ça plus intéressant. Ouais, je sais. Je préfère donner l'exemple à mes garçons.
2: Oui.
1: Plutôt que de mettre cette charge-là sur... cette charge dans le couple parental, oui. sur mon mari, en fait. Bon, il y a des choses, bien sûr, que je vais lui dire, et bien sûr qu'il me l'a dit aussi. Yeah. Mais n'empêche que de montrer la manière d'être dans la relation, alors, bon, parce que j'ai plusieurs enfants et qu'il y a deux filles et deux garçons, donc forcément, ça me permet quand même d'avoir une espèce de micro-société et d'activer ça. Mais moi, je trouve ça intéressant, depuis que je le fais, de pouvoir débattre avec eux de questions de société, de féminisme, de comment est-ce qu'ils voient les choses, de quand, du coup, ils ont certains mots qui peuvent être un peu déplacés. Ou voilà, moi, j'ai eu mon garçon à un moment donné qui dit « Ouais, mais les meufs et tout, pardon. » Non, c'est-à-dire que là, on était les trois femmes de la maison à faire quoi ? Meuf, alors attends. Et il se trouve qu'il avait passé un certain temps avec d'autres copains qui ont cette manière-là. Je lui dis, mais en fait, t'es pas obligé. C'est pas parce que tu dois rentrer dans ce groupe-là et que tu as envie de rentrer dans ce groupe-là que ça veut dire que tu dois mimer leur manière de parler et que tu dois. Tu dois sortir de ton individualité, en fait, de ton unicité. Et je pense que c'est une grande force. D'ailleurs, on le voit, on a eu Aymeric qui a une manière d'être. Homme, et de parler qui est la sienne. Et donc, il n'a pas de soucis avec ça. Et je pense que ça leur fait gagner des années. Et ça nous fait gagner des années de comprendre qu'on n'a pas besoin de changer notre personnalité pour pouvoir correspondre. Ça, c'est quelque chose qui remonte à très loin. Je veux dire, c'est un système aussi social. Il faut aussi que, pour être un groupe, pour être avec les autres, il faut aussi pouvoir comprendre les codes et tout ça. Moi, je trouve ça plus intéressant de comprendre les multiples codes et de pouvoir quand même t'insérer dans les groupes tout en restant toi-même. Déjà en te positionnant, ne serait-ce que par la parole et en étant toi. Après, tu sais que tu ne vas pas correspondre à tout le monde et que du coup, bah, c'est possible. Or, je trouve que les filles, on leur a demandé de correspondre vraiment beaucoup à certaines choses. Et les mères à beaucoup de choses. Et que du coup, dès qu'on devient maman, on revêt cette espèce de manteau de maman. Et si on ose dire que... À un moment donné, on essaie de s'émanciper d'une certaine manière parce qu'on a une certaine ambition, parce qu'on a envie d'être entrepreneur, parce que...

0: pas la maman qui va lire des histoires le soir, je suis pas la maman qui va tout le temps les emmener au parc, parce qu'il faut dire quand même que c'est chiant le parc, on peut en parler quand même.
1: Je te remercie.
0: On s'embête, on se regarde comme ça, on se regarde, des fois on a un livre, mais en fait de toute façon on ne termine jamais le livre, parce qu'en fait déjà ton enfant il remonte le toboggan à l'envers, donc peut-être que toi ça ne te dérange pas, personnellement ça ne me dérange pas que mon enfant remonte. Voilà. Mais il y a des mamans qui sont dérangées par ça, et donc du coup ils font attention parce que votre fille... Oui mais là je lisais mon livre 50 nuances de grès.
1: Tu m'as interrompu.
0: Donc, non mais voilà, je ça n'empêche que j'ai d'autres choses que je fais avec eux qui m'intéressent autant et que je les intègre aussi à ma vie de maman entrepreneur. C'est-à-dire que du coup ils me demandent comment est-ce que je construis un podcast, comment est-ce que qui est-ce que j'ai rencontré aujourd'hui, comment se sont passées mes consultations. Enfin pour eux ça fait partie de leur environnement naturel et il y a d'autres choses qu'on va partager. Enfin voilà, le vendredi soir c'est soirée cinéma, c'est quelque chose que moi j'ai mis parce que je suis cinéphile et que je sais qu'ils aiment aussi, et on partage autant des vieux films que on en parlait tout à l'heure aux antennes, mais autant des vieux films que des films récents. Mais ça fait partie pour moi de la maman que je suis, et j'ai pas envie de leur montrer un personnage qui est fake. Donc le truc de tel horaire, il doit y avoir telle chose, tel horaire, ça veut pas dire qu'il y a pas de cadre, mais pour moi le cadre est différent. Et je trouve que beaucoup de mamans essaient d'être le modèle d'une espèce de maman imaginaire qui n'existe pas, parce qu'on court après cette maman imaginaire, cette maman parfaite. Faut quand même déjà relire un peu Winnicott et de se dire que la maman parfaite n'existe pas, et que la mère suffisamment bonne, c'est déjà celle qui fait de son mieux et qui pourvoit aux besoins de ses enfants, mais aussi aux siens. Donc il faut, j'en parle parce que je pense qu'il faut remettre un petit peu les pendules à l'heure là-dessus. Vous pouvez pas être comme votre pote qui va faire des gâteaux, qui va s'investir dans l'école, qui va faire tel truc.
2: Oui, et puis on a pas tous la même vie en fait. Enfin,
0: oui.
2: Votre maternité, oui. Votre parentalité s'adapte. Enfin, faut l'adapter à votre vie et elle s'adapte à votre vie. Fin...
0: Et quelle est votre vie et quelle a été votre expérience au départ?
2: Oui.
0: Aussi. Enfin, moi, j'ai pas la même vie d'entrepreneur que toi, Élodie, que toi, Clotilde. Enfin, voilà, y a pas les mêmes impératifs, déjà parce que c'est pas les mêmes métiers choisis aussi. On n'est pas mariés avec les mêmes hommes, ce qui est quand même vachement arrangeant, je dois le dire. On n'a pas les mêmes enfants.
2: Exactement.
0: Non plus, avec des spécificités aussi. Mes enfants ont certaines spécificités, les tiens aussi, enfin, Clotilde aussi. Enfin, à un moment donné, il faut comprendre qu'on peut faire, on peut être ensemble. Mais être unique aussi. Ça ne veut pas dire être égoïste, mais être unique aussi dans notre manière d'être, et que c'est ça qui enrichit.
2: Et puis nos organisations individuelles ne devraient pas s'opposer. Enfin, au contraire, on devrait apporter des compléments, peut-être un regard extérieur parfois. Enfin, écoute, moi je m'organise comme ça, peut-être que tu devrais essayer, voir si ça te convient. Enfin,
0: Par exemple, moi, Élodie, elle m'a vachement aidée sur les publications des réseaux sociaux. C'est quelque chose que je déteste. Très clairement, je préfère le dire.
2: Et que moi, j'adore.
0: Et que je sais pas comment tu fais. Mais du coup, elle arrive et me dit, oui, alors moi, c'est bon, j'ai mon planning éditorial pour 2 mois.
2: Non, pas 2 mois, abuse pas quand même.
0: Arrête,
2: un
0: la dernière
2: mois.
0: Fois, t'avais 2 mois. T'avais 2 mois
2: non.
0: Et moi, c'est resté dans ma tête. Je me suis dit, mais...
1: Moi, c'est improvisé le jour J. Hein.
0: Mais voilà, tiens, moi, regarde. Tout à l'heure, j'ai fait ma story, c'est improvisé.
2: Ah, mais
0: quand je fais des choses jolies comme ça, mais vous imaginez pas le temps que ça me prend.
2: Par contre, il n'y a pas de... J'improvise rien du tout, par contre. Parce que ça me convient pas, et c'est OK. Enfin,
0: mais oui,
2: moi, je fais très peu de story.
1: T'as besoin...
0: Oui, voilà,
2: j'ai besoin que ce soit cadré, que ce soit programmé.
0: Mais c'est ça qui est génial, c'est que du coup, ces réseaux-là s'adaptent aussi à qui on est. Oui. Moi, je vais être plus en story du soir ou ce genre de truc. Et les posts, il me faut une organisation du diable.
1: Ouais, j'ai essayé personnellement, j'ai fini par laisser tomber parce que je me mettais à le stress. Et à un moment, tu dis,
0: oui,
1: c'est pas mon truc.
0: Ouais. Et il faut le faire comme on est.
1: C'est pas grave.
0: Il faut le faire comme on est.
1: Oui, c'est ça.
0: Et surtout, c'est pareil que de suivre l'algorithme, en fait, pour moi, l'algorithme, c'est le même stress que d'être la maman comme ça, ou d'être l'entrepreneur comme ça, parce qu'il y a aussi des injonctions dans l'entrepreneuriat.
2: Oui, et puis, ça va être
0: incroyable.
1: Avec les femmes, je trouve.
0: Oui, encore plus, comme si on devait exceller dans tout.
1: Eh
0: bien, non. Parce que, comme tous les autres, on est tombé quand on a commencé à marcher. Donc là, on va foirer peut-être 1, 2, 3 entreprises, et puis, ou un mouvement entrepreneurial. Mais ou peut-être pas du tout. Ouais, et du coup, ça peut être aussi inspirant. Les échecs sont tout aussi inspirants qu'un truc qui fonctionne. Quoi.
2: On ne devrait même pas parler d'échecs. On devrait parler d'expérience. C'est ça qui nous fait grandir. Et puis garder en tête que c'est pas en un an qu'une activité, qu'on gagne notre vie avec une activité. Ça prend du temps, ça prend de l'énergie.
0: En fait, tout dépend de la personne et tout dépend de l'axe aussi que tu choisis. Oui, il y en a qui pètent tout au bout de 6 mois. Oui. Et puis, il y en a, ils mettent plus.

0: 6 ans, 7 ans. Enfin, moi, ce que j'aime pas, c'est ces espèces de success story, tu vois. Où, oui. Ils étaient broke, tu vois. Ils étaient vraiment cassés. Et du coup, maintenant, ils ont réussi et tout ça. Mais de quoi tu parles? De quoi tu parles exactement, en fait? Ces personnes-là, elles ont galéré. Il y a des choix qu'elles ont fait qui étaient peut-être pas judicieux. Et ça, c'est ce qu'elles montrent pas. Et je trouve qu'on nous montre les choses de manière très, très jolie, très.
1: On trouve de plus en plus de podcasts d'entrepreneurs qui parlent de leur expérience, qui se sont cassés la figure, qui ont monté une société, deux sociétés, trois sociétés avant que la quatrième fonctionne.
0: C'est des podcasts sérieux qui parlent de ça. C'est pas des podcasts de genre manifeste ta vie et respire par les ovaires. Je voulais pas sortir celle-là encore. Mais
1: après popcorniser.
0: Alors respirer par les ovaires, c'est parce que ça vient d'une amie qui a fait un stage et à un moment donné on lui a dit de respirer par les ovaires. Oui, voilà. Ben voilà, ça a été ma réaction. Voilà. Donc du coup depuis je l'utilise parce que pour moi c'est dans mon imaginaire, mais je pense que vous ça s'est passé aussi. Mais de quoi on parle en fait exactement? Dans quel type de développement personnel est-on pour essayer de mettre des poumons à des ovaires? Enfin bref, voilà. Donc je pense que dans l'entrepreneuriat sérieux, c'est réellement activé, on échange réellement sur le fait de ne pas réussir à chaque fois et que ça fait partie du parcours, plus ou moins à grande échelle et tout ça. Mais je trouve que à la fois, tu vois, ce que je n'aime pas, c'est quand on montre aussi l'échec d'une certaine manière. J'aime pas quand on appuie sur les biais cognitifs des gens. En fait, j'aime pas quand on appuie sur oh là, je vais montrer en story que je pleure, regardez comme c'est difficile. Et je sais que ça a été partagé, notamment pour tout ce qui était difficulté dans le postpartum. Moi, ça m'agace. Ça m'agace pas parce que vous montrez une fragilité, mais ça m'agace parce que c'est du marketing. Parce que je sais qu'il y a au moins 17 biais cognitifs qui ont été répertoriés par les agences marketing et par les agences de communication. Et que du coup, là, vous appuyez sur ce truc-là. Vous activez chez les personnes le réseau d'empathie pour que du coup, il y ait un like, pour qu'il y ait une vue, pour que du coup, ça reste longtemps dessus. Et je ne suis pas d'accord. Parce que je pense qu'à une époque où on pouvait écouter encore, je sais pas, les émissions de Pivot ou je ne sais pas quoi, ou des émissions où, en fait, on pouvait entendre des femmes qui étaient engagées, Françoise Sagan, et elles pouvaient juste parler, hein, ou on pouvait écouter une femme à l'Assemblée Générale aussi sans qu'elle se fasse huer, comme Simone Veil. Voilà, on peut parler aussi de femmes qui ont apporté des choses à d'autres et qui étaient entendues sans forcément se mettre à nu, sans forcément montrer à quel point elles galéraient, sans... Je trouve que c'est une caution de voir des femmes qui galèrent à l'écran. Si c'est légitime parce qu'à ce moment-là, tu galères pour de vrai, pourquoi pas? Mais en fait, quel est l'intérêt? Qu'est-ce que ça veut dire derrière? Je connais des femmes qui sont entrepreneurs, qui partagent sur les réseaux sociaux et qui on a l'impression que tout est parfait. Et du coup, les gens viennent leur envoyer des messages et leur dire, oui, enfin bon, ta déco parfaite, le fait que tu fasses à manger en talons aiguilles, enfin voilà, ça n'existe pas, tout ça. Mais parce que la personne parle d'elle à ce moment-là. Elle parle d'elle, elle parle d'elle, de sa maternité, de son positionnement qui est peut-être encore un peu flou, mais elle ne parle pas de la personne, elle parle de ce que ça lui renvoie. Et je pense que si on était un peu plus authentique sur les réseaux sociaux, et authentique ne veut pas dire que tu dois pleurer à 4h du matin avec ton bébé dans les bras, ou alors être en colère pour je ne sais quel truc, ou alors, enfin, tu n'es pas obligé de prendre un faux personnage pour pouvoir exister.
1: Après, c'est toujours pareil. Hein, c'est l'intention que tu mets derrière ton poste. Si tu veux partager une difficulté pour permettre aux mamans qui vivent la même difficulté de ne pas se sentir seules, là, enfin, moi, j'y vois pas d'inconvénient et c'est important, je trouve aussi, qu'il y ait ce genre de. Mais si c'est pour derrière vendre quelque chose, enfin.
0: Mais de toute façon, on vend. C'est aussi ça. Je pense que c'est un truc aussi de maman. Peut-être que si tu vas me rejoindre là-dessus, mais vendre. On est des femmes et on vend. Voilà, on vend des consultations, on vend des accompagnements et on vend de la correction. Et voilà, c'est comme ça. Ça fait partie de notre gagne-pain, en fait, parce que ça nous permet de remplir le frigo, d'acheter des habits à nos enfants, de nous acheter aussi des choses qui nous font plaisir aussi, parce qu'on a le droit de se faire plaisir et de vivre. Et donc, pourquoi est-ce que les mamans devraient être forcément en mode survie? Alors là, que ce soit en salariat ou en entrepreneuriat, pourquoi est-ce qu'on devrait toujours être comme des hamsters à courir partout, à avoir une santé mentale, physique de manière globale qui se dégrade? Pourquoi, en fait, ça devrait être la règle comme ça pour nous, en fait? Pourquoi est-ce que, et de manière générale pour l'être humain, pourquoi est-ce qu'on glorifie les génies qui ont souffert absolument, qui sont morts jeunes d'une syphilis ou de la gangrène ou je ne sais pas quoi? Pourquoi est-ce que, parce que j'avais Lully et Mozart en tête. Et ben voilà, mais tu vois, mais Pourquoi est-ce que eux, on va les glorifier d'une certaine manière? Pourquoi est-ce qu'on va glorifier leur souffrance? Est-ce que la souffrance veut dire que du coup, tu réussis bien?
1: Bah ouais, non, pas forcément.
0: Vous avez 2 heures.
1: Hey, on n'est pas là pour faire de la philosophie, Lucille. Hein.
0: Non, c'est de la sociologie. C'est des questions, pour moi, qui sont importantes. Je trouve qu'en tant qu'être humain, c'est important de se les poser encore plus en Occident, en fait.
2: Exactement. Moi, je pense qu'il y a quand même un côté narcissique de tous ces entrepreneurs, de toutes ces personnes, mais même pas juste personnelles. Beaucoup de gens racontent leur vie sur les réseaux sociaux et ça attire... Ça attire l'empathie, ça attire aussi le côté marketing.
0: Alors, mais le besoin de reconnaissance, on l'a tous. Après, oui, la blessure narcissique, il y en a certains qui l'ont plus que d'autres.
2: Oui.
0: Et du coup, une fois que tu la connais, bon, bah, tu sais ce qui te nourrit. Et si tu as envie d'aller parler de ta vie sur les réseaux sociaux, c'est pas ce qui me dérange le plus. Ce qui me dérange, c'est la manipulation d'autrui.
2: Ouais, le fait de montrer que tu souffres, et du coup, les gens vont être...
0: Oui, ils achètent ta souffrance,
1: ouais,
0: en fait.
1: Oui, c'est ça. Ouais.
2: Ouais, c'est ça ouais.
0: Et ça, je pense pas que ce soit obligatoire.
2: Oui,
0: enfin, moi, je vois ça même dans le camp des thérapeutes. Hein. Je trouve que des fois, c'est un petit peu trop appuyé.
2: J'ai l'impression que plus tu souffres, plus c'est comme si tu méritais ton statut professionnel.
0: Oui.
2: C'est ça.
0: C'est ça. Fait. Plus tu vas monter.
2: Oui, voilà. Comme ça, c'est bon, t'as bien souffert. Et alors que maintenant, on est plutôt en mode non, on n'est pas obligé de souffrir en fait.
0: Bon, déjà, je pense que parce que le confinement a mis aussi 2-3 petites pendules à l'heure en disant mais non, c'est pas comme ça qu'on a envie de vivre notre vie. Et encore une fois, salariés ou entrepreneurs, les personnes n'avaient pas envie de vivre leur vie comme ça, de passer à côté de certaines choses pour leurs enfants, ou alors de se dire j'ai pas envie de rester à la maison, j'ai envie d'aller travailler parce que j'ai envie de me développer de cette manière-là. Il n'y a pas de bonne ou de mauvaise réponse en fait, chacun son chemin et c'est chouette. Et je pense qu'il y a cette espèce de médaille de la souffrance ultime, mais il faut comprendre, enfin, cette souffrance-là que tu aimes ou que tu likes ou le storytelling où on va te. Enfin, là, dernièrement j'ai vu ça et ça m'a mis aussi le cholérimètre au maximum parce que j'ai vu des thérapeutes qui montraient à quel point. Ils étaient en dépression il y a quelques mois et là du coup ils revenaient et en fait voilà ça fait des likes et en fait après c'est des personnes qui vont te dire comment est-ce que tu peux démarrer sur les réseaux et comment est-ce que tu peux t'en sortir et avoir une plus belle vie. Bon, mais il y a 3 mois t'étais en dépression, peut-être que tu ne l'es plus, mais tu es encore sous traitement visiblement puisque tu en parles, tu en fais tout un long post et l'hypocrisie et la manipulation me fatiguent. Et je pense que c'est pas ça que j'ai envie, en tout cas moi, de montrer à mes enfants. Je pense qu'on peut montrer qu'on est nature peinture, mais pas forcément exister de cette manière-là. Et puis qu'il y a d'autres entrepreneurs qui n'ont pas besoin des réseaux, qui n'ont pas besoin de cette activité-là et qui existent hors réseau. Je sais pas comment ça se passe toi, Clotilde, pour trouver des clients ou voilà, mais c'est.
2: Bah, au début, j'ai fait beaucoup de prospects, de démarchages, et en fait. J'ai une auteure un jour qui m'envoie un message, elle me dit je viendrai, on a échangé, elle me dit je reviendrai vers toi, je lui dis oui, mais j'y croyais pas parce que c'était vraiment étape par étape où t'as des gens, ils te donnent une chance mais bon, ils te payent un minimum, ou il y en a, ils te proposent, tu fais un test mais le livre entier c'est gratuit, on ne paye pas. Des étapes comme ça, à chaque fois tu te prends un mur dans la tête, tu te dis mais c'est pas comme ça. Et j'ai galéré, pendant peut-être 1 an et demi. J'ai eu des échecs aussi avec des maisons d'édition, ça s'est pas bien passé parce que j'ai fait de l'excès de zèle et ça leur a pas plu. Il y en a, ils négocient, au début t'acceptes et puis au bout d'un moment t'es là, le prix quand même, je passe du temps. Et à partir du moment où j'ai une auteure qui m'a dit je reviens, je suis ton profil, j'aime bien tout ce que tu fais et tout, et à partir de là ça s'est tout enchaîné. Les gens ils viennent maintenant. J'ai même fait un prospect.
0: Parce que c'est toi en fait qui viennent voir et ils reconnaissent ton travail en fait.
2: C'est ça. Et maintenant j'ai même d'autres connaissances, d'autres auteurs qui viennent vers moi. J'ai des anciennes connaissances qui reviennent de nouveau pour qu'on rebosse ensemble.
0: Ça fait du bien quand t'es plus à l'aise là-dessus parce qu'on te recommande. Enfin moi ça commence aussi à arriver de ce côté-là. Et je trouve ça vachement plus cool. Parce que c'est ton travail qu'on valorise d'une certaine manière. Alors après tu as la personnalité que tu as, mais tu vois je trouve que de valoriser son travail c'est quand même ultra important.
2: Après tu vois c'est marrant parce que Des fois, je fais des posts, donc ouais. Comme ça, la veille, le jour J, enfin, j'improvise. Et c'est très peu vu, très peu liké. Et hier, j'ai fait une story où donc j'ai marqué comme quoi, waouh, j'avais plus de dispo avant le mois de juin. Et là, je crois qu'il y a 10 personnes qui ont liké, ce qui m'est jamais arrivé, et il y a eu plus de partages.
0: Oui, parce qu'ils partagent.
2: Et parce que waouh, c'était une bonne nouvelle.
0: Je ouais, pense c'est
2: que
0: ça.
2: Ça s'est diffusé. Alors que jusque-là, je mettais des posts un peu humoristiques, un peu. J'arrive pas à faire le côté sérieux, le
0: non,
2: côté.
0: Non, moi carré. Non plus. De toute façon, vous avez vu là tout à l'heure, c'est impossible. C'est impossible. J'essaye, mais
2: je
0: alors.
2: Qu'on rentre pas, on rentre pas dans le moule. Et dans ce cas,
0: il y a des codes.
2: Il y a un autre moule. Il y a ouais. un autre.
0: Il y a des monde. Codes. Après, quand t'es un petit peu atypique, du coup, les codes, tu arrives pas forcément à rentrer dedans, et c'est
1: tu
0: très
1: as,
0: difficile.
1: Tu as tes propres codes.
0: Tu as tes propres codes.
2: Tu l'écris toi-même. Tu dis, je vais me débrouiller, les gars. Je vous laisse là-bas, et moi, je vais là-bas.
0: Et des fois, ça renvoie aussi. Sur la qualité, c'est vrai, on va juger en 90 secondes, on peut... C'est même moins que ça. On va juger ton apparence et le caler à certaines choses, tu vois, à un certain type d'entrepreneuriat ou à un certain type de maternité ou quoi que ce soit. Et en fait, moi, je trouve ça assez... je trouve ça assez mordant maintenant de voir à quel point on peut me caler une image et en fait, après, dès que j'ouvre la bouche, je fais...
2: Mais voyons, je ne m'attendais pas à ça.
0: Autant de vocabulaire inventé, qu'est-ce que c'est que ça? Mais non, mais je trouve que c'est intéressant et ça en dit long aussi sur notre facilité à caser les gens dans certains trucs aussi.
2: Mais ça, c'est l'éducation.
0: Je pense qu'il y a une part de conditionnement ouais, éducatif.
2: Tu vois, avec mes parents, mes frères et sœurs, enfin mes parents nous avaient donné un esprit trop critique. Et maintenant, esprit trop critique, on avait vite tendance à critiquer la personne qu'on avait en face de
0: d'accord.
2: nous.
0: D'accord, pas analyser une situation.
2: Voilà,
0: ouais,
2: non,
0: okay.
2: C'était vraiment... mais c'était plus fort qu'eux, parce qu'il y avait un besoin de reconnaissance, et surtout ma mère, c'était pour dire, on se valorise en critiquant la personne en face. Mm. Et du coup, maintenant, je regarde la personne et je suis en mode, mais je sais pas ce qu'elle vit.
0: Oui,
2: et c'est grâce à Instagram, parce qu'il y a des... Après, Instagram, c'est un réseau social... une fois que tu scrolles, c'est mort. Tu perds une heure et demie.
0: Mais alors moi, ça m'arrive pas, ça, par contre.
2: Ben moi, des fois, ça m'arrive et je me dis, oula, faut que j'arrête. Mais t'apprends... je trouve que c'est un réseau où il y a un côté humain et on t'apprend à réfléchir, à relativiser, à te poser.
0: Oui.
2: Et avant, je savais pas faire. Et maintenant, j'apprends à me poser.
0: Oui.
2: Et a pu juger du premier coup d'œil, non, la personne en face de toi, tu sais pas, ok, elle est habillée comme ça, mais t'en sais rien, tu sais pas ce qu'elle a vécu ce matin, tu sais pas ce qu'elle vit depuis des jours, des semaines.
0: Oui, et puis ça, c'est ni un gage de qualité ou de non-qualité, en fait, qu'elle se présente à toi de cette manière-là. Écoute ce qu'elle a à te dire.
2: Ouais, voilà.
0: Je trouve que écoute ce qu'elle a à te dire et lis ce qu'elle est en train de te partager, et peut-être que ça, c'est intéressant. Mais comme on est beaucoup dessus, je pense que du coup chacun trouve aussi son audience, les personnes qui avec oui, lesquelles puis, ça résonne en fait
1: et
0: tout simplement.
1: N'oublions pas que l'algorithme il va vous envoyer les choses qui vous intéressent, c'est pas il va vous envoyer des choses par hasard. Donc toi tu tombes sur ce genre de publication parce que t'es déjà dans cette démarche, c'est des choses qui t'intéressent.
2: Oui, mais au bout d'un moment je les arrête. Des fois je dis non, je vais pas sur tous les comptes, je suis pas tout parce que sinon ça s'arrêterait jamais. Puis une fois qu'Instagram a compris qu'il y avait un thème qui t'intéressait, il te le présente à tous les trois. Non, tu dis non, c'est pas possible, je peux pas tout faire.
1: Et c'est le piège des réseaux sociaux, c'est que tu vas recevoir ce qui t'intéresse.
0: Et un certain type de nourriture aussi, donc ça manque, c'est un peu l'entre-soi à la fin.
1: Ouais, ça va pas pousser à la réflexion et à aller voir ailleurs et prendre du recul.
2: Et puis en parallèle, il y a aussi tous les réseaux d'entrepreneurs. Moi, personnellement, j'ai arrêté d'y aller parce que ça me correspond pas. Mais il y en a, ils sont, pour eux, c'est du petit lait, c'est le paradis. Mais c'est génial parce qu'il y en a vraiment, tu vois des flux, ils circulent, ils sont à l'aise. Et t'en as comme moi qui viennent et qui sont en mode, je vais rester dans mon coin et je parle pas. Je sais pas ce que je fais là. Et je me suis forcée au début. Surtout faisant partie d'une coopérative. Voilà. Et je me suis forcée. Et maintenant, la coopérative, je dois faire un atelier de temps en temps. Il n'y a pas longtemps, j'ai fait un atelier et j'étais la plus vieille.
0: T'as choisi ton rythme aussi. T'as choisi ton rythme, ce qui t'intéressait.
2: On veut tout faire et puis on veut participer à plein de réseaux. Je suis allée voir plein de réseaux Et je disais, ouais, je vais m'inscrire, mais je ne l'ai jamais fait.
0: Alors moi, c'est parce comme d'être dans des groupes WhatsApp et tout ça. Enfin, là, quand ça partage énormément. Moi, WhatsApp, c'est là que j'utilise pour les espaces thérapeutiques de mes patients. Donc, si tu veux, je veux bien leur répondre à elles, tout simplement.
2: Oui.
0: Mais du coup, tous les trucs où on partage... On partage sa pensée sans arrêt toutes ces deux secondes et tout le monde a envie de s'investir dedans. Moi, en général, ça me fatigue. Donc, je n'y vais pas, je ne participe pas à ça. Je viens quand j'ai envie, en fait. Mais c'est une déconstruction aussi que j'ai faite. Parce que j'avais tendance à aller partout. Mmh. Parce que c'était important et parce que c'est fear of missing out, de la peur de manquer à un événement. Enfin, voilà, ça. Et en fait, pas du tout. Enfin, je veux dire, il y a des choses, bah oui, bah je les loupe, bah c'est pas grave.
2: Oui, mais parce qu'au début, je pense que quand t'es entrepreneur, enfin entrepreneuse, surtout.
0: On te montre une forme d'entrepreneuriat aussi.
2: C'est ça, et tu dis, il faut que j'aille sur tous les fronts. Et ouais. À un moment, tu dis, mais en fait, je suis ok, je suis bien.
1: Comme dans la vie de tous les jours, en fait.
0: Je suis partout et nulle part.
2: Du coup, tu ne consacres plus au développement de ton entreprise. Ouais. Et moi, je sais qu'à un moment, mon conjoint, il m'a dit, bah là, tu vois, tu fais une pause. Arrête les ateliers, arrête les réseaux, enfin les réseaux d'entrepreneurs. Et pose-toi et tu te consacres à ton entreprise.
1: Ouais.
2: Mais nous, c'est quand même grâce à la naissance de notre fille que mon conjoint s'est rendu compte, enfin il lui a encore fallu quelques mois, une thérapie de couple aussi, pour qu'il se rende compte que j'avais beaucoup de trop de tâches. Mmh. Tu vois, la thérapeute, premier rendez-vous, puis alors lui, il adore le concret, il lui faut du concret. Elle nous a dit, en rentrant chez vous, vous faites un tableau et après, vous faites un camembert ou un... Et en rentrant, moi, j'étais en mode, bon, on a parlé, c'est bon. Elle lui m'a dit, on fait le truc. Il dit, ok, tu veux le faire? Eh ben, on va le faire. Et il s'est rendu compte que je gérais 80% des tâches.
1: Ouais.
2: Le chat, j'étais sur tous les fronts. Les enfants, j'étais sur tous les fronts. Les lessives, la vaisselle, il la faisait. Il faisait les courses. Mais à côté, ouais, il y avait très, très peu de choses qu'il faisait. Et là... Et bien là, je pense que c'est ça qu'en fait il faudrait quand t'es en couple et qu'il y en a un qui est entrepreneur et salarié, ou le pire, je pense que c'est quand il y a deux entrepreneurs.
1: Ouais.
2: Parce que c'est vraiment. Je pense
0: c'est artistique. Nous, c'est artistique.
2: Ben, il faut arriver à. Enfin, nous, on est en train de s'ajuster. Il a même mis en place une application où il y a le planning. Alors, des fois, il y a des loupés. Tu vois, mercredi, il a oublié notre fille à la crèche parce qu'il était sur tous les fronts. Il a eu une charge mentale énorme. Il a oublié d'aller la chercher à la crèche. Ça lui est arrivé une seule fois dans sa vie, il m'a dit je ne recommencerai pas. Mais en fait, ils se rendent compte quand tu fais un planning, je trouve que le conjoint est plus sensible.
0: À se rendre disponible aussi. Enfin, je sais que nous, on a un planning aussi de manière générale. Et c'est vrai que voilà, je vais peut-être m'arranger. Mais en fait, ce qu'on va dire, c'est que si t'as quelque chose, si t'as un rendez-vous, en fait, c'est moi qui m'occupe des enfants. Bon, alors après, nous, en plus, on a une construction de famille qui est aussi particulière que tout le monde n'a pas non plus, avec l'instruction et tout ça. Mais du coup, ça fait partie aussi des choses où je trouve qu'il y a une intelligence derrière. Il y a une intelligence relationnelle à mettre en place dans le couple, sans que ce soit dans une confrontation, et je trouve ça intéressant.
2: Bah, c'est pas celui qui fera le plus de choses,
0: non.
2: On va comparer.
0: Non, c'est ça, c'est un peu le colibri, c'est en fait, c'est faire correctement à ta mesure.
2: C'est ça.
0: Je vous propose une petite pause musicale et puis on terminera un petit peu avec tout ça.

0: Vous écoutez la pause maternelle sur Macalade, votre rendez-vous maternité mensuel tous les premiers lundis du mois. Nous sommes aujourd'hui avec Clotilde pour parler de notre rôle de parents et d'entrepreneurs. Clotilde, est-ce que tu souhaiterais nous raconter la vision de l'entourage quand tu t'es lancée? Parce que je crois qu'il y a pas mal de choses à dire là-dessus.
1: Quand je me suis lancée, les gens ils te disent « Ok ». Bah genre vas-y, en même temps ton conjoint a un salaire. oui. Enfin moi j'étais encore à Pôle emploi. Mais c'est vrai que quand je me suis lancée, si j'ai eu pas mal de soutien de mes amis. De ma famille et ma belle-famille, pas grand chose. Enfin un soutien mais de loin.
0: Ouais.
1: Et je parle très peu de mon travail avec eux parce que généralement mon père c'est marrant, il me dit souvent « Bon comment ça va ton travail ?» Et au début, j'étais là, il y a ça, c'est compliqué. Non, mais comment ça va ton travail? Ah, ça va bien. Ah, ok. Voilà, c'est en mode, je te rassure, tout va bien. C'est bon, on passe à autre chose, ok.
0: Oui.
1: Et il y a une fois où j'étais fière parce que une éditrice m'avait envoyé les livres sur lesquels j'avais travaillé. Il y avait mon nom dedans. Alors, je leur ai montré à mes parents et voilà, mais... En fait, au début, j'attendais beaucoup de reconnaissance, beaucoup de... Oui, ce besoin de reconnaissance.
0: Ouais, ouais.
1: Et maintenant, j'en ai plus besoin.
0: Et je pense...
1: J'ai passé l'étape, j'attends plus de... Si mon conjoint, j'aime bien des fois qu'il me fasse des retours.
0: Ouais.
1: Et on se conseille, tu vois, on se booste mutuellement. Lui, en tant que salarié, en plus, il a un poste à responsabilité, qu'il a aidé beaucoup à s'organiser encore mieux, donc aussi bien famille que professionnel. On se booste mutuellement, mais j'attends pas de retour. Des fois, je vais demander un avis Google Pro là pour les auteurs et les éditeurs, mais j'attends plus de reconnaissance. Je pense que j'ai passé l'étape.
0: Je pense qu'il y a un autre truc aussi qui pèse lourd sur nos épaules, c'est l'inquiétude de l'entourage qui n'est pas directement dite. Je sais pas si toi tu l'as vécu, ouais.
1: Ouais. Bah, surtout que moi, j'ai mis du temps. Bah, en plus, j'ai eu la grossesse qui a reporté mon cap à la coopérative. Et derrière, j'ai eu un tout petit salaire pour commencer, un côté symbolique, parce que j'avais peur de manquer. J'avais une trésorerie, mais j'avais tellement peur de manquer que j'ai dit, bah, je commence par un tout petit salaire. Mmh. Et là, maintenant, je l'avoue, je suis pas aussi. Je
2: touche pas. 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

0: auditrices et auditeurs de Caladma Radio, bonjour. C'est l'heure de retrouver votre émission Les couleurs du monde. Et en ce joli mois de mai, notre émission s'intitule À l'aube du jeu et des mots, ou comment Baptiste Monveneur a réussi à allier foot et poésie. Alors, comme je viens de le dire, nous avons un invité et c'est Baptiste. Salut Baptiste.
1: Bonjour.
0: On est aussi en compagnie de Jean-François qui, en plus de faire la technique, va participer à l'émission.
2: Bonjour à tous.
0: Et on est aussi en compagnie d'Héloïse, qui est une élève du lycée et qui fait un petit stage avec nous aujourd'hui.
3: Bonjour.
0: Alors, évidemment, notre émission, elle va porter sur le livre de Baptiste. Et globalement, on va parler de foot, de littérature et puis finalement, quel lien on peut faire entre les deux. Mais avant ça, c'est le moment, comme chaque émission, de notre chronique Nuances du Monde.
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3: De quoi vas-tu nous parler aujourd'hui, Emma ?
0: Eh bien, je vous avais déjà présenté Petit Pays de Gaël Faye lors de notre émission sur le Rwanda l'année dernière. Je reviens à cet auteur avec son deuxième roman intitulé Jacques Aranda, et ça commence comme ça. Stella s'était précipitée dans le jardin. Elle l'avait vu s'effondrer au sol. Son ami, son enfance, son univers. Les hommes aux machettes étaient sales, luisants de sueur, satisfaits d'eux-mêmes. Elle avait poussé un cri de terreur avant de tomber à genoux dans l'herbe, la main pressée sur son ventre, le visage en feu. Depuis ce jour, Stella est internée. Donc là, on commence à se dire, ça se passe pendant le génocide au Rwanda, cette histoire. Mais en fait, non. Si je continue un petit peu après, le médecin recommence avec ses questions. Il voudrait qu'elle parle. Il veut comprendre ce qui a provoqué son état. Elle n'ose rien dire. Elle vient d'une histoire qui lui a appris à ravaler ses émotions, à faire couler ses larmes dans son ventre. Le médecin insiste, Stella se claque mûre. Le cœur est un secret. Comment confier à cet homme que c'est à cause de l'arbre, de son arbre, son ami, son enfance, son univers, son jacaranda. Vous voyez, comme dans Petit Pays, que Gaël Faye nous parle du Rwanda. Alors il va nous parler du génocide, comme dans Petit Pays. Avec un regard demi-extérieur, puisque le narrateur a toujours vécu en France, mais que sa mère est rwandaise. Comme dans Petit Pays, on retrouve des éléments biographiques de Gaël Faye dans le personnage. Par exemple, sa mère est rwandaise, son père est français, il est en France au moment du génocide, mais avec de la famille au Rwanda. Mais sans pourtant que ce soit vraiment son histoire.
3: Mais alors, ça a l'air de beaucoup parler à Petit Pays. C'est quoi l'intérêt ?
0: Alors, l'intérêt de ce livre, c'est une bonne question, c'est que d'abord on a un point de vue plus extérieur sur le génocide et au départ beaucoup plus détaché. Je vous lis un extrait. Le Rwanda est arrivé dans ma vie par la télévision, que nous regardions religieusement à l'heure du dîner. La première fois que le présentateur en avait parlé, je m'étais tournée instinctivement vers ma mère, tout excitée, presque content qu'il soit enfin question de son pays natal au journal télévisé. Mais elle n'avait pas réagi, complètement absorbée par les images qui défilaient à l'écran. Voyant ma fébrilité, mon père m'avait lancé un regard gêné et dissuasif. À la fin de l'émission, j'avais attendu de la part de ma mère une réaction qui n'était pas venue. Cette scène se répéta quasiment chaque soir. Des mois durant, un magma d'images de mort, de violence et d'exorde s'est déversé dans nos assiettes. Avant la diffusion, le présentateur prenait soin d'avertir que certains contenus étaient susceptibles de heurter la sensibilité des téléspectateurs. Nous restions ensuite silencieux. Nos regards fixant l'écran, nos fourchettes suspendues, figées comme des statues devant le spectacle de cette barbarie lointaine. Et un peu plus loin, chez nous, la sensibilité du téléspectateur était avalée comme une bouchée de silence. Ce qui finissait par m'affliger, de terribles maux de ventre. Je ne sais plus ce que je voulais vous dire. Ouais, voyez donc que pour l'instant, c'est une vision assez lointaine de ce qui se passe au Rwanda. Et vous voyez aussi qu'il n'y a pas beaucoup de communication dans cette famille. Et encore plus quand il s'agit du pays d'origine de la maman du narrateur, qui refuse vraiment catégoriquement de répondre aux questions.
3: Ah oui, au fait, qui est-ce qui raconte cette histoire ?
0: Eh bien, le narrateur, c'est Milan. Il est en sixième lors du génocide de 1994. Sa mère est Tutsi et une bonne partie de sa famille est massacrée par les Hutus cet été-là. Il reste cependant quelques membres et c'est l'un d'eux que Milan va rencontrer quelques semaines après. Je vous lis l'extrait. C'était la fin de l'été, un peu avant la rentrée scolaire. Mes parents ne m'avaient prévenu de rien. L'enfant se tenait debout au milieu du salon, un petit garçon chétif au regard apeuré. Un épais pansement recouvrait une partie de son crâne rasé. Il était complètement perdu, et ma mère s'adressait à lui en Kinyarwanda en tentant de le rassurer. Penchée à hauteur de son visage, elle me pointait du doigt. J'entendais mon prénom parmi ces mots que je ne comprenais pas, puis elle a dit « Milan, je te présente Claude, c'est mon neveu ». Cette phrase n'avait aucun sens pour moi. Et oui, parce que en effet, le Milan ne connaît pas vraiment l'histoire de sa mère. Et cet enfant, il arrive finalement dans la vie de Milan sans que rien ne lui soit expliqué. Mais il va assez vite quand même le considérer comme son frère, parce que finalement il a toujours rêvé d'avoir un frère. Et allez, je vais vous lire un petit extrait où il va, lors des nuits de panique de ce petit garçon, Claude, essayer de le calmer. Donc là, c'est la première nuit que Claude passe dans la maison. Il est sur un matelas à côté de dans la chambre de Milan. Et Milan dit « Je suis allongée sur son petit matelas. Et comme il dormait en chien de fusil, je me suis collée dans son dos. J'ai rabattu mon bras droit autour de lui. Il tremblait, continuait de sangloter et de gémir. Alors j'ai commencé à chuchoter des phrases rassurantes qui voulaient dire « N'aie pas peur, je suis là ». J'ai répété ces phrases au plus fort de ses convulsions. J'ai murmuré ces mots des centaines de fois jusqu'à ce qu'il se calme et que nos souffles finissent par lentement s'accorder. Au petit matin, ma mère nous a trouvés endormis sur le matelas, serrés l'un contre l'autre, comme des frères. Alors, je vous l'ai dit, dans ce livre, les émotions, elles passent un peu au second plan. On ne prend pas trop en compte finalement les ressentis des uns et des autres. Il se trouve que 2 ou 3 mois après son arrivée, Venantia, la mère de Milan, emmène Claude à Bruxelles pour faire des papiers. Et elle revient seule. On a retrouvé une trace de la famille de Claude et il est reparti au Rwanda. Ça sera une blessure immense pour Milan, même si, et je cite, « Après ça et pendant des années, on n'a plus jamais parlé de Claude à la maison. » Il a disparu de nos vies aussi vite qu'il y était entré.
3: Mais du coup, tu ne nous as pas beaucoup parlé du Rwanda pour l'instant.
0: Ça vient. En fait, Milan, il va s'y rendre une première fois en juillet 98. Donc ses parents viennent de divorcer, sa mère, elle doit repartir là-bas pour régler des affaires. Et il décide de l'accompagner. Il va rencontrer sa grand-mère Rosalie, ainsi que Eusébie, qui est une amie de sa mère et qui veille sur cet ancêtre qui a survécu comme elle. Eusébie a une fille, Stella. On y reviendra.
3: Et Claude, il revoit ?
0: Eh ben oui, tout à fait. Claude, c'est devenu un grand et beau garçon. Il va passer beaucoup de temps avec lui et avec son ami Sartre. Alors, c'est un pseudo en hommage à Jean-Paul. Sartre, il recueille des orphelins tutsis depuis le génocide et il les entretient grâce à des petits trafics, petits commerces de livres et de disques qu'il a récupérés lorsque les Blancs ont quitté le Rwanda au début du génocide. Et justement, il y a une scène plutôt amusante sur la couleur de peau. Donc, Milan est en train de se promener à Kigali avec Claude. Et puis, il dit « Mais pourquoi tout le monde me dévisage ?»« Quoi ? Bah, pourquoi tout le monde me fixe ? C'est flippant, pourquoi ils font ça ?»« Ah ça, c'est parce que t'es blanc. »« Blanc ? Bah, pas du tout, je suis aussi blanc que noir. Bah, »« Qu'est-ce que tu racontes ? T'es blanc, pur blanc, comme ta mère d'ailleurs. C'est une noire devenue blanche. » Mais n'importe quoi, ma mère est aussi noire que toi. Ta mère, rien qu'à ses manières, sa démarche, ses habits, on sait très bien qu'elle est blanche. C'est comme toi, tu peux pas le cacher. Faut accepter, c'est tout, pas besoin de se vexer. Mais je suis pas vexée, je dis simplement que je suis métisse. Quoi ? Je suis métisse. Ah oui, métisse. Oublie ça, t'es un Muzungu, blanc comme neige, c'est tout. Métisse, ça n'existe pas. En fait, la couleur de peau, c'est pas ce qui fait la personne. Et moi, ce que j'aime bien, c'est que Gaël Faye, il a vraiment le don d'écrire des choses profondes avec légèreté.
3: J'ai l'impression qu'on est encore qu'au tout début et on est déjà en 98. Il ne parle pas vraiment du génocide, alors ce roman ?
0: Eh ben, en fait, pas directement. Ici, il va surtout évoquer l'après, les séquelles, le procès. Comme le témoignage de Claude lors d'un procès organisé à Kigali. Alors vous savez, c'était des procès organisés par les habitants eux-mêmes. C'était un peu des sortes de tribunaux populaires. Et donc là, c'est le témoignage de Claude qu'on va entendre. Donc c'est Claude ici qui parle. Il dit « Mes cousines tremblaient et pleuraient, répétaient les noms de leurs parents, de Jésus-Marie et tous les saints. Maman était en face de moi, terrifiée, les yeux fermés, récitant 1000 prières. » Nous entendions les chants et les sifflets se rapprocher. Je ne voulais pas mourir. J'ai regardé maman. Son chapelet pendait à son cou. C'est là que j'ai vu le reflet. Je ne saurais pas dire si c'était un rayon de soleil ou un miracle, mais la lumière m'a éblouie et m'a réveillée. Je ne devais pas rester là. J'ai attendu que maman ouvre les yeux pour lui dire adieu. Elle ne l'a pas fait. J'ai lâché les mains des cousines et je me suis mis à courir droit devant. Mais je n'avais pas fait quelques mètres que le chat m'a barré la route. Je me souviens du rire qu'il y a eu, du cri de maman derrière moi, de la trajectoire de la lame, puis plus rien. J'ai repris connaissance plusieurs jours après chez une femme Hutu qui m'avait recueillie et avait soigné ma blessure, tout en me cachant de son mari qui faisait partie du groupe des tueurs. Alors, avec ces témoignages, on va aussi voir apparaître des envies de vengeance, des histoires cachées également parce que trop honteuses ou trop douloureuses. L'histoire de Stella, par exemple, dont j'ai parlé au début, et son lien avec Milan. Et puis, est-ce que Claude, finalement, va savoir ce qui est arrivé à sa famille ? Eh bien, vous le saurez en lisant « Jacaranda » de Gaël Faye.
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0: Auditrices et auditeurs, on est toujours dans l'émission « Couleurs du monde ». Et comme je vous l'ai annoncé tout à l'heure en introduction, on est en compagnie de Baptiste. Et donc, dans cette première partie, Baptiste, on va un peu parler de ton adolescence, qui est particulière, hein, puisque tu as passé ton adolescence à l'OL. Tu peux nous raconter un peu comment c'est arrivé, comment t'en es arrivé à ce niveau de foot.
1: Bah déjà, tout d'abord, j'ai commencé le foot très tôt, à 4 ans, dans le club de mon village.
0: Okay.
1: Et rapidement, j'ai une certaine passion qui m'a frappé. Et j'avais toujours cette envie de faire plus, d'aller plus loin, avec beaucoup d'objectifs. Et puis rapidement, j'ai rejoint le club de Villefranche,
0: okay,
1: donc du FC Villefranche-Beaujolais, où j'ai passé 3 ans. Et en fait, une année avant de rentrer à l'Olympique Lyonnais, j'ai un ami, Lenny Jouad, qui jouait également à Villefranche avec moi,
0: ouais,
1: qui a rejoint l'Olympique Lyonnais. Et je l'ai regardé, je lui ai dit, je te promets, l'année prochaine, je te rejoins.
0: Ok, donc c'était un défi finalement, en quelque sorte.
2: À ce moment-là, t'as quel âge à peu près ?
1: À ce moment-là, j'ai 10 ans.
2: Ah
1: donc,
2: oui,
1: donc je suis très jeune,
0: ouais.
1: et quand je dis ça, en fait, je sais pas si je crois vraiment mes paroles, mais l'année qui suit, j'ai une force un peu nouvelle qui s'éprend de moi, où chaque match, j'ai l'impression d'être meilleur encore et encore, je me mets énormément en avant, et rapidement, j'ai plusieurs clubs qui me supervisent, Saint-Etienne, l'OL, Montpellier, et Nantes, et donc okay, naturellement, des détections se mettent en place,
0: mm-hmm,
1: et l'OL me recrute, quoi.
2: Et ça, ah ouais, c'est ton choix logique parmi les autres clubs parce que tu es plutôt supporter de l'Olympique Lyonnais, j'imagine.
1: Oui, bah depuis petit, l'Olympique Lyonnais c'était vraiment mon club de cœur. Moi, j'allais à Gerland bien avant le Parc OL. Aujourd'hui, je vais au Groupama Stadium encore.
0: Mmh.
1: Et véritablement, quand je vois les photos enfants, j'ai toujours un maillot de l'OL. Donc, c'était un peu un choix logique et géographiquement parce que je reste à côté, pas trop loin de la famille, et aussi parce que finalement, j'ai un amour déjà inconditionnel pour ce club.
0: Ok. Et du coup, tu quittes ta famille là quand tu rentres à l'OL ?
1: Ouais, c'est ça. En fait, ce qui se passe, c'est que moi, je rentrais donc en cinquième. Mmh. J'allais sur ma 12e année.
0: Ouais.
1: Et on rentre en fait à l'internat de Saint-Louis-Saint-Bruno.
0: Okay.
1: Et donc là, à partir de ce moment-là, je quitte ma famille, je quitte le quotidien familial. Ma famille,
0: ouais,
1: était très présente par des appels, des messages, ou dès que j'en avais besoin, venaient me chercher. Mais véritablement, c'est vrai qu'on quitte le quotidien familial.
0: Ouais.
1: Je pars de ma petite campagne, je me retrouve en ville, confronté à une nouvelle réalité entre sport et études dans un quotidien finalement qui est assez dense et assez rude.
0: Ouais, t'arrives à rentrer le week-end quand même ou non, j'imagine avec les matchs, pas toujours.
1: Il y avait quand même la possibilité de rentrer le week-end sur les premières années, donc quand j'étais encore au collège. Donc là, bah c'est un équilibre certain, hein, de revoir la famille, les parents, mon frère.
0: Mm-hmm.
1: Mais ça reste un quotidien particulier puisque finalement on a que 12 ans à ce moment-là.
0: Eh ouais, tout à fait.
2: T'étais donc à l'internat. C'est comment la vie à l'internat?
1: La vie en internat, c'est assez particulier parce qu'en fait, du jour au lendemain, on est habitué un peu à avoir les parents toujours à nos côtés, qui nous dictent un peu quoi faire, qui nous poussent pour les devoirs. Et du jour au lendemain, on se retrouve un peu livré à nous-mêmes, à devoir agir avec une parfaite autonomie et dans un milieu qui est parfois hostile, puiqu'on a des coéquipiers
2: très concurrentiels. Ouais, tes coéquipiers sont aussi ton concurrent finalement.
1: En fait, c'est ça la particularité, ouais, c'est qu'à l'Olympique Lyonnais, il y a une concurrence qui est monstre, mais en plus, on a un peu cette forme de peut-être rejet quand il y a un nouveau qui arrive, et donc on a des grands qui sont parfois à la limite du harcèlement, et dans ce milieu-là, comment exister? Et ben, il faut être capable de se faire respecter.
0: Ouais, bien sûr. Et à l'internat, vous étiez que des footeux ou il y avait aussi d'autres jeunes?
1: La particularité de Saint-Louis-Saint-Bruno, c'est que ça regroupe énormément de sportifs. Donc, on avait des basketteurs, on avait des nageurs, on avait des cyclistes, et nous, footballeurs. Mais donc, on était quand même dans un milieu très particulier, un peu un entre-soi, vraiment, ouais, de sportifs.
0: De compétition, quand même.
1: C'est ça.
0: Ok.
2: Et après, tu passes au lycée. C'est quel lycée qui s'occupe des joueurs de l'OL?
1: Et donc là, c'est une rupture profonde. C'est-à-dire que là, il y a un peu une séparation, puisqu'il y a ceux qui vont aller en bac général et d'autres qui vont aller plutôt en bac professionnel. Ceux qui sont en bac professionnel, ils sont à Saint-Louis-Saint-Bruno encore. Et nous, les bacs généraux, on était au lycée Lumière sur la première année. Puis le lycée a été internalisé. Okay. Et là, c'est la vraie rupture. Un lycée internalisé, c'est plus de possibilités de créer de nouvelles rencontres. L'entre-soi se renforce. On mange, on dort et on étudie avec les mêmes personnes.
0: Ouais, c'est-à-dire que vous quittez Saint-Louis-Saint-Bruno après la première année, c'est ça?
1: Alors moi, j'étais lycée Lumière.
0: Ouais.
1: Donc un an après, je me retrouve au centre de formation, finalement dormir au centre de formation.
0: Okay. Ah oui, okay.
2: Et il y a tout le temps à être au centre de formation.
1: C'est ça, et avec les mêmes personnes.
2: Ouais.
1: Et là, ça a été vraiment un changement majeur, puisque du coup, j'avais plus la possibilité de voir des personnes extérieures à l'Olympique Lyonnais.
0: Ouais.
1: Et il y avait un enseignement qui différait, puisqu'on était 6 dans ma classe.
0: Ah ouais.
1: Et dans mes enseignements de spécialité, donc notamment humanité, littérature, philosophie, j'étais seul avec mon professeur.
2: Ah oui, d'accord.
1: Donc c'est la particularité.
0: Ah ouais. Et t'avais l'aspect sport du coup. Enfin, il y a pas d'aspect sport.
1: Alors nous,
0: je sais pas si ça existe.
1: Nous, on passait les épreuves en candidat libre.
0: Ouais, okay.
1: Donc c'était un peu particulier, c'est-à-dire qu'on passait toutes les épreuves et même en fait le sport on n'en faisait même pas du tout de l'année et on faisait l'épreuve de fin d'année et fini.
2: Il me semble que t'étais un brillant élève d'après ce que j'ai entendu.
1: Oui, effectivement, pendant ces années je m'en suis plutôt bien sorti. C'était un peu particulier parce qu'on est dans un milieu où beaucoup de joueurs sont à fond sur l'aspect foot et moi j'avais vraiment cette volonté et cette envie profonde d'être animé par les deux et les études et le foot. Donc j'ai réussi à avoir mon bac mention très bien malgré des conditions de cours très particulières, puisque comme j'ai dit, on passait toutes les épreuves et on avait des heures de cours qui étaient vraiment moindres.
2: Mais ça demande quand même une sacrée organisation pour réussir à bosser autant les cours à côté d'un foot qui est très physique, j'imagine. Tu t'organisais bien?
1: Ouais, bah comme je l'ai dit, depuis petit, il y avait cette autonomie que j'ai appris à acquérir. Et donc en fait, au fur et à mesure, ça s'est imposé assez naturellement. Quand on avait des moments de creux, moi, finalement, ça comblait un vide que parfois je pouvais ressentir que de travailler, que de lire, que de creuser. Et la littérature, notamment dans l'aspect des cours, m'a beaucoup aidé puisque je lisais tellement que ça nourrissait aussi mes copies. Donc voilà.
0: Et du coup, en termes de proportion, cours,
2: foot, sport,
0: ouais. Ouais, c'était comment un peu, en gros
1: Pour donner un ordre d'idée, sur une grosse journée, on est sur 2 heures de cours le matin, 2 heures d'entraînement le matin également, 2 heures de cours l'après-midi et 2 heures d'entraînement également l'après-midi, sur une grosse journée. Donc c'est assez équilibré.
0: Moitié-moitié, mais ça veut dire que par rapport à des élèves qui sont en filière générale,
2: il y a moins de cours
0: finalement.
1: Ouais, c'est ça. Bah, un exemple, pour ce qui est des enseignements de spécialité, j'étais plutôt à 2-3 heures de cours par semaine.
0: Alors, 6 en terminale, 4 en première,
2: Et il y a autant de vacances ou il y a moins de vacances pour réussir à lisser tout ça sur l'année?
1: Et il y a moins de vacances, c'est-à-dire que nous on faisait généralement une semaine de vacances scolaires et pas trop de vacances sportives. Mais c'est vrai que le centre de formation pour l'aspect purement sportif, là sur cet aspect-là, on rentrait très tôt l'été puisque j'ai des rentrées sportives le 12 juillet.
0: Ah ouais.
1: Donc rapidement en fait, c'est énormément de sacrifices parce que du coup il y a plus de vacances,
0: plus de vacances d'été. Plus de vacances en fait, t'as 2 semaines début juillet et après terminé, c'est rebelote le foot. Quoi.
1: C'est ça fini et il y a cet enchaînement encore et encore et à chaque fois dès qu'on s'arrête on a un programme à suivre pour être en forme. Donc c'est vrai que tout se résume un peu au football, vacances, quotidien.
0: Ok. Et du coup, alors, ça dure. Donc après ton bac, en fait, t'es encore resté là-bas ou comment ça s'est passé?
1: Donc ce qui s'est passé, c'est que moi, à 14 ans, j'ai signé un contrat aspirant professionnel.
0: Okay.
1: Donc un contrat qui me portait pour 3 ans. Jusqu'à juin 2024. Et donc ce qui s'est passé, c'est qu'à la fin de mes 3 années, malheureusement, des années qui étaient assez compliquées, où j'ai connu beaucoup de blessures, un peu moins de temps de jeu, où je n'ai pas été conservé. Et donc à la fin de ces 3 années, on ne prolonge pas mon contrat. Et donc là, il y a le Parcoursup qui arrive, donc pour choisir qu'est-ce que je vais faire comme étude, et la nécessité de retrouver un nouveau club. Et en fait, ce moment-là, on a 2 échéances particulières. Je sais pas où je vais être. Je sais pas les études que je vais faire. Et donc les études, j'opte pour une licence de droit à distance à l'université Paris 1 Panthéon-Sorbonne. Et j'opte aussi pour un retour au FC Villefranche-Beaujolais, au niveau du sport. Un retour qui se passera pas exactement comme je l'avais souhaité, puisqu'aujourd'hui, je suis même plus à Villefranche.
0: D'accord. Okay.
1: Mais vous voyez, c'était une fin un peu particulière, puisqu'il fallait jongler entre les deux.
0: Ouais, c'est ça, compliqué de se projeter dans des études alors que tu sais même pas dans quel club tu vas être finalement. Ça, c'est.
2: Pour revenir juste sur le contrat aspirant, qu'est-ce qu'il y a effectivement dans ces contrats aspirants alors?
1: En fait, le contrat aspirant, c'est un contrat
2: d'exclusivité, un petit peu, non?
1: C'est un contrat, oui, voilà, un peu d'exclusivité, ouais. Dans le sens où déjà, nous, joueurs, on va être payés. Et ensuite, il y a un contrat, les clubs ne peuvent pas nous recruter. En fait, un autre club professionnel, s'il veut nous recruter, il faut qu'il paye 300 000 euros. C'est une estimation à peu près de nos coûts de formation. Donc, c'est un contrat de non-sollicitation qui nous porte sur plusieurs années et qui peut souvent aboutir soit sur un stagiaire professionnel, soit sur un contrat professionnel.
2: Ok. Et la blessure, ça devait être compliqué à gérer, non? J'imagine, seul dans ce centre de formation, avec des soins particuliers, etc.
1: Oui, c'est ça. Comme je t'ai dit, j'ai eu d'innombrables blessures tout le long de ces années. Et en fait, on n'a jamais envie d'être blessé. Mmh. Et pourtant, ça arrive. Et pourtant, ça nous freine dans la progression. Donc, mentalement, c'est dur parce qu'on voit les autres avancer. On sait que c'est une compétition. Et on sait qu'on n'est plus capable de tenir tête. Et il y a aussi le regard des coachs vis-à-vis de ça. Les coachs qui, quand ils voient un joueur beaucoup blessé, petit à petit, il peut être délaissé, mis de côté. Mmh. Et puis à côté, en fait, on se dit que le quotidien peut être plus léger. Non, en fait, on fait encore plus d'entraînement en dehors justement des séances traditionnelles avec un staff médical d'excellence qui nous pousse pour qu'on revienne le plus vite et le mieux possible.
0: Ok, et du coup, psychologiquement, tu avais un suivi un peu parce que ça demande quand même un sacré mental.
1: Ce qu'il faut dire, c'est que l'aspect santé mentale dans le foot, c'est un énorme tabou. C'est-à-dire qu'aujourd'hui, il y a une cellule d'optimisation des habiletés mentales qui a été mise en place à l'Olympique Lyonnais. Mais si vous voulez, si on y allait de nous-mêmes, on était un peu considérés comme fous par les coéquipiers. C'est assez fou, mais c'est ce milieu où il ne faut pas montrer de faiblesse. Il faut être capable justement d'outrepasser la difficulté. Et donc moi, durant ces années-là, effectivement, moi j'ai pas eu la peur finalement de recourir à cette cellule-là, parce que je me suis toujours dit que c'était un moyen, justement, un levier pour que je devienne plus fort, pour que je me renforce et dépasser ce regard des autres. Donc oui, j'ai eu un accompagnement, mais je pense que l'accompagnement dans ces milieux-là n'est jamais suffisant finalement.
0: C'est compliqué en termes de visuel.
2: T'as des camarades de promo un peu connus, non? Qu'on percé dans le football professionnel?
1: Moi je suis un 2006, donc les joueurs commencent à émerger, mais actuellement des joueurs qui jouent avec l'équipe professionnelle, on a Calis Mera, qui pendant 6 années je l'ai côtoyé, on a Rémi Imbert qui commence un peu à jouer, Enzo Molebe qui est prêté à Montpellier, on a eu Mamadou Sarr que j'ai pu côtoyer au quotidien, qui est à Chelsea aujourd'hui. Donc il y a des profils, les Cherki, les Barcola, je les ai croisés sans les côtoyer vraiment, mais c'est vrai que c'est un milieu, comme on l'a dit, élitiste. En plus, on est à l'OL qui est le meilleur, qui était pendant des années le meilleur centre de formation. Donc forcément, c'est une pression supplémentaire par rapport aux autres centres.
0: Ok. On va passer à une petite pause musicale et on se retrouve juste après ça.

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1: Tu te poses encore des questions? C'est pas important ce que je suis, c'est ce que tu es qui est important. Et si je te suis depuis le début de ton aventure, c'est pour t'aider à comprendre ça. Tu t'en es pas rendu compte, mais t'as évolué. Et je suis fier de toi. J'espère que tu continueras à avancer dans ce tunnel, même si tu ne vois pas la lumière qui est au bout.
2: On est toujours dans l'émission Couleurs du Monde, en compagnie de Baptiste Monveneur, qui nous a parlé dans une première partie de l'OL. Et donc là, on va changer un peu de thème, mais d'abord, dis-nous, qu'est-ce qu'on vient d'écouter ?
3: Alors, on vient d'écouter Une histoire étrange de Laylo, qui est un artiste qui m'a beaucoup marqué pendant ces années à l'Olympique Lyonnais, puisque dans Une histoire étrange, j'avais vraiment l'impression de retrouver véritablement le schéma que je vivais, cette quête, ces déceptions, la tristesse parfois, mais toujours cette volonté de passer au-dessus, de continuer d'avancer. Et donc, c'est une musique qui me donnait finalement un souffle de force pour continuer au quotidien à me battre. Et j'en parle beaucoup dans le livre qu'on évoquera après.
2: Ouais,
3: mais
2: aussi,
3: j'ai ces souvenirs sur le balcon à regarder les couchers de soleil, écouter cette musique et me dire, allez, demain, une nouvelle journée, on y retourne.
2: Ouais, ok, donc c'est vraiment une chanson vraiment particulière et qui t'a porté en fait pendant toutes ces années.
3: Ouais, clairement, c'est ça.
2: Ok.
4: Et comment tu t'es passionné littérature? Parce que pour quelqu'un qui est à fond dans le sport, c'est peut-être pas très commun.
3: Ouais, alors c'est un peu, j'ai envie de dire, c'est pas forcément un hasard, parce que quand j'étais petit, il m'arrivait de lire un peu et aussi même d'écrire. Mais en fait, durant mon année de troisième, j'ai rencontré un professeur qui m'a apporté, qui m'a déposé un peu la littérature, mais d'une nouvelle manière. Il dépassait vraiment le cadre académique et il offrait véritablement une dose d'humanité supplémentaire justement à la littérature.
2: Okay.
3: Et moi, d'un coup, je me suis dit, ok, pourquoi pas en discuter, pourquoi pas creuser, parce que c'est quelque chose de tellement vaste. Et donc, j'ai eu de nombreuses discussions avec ce professeur, je me suis mis à écrire dans mon agenda pendant les cours, dès que j'entendais un beau mot, essayer de faire de belles phrases.
2: Okay.
3: Et puis on a beaucoup discuté, il m'a prêté des livres et puis rapidement je me suis rué dans les bibliothèques à acheter tout et n'importe quoi, à ne rien comprendre parfois en lisant et à sentir justement cette beauté un peu me frapper, quoi.
5: Et quels livres ont pu être déclencheurs justement là-dedans?
3: Alors, je me souviens, l'un des, alors pas le premier, mais l'un des premiers qui m'a prêté, c'est Le Joueur d'échecs de Stefan Zweig.
2: Et
3: Le Joueur d'échecs de Stefan Zweig, qui est super, il me l'a prêté, c'était son exemplaire à noter.
2: Ah ouais.
3: Et je suis rentré dans ma chambre d'internat et je l'ai lu. Et en fait, j'ai compris déjà qu'on pouvait raconter des histoires, mais des histoires qui en plus pouvaient être engagées. Et puis peu à peu, Stefan Zweig, je me suis dit, ok, magnifique. Je me suis renseigné
5: sur ce qu'il a écrit.
3: Donc j'ai tout lu de Stefan Zweig, sur sa vie qui est marquante, qui est romanesque, qui est touchante. Et là, j'ai compris, ok, la littérature, c'est pas que l'école, la littérature, c'est bien plus grand.
2: Ah, c'est génial. Et tu veux donner le nom de ton prof?
3: Alors le professeur, c'est Jean-Louis Durier, qui était donc à Saint-Louis-Saint-Bruno, qui m'a beaucoup accompagné et qui notamment était il y a 2 semaines à la soirée de lancement de mon livre, et ça m'a fait grand plaisir, grand bonheur de le retrouver.
2: Bah ouais, c'est super. Et donc alors, t'as commencé par Zweig et après, ça a été quoi tes coups de cœur littéraires?
3: Et ben il y a un autre livre qui est arrivé cette même année et qui m'a profondément marqué et que je suis d'ailleurs en train de lire de nouveau en ce moment.
2: Ah.
3: C'est Martin Eden de Jack London.
2: Ok.
3: Eden de Jack London qui, j'ai envie de dire, de nouveau à apporter un nouveau souffle, parce que indirectement, lointain, parce que j'ai pas la même vie que Martin Eden, mais je me reconnaissais aussi dans le personnage, justement, qui avait cette volonté d'apprendre, de s'élever, qui cultivait la beauté, l'authenticité, la volonté justement aussi d'écrire, cette passion, plus qu'une passion, une vocation.
2: Ouais.
3: Et en fait, véritablement, quand je l'ai lu, pareil, j'étais dans ma petite chambre d'internat, Saint-Louis-Saint-Bruno, au bord de ma fenêtre, à me dire, mais qu'est-ce que c'est beau, parce que c'est bien écrit. Et en plus, les images naissent naturellement à moi et à un nouvel exutoire qui arrivait, quoi.
5: Donc là, t'es au collège seulement. T'as 14 ans par là.
3: C'est ça, là, je suis en.
5: T'as déjà une belle maturité, quand même.
3: C'est ça. Donc là, je suis en année 3e. Et en fait, ce qui est assez intéressant, c'est que j'ai toujours eu depuis petit ce besoin mimétique un peu de faire de grandes choses, entre guillemets. Ouais. Cette volonté d'être footballeur professionnel et cette volonté maintenant d'écrire. Et donc en lisant Stéphane Zweig, en lisant Jack London, je me suis dit, bah, moi aussi j'ai envie d'écrire. Et okay. C'était nul au début, c'était terriblement nul. Mais je prenais un plaisir à créer des histoires, à assembler des mots et à sentir que bah, on pouvait s'évader de la réalité le temps de quelques heures.
2: Ouais, du coup... dès la troisième, t'as commencé à écrire. Tu écrivais quoi, des nouvelles, des romans
3: Donc là, en troisième, ouais, j'ai beaucoup commencé à écrire et ça a commencé justement, comme je t'ai dit, en cours. Dès que le professeur disait un mot que je connaissais pas trop, que je trouvais beau,
2: ah ouais, okay.
3: J'écrivais des sortes de maximes dans mon agenda que j'ai tout déchiré et jeté à la poubelle parce que je trouvais
2: ça
3: honteux.
2: Faut pas faire ça.
3: Mais j'ai aussi après commencé à écrire des petites nouvelles, des petits fragments de pensée. Et,
2: ouais.
3: Et en fait, c'était... Et puis, des fois, je me disais c'était des ébauches de romans, mais c'était beaucoup trop court pour être un roman.
2: Ouais, ouais, ouais.
3: Donc voilà, un peu touché à tout. Et puis, bah, toutes ces années, j'ai continué sur ce chemin-là.
5: Et les thèmes que qui t'inspiraient n'avaient rien à voir avec le football ou des fois, il y avait des liens un petit peu?
3: Et bah justement, ça avait toujours rien à voir avec le football. Je pense que c'était besoin
5: de s'évader un peu.
3: Besoin de s'évader. Donc, ouais. On retrouvait des thèmes assez classiques pour l'âge adolescent. L'âge adolescent, l'amour, aussi l'amitié, parce qu'en fait, ce qui est important de dire, mais c'est que quand je suis parti de mon premier collège,
2: oui.
3: Bah, j'ai quitté un groupe d'amis jeunes que je n'ai jamais vraiment retrouvé, et il y avait un peu cette peur, cette crainte de nouveau perdre à cause du football, et donc peut-être que à travers l'écriture, j'essayais de pallier à ça, et l'écriture a comblé voilà certains vides durant ces années.

0: puisqu'il clive.
1: Ouais, tout à fait.
2: Super, ouais, c'est bien. Ouais. On va pas tarder de faire une deuxième pause, mais on a encore 2 minutes pour.
1: Ouais. Ok. Et ben, alors j'ai encore une petite question. T'as dit que la littérature, ça te permettait de t'évader, tout ça, mais t'as aussi parlé de littérature engagée. Est-ce que du coup pour toi, enfin parce que c'est compliqué d'être engagé dans le foot, enfin c'est un peu assez perso finalement le foot. Est-ce que du coup tu penses que la littérature, au contraire, c'est quelque chose qui t'a permis de t'ouvrir vers les autres quand le foot c'est quand même quelque chose qui tourne beaucoup autour de soi.
3: Ouais, alors aujourd'hui l'un de mes grand combat entre grosses guillemets encore, mais c'est vraiment de prôner l'ouverture aussi auprès des directeurs de centre de formation. Lundi, j'étais avec le directeur du centre de formation de Lorient, ouais, où on échangeait sur ce sujet-là, et je disais que l'ouverture était très importante parce qu'elle permettait justement de casser ce préjugé qui dit bah il y a que le foot dans la vie et que si on échoue dans le foot, ouais, et bah finalement on échoue un peu notre vie. C'est ce qu'on peut penser. Et donc la littérature, j'ai l'impression qu'il y a vraiment un caractère universel puisque il y a finalement autant d'histoires que d'auteurs, oui, il y a autant de livres, il y a autant d'histoires que de livres publiés, et à chaque fois on a véritablement des messages beaux qui peuvent être passés, des messages d'espoir, parfois des messages aussi de désespoir, de parler de la réalité, oui, et de comment y pallier. Et je pense que la littérature, c'est un levier magnifique pour aussi développer cette empathie, cette compassion qui parfois nous manque cruellement.
2: Et puis oui, c'est important de revenir sur les centres de formation, hein. Il y a beaucoup de candidats mais très peu d'élus au final pour la carrière professionnelle. La norme, c'est d'échouer, hein, au centre de formation.
1: Mais ouais.
2: Donc effectivement, il faut réussir à trouver autre chose à derrière, et c'est bien d'avoir ce ressort. Bon.
1: Et je me demandais par rapport à tes camarades de footeux, ils te regardaient un peu comme un ovni, ou est-ce que tu as pu leur donner un peu ce goût-là aussi
3: Et ben justement, c'est... Je le disais, il y a ce côté où on a besoin à un moment de se faire respecter. Et donc on va avoir justement entre mes coéquipiers et moi une forme de respect réciproque qui fait que quand moi j'arrive avec la littérature, quand je lis un livre dans le bus ou dans le vestiaire, je suis pas regardé comme un extraterrestre, ouais, je suis regardé, respecté, considéré. Mmh. Et j'ai même une fois un coéquipier qui est venu dans ma chambre et qui me dit « Est-ce que tu peux me prêter un livre ?»
1: Okay.
3: Je lui ai prêté le joueur d'échecs de Stefan Zweig, il m'a dit « Ne le dis pas aux autres ». Et j'ai même un coéquipier de chambre avec qui j'étais et où tous les soirs on se lisait en fait un poème des Contemplations de Victor Hugo à voix haute. On partageait ce petit moment ensemble et je trouve que c'est toute la beauté aussi de la littérature, c'est le partage.
1: Mais vous étiez qu'un petit groupe, c'était pas...
3: C'était minoritaire, mais au niveau, par contre, des staffs, donc que ce soit coach, même les cuistots, ou le staff médical, là, on s'échangeait souvent des livres, on avait des petites discussions entre deux entraînements ou dans les couloirs. Ouais. Donc, malgré tout, la littérature était un peu présente au sein du centre de formation de l'Olympique Lyonnais.
1: Ok, et ben, il va être temps de passer à une deuxième pause musicale.

0: Auditrices et auditeurs de Caladma Radio, on est toujours dans l'émission du mois de mai de Couleurs du Monde en compagnie de Baptiste, de Jean-François et d'Héloïse. Et on vient d'écouter une chanson, dis-nous de quoi il s'agit.
1: Donc Monde de Luigi, c'est une musique que j'ai énormément écoutée pendant ma dernière année au centre de formation de l'OL.
0: Ouais.
1: Les matins en me levant, toujours sur l'enceinte. Et c'était vraiment une sensation particulière aussi de cette image. Il dit beaucoup rêver d'être un grand de ce monde. Et l'image de dire que toutes ces jeunes années, en fait, on a cet objectif de devenir footballeur professionnel, mais finalement indirectement aussi de devenir quelqu'un. Ouais. Parfois, on le fait plus pour cette image-là que peut-être pour une passion propre.
0: Ouais.
1: Et donc, c'est cette image de dire, ça me parlait parce que ça faisait écho de répéter en boucle. Est-ce qu'un jour je pourrais devenir parmi les grands de ce monde? Je pense que beaucoup en rêvent, mais pourquoi en fait?
0: Ok, et donc ça t'a fait réfléchir.
1: Ça m'a fait écho et réfléchir, oui.
0: Ok.
2: Le foot, c'est presque fini. Tu fais quoi maintenant? T'as quoi comme projet?
1: Aujourd'hui, je mène plusieurs choses de front. Alors déjà, sur l'aspect foot, je joue plutôt pour le loisir aujourd'hui au club de Misérieux-Trévoux. J'entraîne aussi des enfants de 6 à 10 ans au club de Saône-Franc-Lyonnais, donc à Caillou.
0: Okay.
1: Et puis à côté, je fais des études de droit à l'université Panthéon-Sorbonne, comme je t'ai dit tout à l'heure, en distance. Et puis, bien sûr, je continue à mener les projets littéraires. Et le 24 avril dernier est notamment sorti mon premier livre intitulé « À l'aube du jeu et des mots » qui retrace mes jeunes années en centre de formation entre littérature et football. Raconter les dessous, les coulisses d'un monde qu'on connaît que trop peu finalement.
0: Ouais.
1: Et l'idée première, c'était de raconter le centre de formation pendant le centre de formation par un jeune de centre de formation, quelque chose qui n'avait jamais été fait auparavant.
0: Ok, et donc ce livre, tu l'as commencé quand tu étais déjà au centre de formation ou tu t'y es mis après?
1: J'ai ce souvenir le 12 juillet 2023. Je viens de rentrer au centre de formation, un peu le moral dans les chaussettes parce que tout le monde part en vacances et moi je retourne au centre de formation.
0: Et,
1: et là, j'ai mon coach Jérémy Préchet 3 jours après. Donc Jérémy Bréchet qui est coach professionnel à Lille, ancien footballeur professionnel,
3: un joueur de l'OL,
1: qui a gagné des titres, qui a international français également, et qui me dit déjà que ça va être très compliqué que je sois conservé à la fin de l'année au vu des années qui ont précédé à cause de mes blessures, du retard que j'avais emmagasiné.
0: Ouais.
1: Et il me dit tu devrais écrire sur le centre de formation.
0: Okay.
1: Et là, à ce moment-là, je suis un peu réticent, mais je commence quand même à écrire des ébauches. Et quelques mois plus tard, lorsqu'il m'annonce en novembre, de manière un peu officieuse, que je serai pas un joueur de l'OL pour l'année d'après, je rentre dans ma chambre, j'appelle, personne ne répond, et j'appelle finalement ma fidèle amie qui est la littérature, et je me mets à écrire ce livre à 17 ans. Et donc j'écris des moments dans le feu de l'action, les émotions à vif, et même parfois avec la rancœur du moment de se dire mais pourquoi l'incompréhension.
0: Il y a une déception en fait, et finalement tu l'as couché sur le papier.
1: C'est ça. Lundi dernier, j'étais dans une émission où on me disait mais est-ce que l'écriture était une thérapie? Et en fait, on parlait avec d'autres générations, mais qui étaient également passées par le centre de formation de l'Olympique Lyonnais, qui ont plusieurs dizaines d'années de plus que moi, et qui disaient que des fois, pour se remettre du centre de formation, il faut des années, des dizaines d'années, et que peut-être que moi, ce livre, il m'a fait gagner du temps.
3: Accélérer.
0: Et
3: tu l'as écrit en combien de temps alors ce livre?
1: Alors le livre, je l'ai écrit en 2 ans et demi. C'est un processus qui est long parce qu'il faut écrire, réécrire, relire, affiner. Puis après, il faut trouver l'éditeur, puis après, il faut travailler avec l'éditeur.
0: Ouais.
1: Donc, je l'ai commencé pendant mes années à l'Olympique Lyonnais. Et sur c'est un an et demi depuis que je suis plus à l'OL, j'ai travaillé, j'ai peaufiné, j'ai cherché véritablement à être le plus fidèle possible et à essayer de parler au plus de monde possible également.
0: Ouais, et à l'Olympique Lyonnais, ça leur pose pas de soucis? Ils étaient plutôt ok, contents? Comment ils ont réagi à cette annonce de
1: ils le savaient pas vraiment finalement. Le staff le savait parce qu'on en discutait entre nous, mais à l'échelle qui pourrait poser problème, donc peut-être de la direction ils le savaient pas forcément.
0: D'accord.
1: Mais ces derniers temps, quand ça a commencé à plus parler, plus sortir, j'ai eu la direction qui m'a contacté pour venir d'ailleurs à la soirée de lancement de mon livre, faire une vidéo.
0: D'accord.
1: Donc il y a vraiment cette volonté finalement de réconciliation, de montrer, parce que le but du livre, c'est pas d'attaquer l'Olympique Lyonnais, c'est de mettre en avant une expérience de vie, une expérience de vie qui peut être rude mais qui peut apporter aussi des choses formidables.
0: Ouais.
1: Et donc, l'OL l'a plutôt bien accueilli et j'étais très heureux de retrouver des dirigeants et coachs qui ont marqué ces jeunes années de vie et qui ont s'est remémoré de magnifiques souvenirs.
0: Super.
3: Ouais, top.
0: Est-ce que du coup, quand tu as écrit, est-ce que tu as écrit un peu dans l'ordre? Ou est-ce que tu as écrit comme ça venait?
3: Avec des thèmes un peu, c'est chronologique ou thématique?
0: Est-ce que du coup, alors il faut quand même qu'on dise aux auditeurs, aux auditrices que c'était un choix, on ne l'a pas encore lu nous. Donc on est vraiment, on découvre comme vous, auditrices et auditeurs, et on espère bien que, comme nous, vous allez aller l'acheter après.
1: Alors, sur le livre, il a été écrit de manière chronologique, de raconter de mes jeunes années, même avant l'OL, en fait, pour poser les bases, les fondements et de ma personnalité.
0: Comment t'en étais arrivé
1: et
0: là.
1: Comment j'en suis arrivé là. Et puis, en fait, au fur et à mesure, il y a quand même donc 5 parties qui développent justement toutes ces années, d'une partie de commencement à la rupture avec la rentrée à l'Olympique Lyonnais, à ces difficultés qui jalonnent. Et puis il y a un fil rouge un peu qui est la personnification de Madame Littérature et Monsieur Football. Okay. Comment ces deux mondes opposés finalement, ces deux passions antinomiques arrivent à être source de complémentarité. Ouais. Et comment en fait on recherche un équilibre entre les deux milieux qui ont tout pour s'opposer. Mmh. Et en fait le livre c'est aussi ça, c'est une illustration d'une quête d'équilibre entre le football et la littérature.
0: C'est génial.
2: Les passages que tu avais écrits du coup en étant à l'OL, tu les as gardés dans ton livre ou tu les as modifiés, repris
1: Alors sur les passages que j'ai écrits quand j'étais à l'OL, je les ai tous gardés en fait. Et comme je te dis, il y a des passages qui sont écrits à vif. Ça veut dire que le jour où on m'annonce que je suis pas gardé, je monte dans ma chambre, j'écris le passage. Il y a aussi eu un moment où j'ai été en milieu de saison au Monaco qui a approché mes agents. Mmh. Et avec la possibilité que ça se fasse, et finalement ça ne s'est pas fait, et j'écris de nouveau dans le feu de l'action. Mm-hmm. Donc en fait, je trouve qu'il y a cette particularité dans l'ouvrage où on monte crescendo. Je parle d'années, de dizaines, enfin 10 années en arrière, 5 années mm-hmm. en arrière, et d'un coup, je parle de quelque chose qui s'est passé 10 minutes avant, 1 heure avant. Et je pense que c'est aussi la force du livre.
3: Avec l'émotion qui est là, bien présente.
1: C'est ça, et je pense que c'est aussi la beauté du livre. Et j'ai réécrit, j'ai peaufiné, mais le cœur est là. Mm.
0: Ouais, ok. C'est-à-dire qu'en fait, on a à la fois un recul déjà important, alors que t'es jeune, un recul sur ta vie, et des moments vraiment dans le feu de l'action, sur le vif, avec des émotions fortes.
1: Ouais, c'est ça. Je pense que c'était aussi une manière de rentrer en rupture avec tout ce qui se fait déjà dans la littérature sportive. Mm-hmm. C'était de dire qu'aujourd'hui, on a énormément de témoignages de carrières réussies, mais qui sont écrits avec 10, 15 ans de recul. Mm-hmm. Ouais. Moi, j'ai voulu justement briser ce recul pour dire non, mais il faut pas polir, il faut pas montrer justement que les beaux aspects, parce que si j'écrivais le livre maintenant, il serait peut-être beaucoup plus positif que ce que je l'ai écrit. Bien qu'il est positif, mais il y aurait véritablement une image différente.
0: Mmh. Ouais, là en fait, tu parlais d'authenticité tout à l'heure, j'ai l'impression que t'es complètement dans l'authenticité parce que t'es dans le vif de l'action et sur le sujet. Et du coup là, tout le moment où t'as peaufiné le livre, etc., c'était en parallèle de tes études de droit. Du coup, t'as vraiment mené les deux de front.
1: Ouais, c'est ça. J'avais même mené, je dirais, trois choses de front, puisque j'étais encore joueur à Villefranche sur le gros du travail. Ouais. Donc j'avais un quotidien où je m'entraînais énormément. J'avais des cours à mener. Mmh. Et puis le manuscrit véritablement à peaufiner, c'était plus de peaufiner, de réécrire.
0: Ouais, c'était de la relecture. T'avais déjà écrit le plus gros.
1: J'avais écrit le plus gros. Alors bien sûr, il y a des repassages. Enfin, il y a de la réécriture qui a été faite. Moi, j'ai le souvenir juste avant de conclure et d'envoyer le manuscrit final à mon éditeur. Mmh. Je me suis enfermé 2 jours, un peu comme le cliché de l'écrivain.
0: Ouais, ouais.
1: Couper les réseaux sociaux et vraiment lire à voix haute tout le texte et essayer de m'en imprégner et trouver à quel moment on pourrait peaufiner, enlever la virgule ou rajouter une phrase. Et voilà. Et puis avec les discussions qui sont survenues aussi sur les derniers mois, dernières années, ça m'a permis de rajouter des éléments qui étaient, je le pense, pertinents pour parler au plus grand nombre.
3: Et est-ce que tu as senti le besoin de demander de l'aide à tes profs, par exemple, ou à d'autres personnes, ou tu as vraiment fait ça tout seul?
1: Et ben en fait, ce qui s'est passé, c'est que j'avais énormément de doutes. Mmh. Énormément de doutes sur l'écriture. Et en fait, déjà, j'aimais pas trop l'idée de parler de moi, de mon expérience personnelle. Et il y a ce prof de 3e, Monsieur Durier, que j'ai appelé, et qui me dit: Baptiste, c'est quand on parle le mieux de soi qu'on parle le mieux des autres. Là, déjà, ça a brisé une première barrière de dire: ok, là, maintenant, je vais travailler vraiment en parlant en mon nom. Bien sûr, j'ai, entre la première version et la dernière, j'ai enlevé des choses trop personnelles. Mmh. Et puis après, il y a eu un deuxième passage qui m'a beaucoup soutenu. C'est ma professeure Valérie Porteret, qui est une historienne, qui a sorti un livre notamment sur le sauvetage des enfants de Vénissieux dans la région.
0: D'accord.
1: À qui j'ai transmis le manuscrit et qui de nouveau m'a beaucoup encouragé. Elle m'a pas fait forcément de correction, mais elle m'a dit: mais il faut que tu fonces, la publication est possible.
0: Okay.
1: Et donc il y a eu des personnes qui par intermittence sont arrivées, qui ont apporté une touche et de confiance, et pour la mère d'une amie qui m'a notamment un peu aidé à corriger avant la version que j'ai envoyée bien sûr à mon éditeur, où là on travaille avec un professionnel pour toucher tout ça.
0: Ouais, ok. En fait, t'as eu besoin que quelqu'un te dise: mais si, c'est, tu peux le faire, ça fonctionne.
3: Te lance vraiment, quoi. Te donne vraiment bien confiance.
1: Ouais, bah c'est ça, parce qu'on a un âge où c'est dur aussi de prendre ce genre de responsabilité. Et puis j'ai tendance à c'est ma professeure qui disait ça, mais j'ai repris l'expression, c'est on a des petites étoiles qui arrivent dans notre vie et qui nous permettent justement de prendre des initiatives, de passer la peur, parce qu'il y a toujours une crainte en fait qui reste. Et puis aujourd'hui, quand je vois ce qui se passe depuis deux semaines, les retours que j'ai, les appels, les échanges, je me dis ok, bah finalement j'ai bien fait de passer au-dessus de cette crainte, parce que toutes les idées mauvaises que je m'en faisais finalement ne sont pas là.
3: Et ce travail avec l'éditeur, ça dure combien de temps? Qu'est-ce qui se passe concrètement?
1: Et ben en fait, le premier rendez-vous, il est arrivé en avril 2025. Donc là, on a échangé un peu sur le sujet en lui-même. Alors déjà, l'éditeur, il a pas devant moi, mais il a dû rigoler quand il a dû voir un jeune de 19 ans arriver. Ouais. Et puis, c'est ce qu'il disait pendant le discours à la soirée d'inauguration. Il disait, mais en fait, au début, je me suis dit, mais un jeune de 19 ans qui écrit, mais qu'est-ce que je vais lire? Il a lu les premiers chapitres, il a été élogieux. Et puis rapidement, en fait, il y a la signature du contrat. Et puis, il y a un rétro-planning qui se met en place avant de travailler avec un correcteur attitré qui va envoyer des épreuves, voilà, où on s'échange les épreuves, on retouche des passages. Mais c'est vrai que c'est assez léger. Hein, sur le texte en lui-même, il y a très peu qui finalement a changé.
3: Ça peut être dur, ça, des fois, de voir des correctifs alors qu'on a envie vraiment de mettre sa vie.
1: C'est ça. Et puis, moi, justement, sur cet aspect-là, j'ai eu, je trouve, assez peu de correctifs qui m'ont permis d'enlever des gros blocs ou quoi. Il y en a très, très peu. C'est très fidèle.
0: Ouais, t'as l'impression qu'on t'a vraiment laissé libre d'écrire tout ce que tu avais envie d'écrire.
1: Clairement.
3: Tu peux peut-être évoquer le nom de l'éditeur parce qu'on l'a pas cité encore.
0: C'est vrai.
1: Bien sûr. Donc, l'éditeur, c'est les éditions des passionnés de bouquins. Donc, qui est une petite maison d'édition indépendante dans la région qui publie beaucoup de livres depuis des années. Et donc, je tiens à remercier Guillaume Deufredi qui m'a fait énormément confiance et qui m'a beaucoup apporté dans ce processus.
0: Ok. Et alors, donc là, tu fais des études de droit, mais on voit bien que tu as écrit un premier livre. Comment tu envisages la suite entre foot, littérature, droit? Comment tu vois les choses?
1: J'ai envie de dire que c'est toujours difficile de choisir, mais choisir est un privilège. Et donc, pour l'instant, je fais le choix de l'indécision, de plutôt rester comme ça, et donc toujours mener les études, parce que c'est aussi peut-être le cœur de mon avenir professionnel. Ouais. Garder cette littérature plutôt en toile de fond pour dire c'est ma passion, j'ai pas envie de transformer ça en un peu comme le foot l'a été par le passé, en enjeu professionnel plus qu'un plaisir personnel.
0: En gros, tu te dis pas je vais être écrivain pour l'instant.
1: Bien sûr, j'écris en continu, c'est sûr. Et encore une fois, quand on me demande si je vais publier de nouveau, si j'estime qu'il y a quelque chose qui a vocation à être publié, à être partagé, ça sera le cas.
3: Et tu écris encore là, un petit peu?
1: Justement, pour confirmer, j'ai écrit un recueil de nouvelles sur les dernières années qui regroupe aussi des écrits que j'ai fait à l'Olympique Lyonnais.
0: D'accord.
1: Et ce qui sera publié, je ne sais pas. Je travaille aussi sur divers projets d'écriture. J'aime bien aussi garder, ne pas trop en dire, j'ai l'impression de trahir ces histoires-là, mais bien sûr qu'il y a des projets en cours. Là, avec la publication du livre, j'écris un peu moins entre les partiels et la promotion, c'est un peu compliqué. Mais cet été, c'est sûr que j'avancerai.
0: Ok. Très bien.
3: Et dans le droit, quel futur tu vois?
1: Dans le droit, tous les jours, je me pose la question, est-ce que je suis au bon endroit? J'aime ce que je fais, c'est très stimulant intellectuellement, mais il y a toujours, en fait, comme je t'ai dit, on est à un âge, en fait, on sait jamais ce qu'on veut faire. Ouais. Surtout dans le droit, il y a une multitude de métiers, ça touche à énormément de choses, mais peut-être que, comme ça l'a été par le passé avec la littérature, peut-être que je tomberais sur une branche de droit ou sur une profession qui me tombera un peu dessus et qui me dira, ok, plus qu'une profession, c'est une vocation également.
0: D'accord. Bon, finalement, t'es un garçon de vocation entre foot, littérature, et puis là, tu sais pas trop.
1: C'est ça, je pense que c'est important parce que, comme je le dis, le cœur a souvent dicté mes choix, la tête n'a fait que le regretter. C'est une phrase que je dis dans le livre, et je pense que je veux garder cette idée de dire, avançons avec le cœur. Et en faisant ça, en fait, on peut regretter, mais finalement, regretter quoi? D'avoir suivi son envie profonde. Je pense que c'est plutôt un beau regret.
0: Ouais, donc pas de regret pour toi.
1: Aucun.
3: De nous avoir donné envie de lire ton livre. Tu peux nous rappeler où on peut le trouver?
1: Alors le livre, il est disponible actuellement sur la Fnac, sur Amazon, à Cultura, et s'il continue de plutôt bien se vendre, je pense qu'il sera même disponible en magasin directement en physique. Il est notamment pour les habitants de Villefranche à la librairie de Velay, est également à la librairie de Trévoux.
0: D'accord.
1: Donc il est un peu dans le coin, et puis bien sûr on peut se le procurer sur le site aussi de mon éditeur, édition des passionnés de bouquins, où le livre est bien évidemment présent.
0: Alors je rappelle le titre, donc c'est À l'aube du jeu et des mots. hein, de Baptiste Monveneur. Et on te remercie beaucoup, Baptiste, pour le temps que tu nous as consacré. C'était vraiment chouette. Et on a, je sais pas toi, Jean-François,
3: Héloïse,
0: mais moi, j'ai vraiment envie de le lire. Et pourtant, à la base, le foot, c'est pas mon truc. Mais là, vraiment, vraiment, merci beaucoup, Baptiste.
1: Et ben, merci beaucoup de m'avoir reçu.
0: Auditrice et auditeur de Calade, on se retrouve le mois prochain.
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1: L'association Equinature Beaujolais Val-de-Saône est une mini-ferme refuge basée à Charentais. Equinature recueille des animaux issus du sauvetage et organise des activités et événements pour collecter des fonds afin de faire vivre et soigner les animaux déjà présents et faire d'autres sauvetages, avec comme but final de faire la médiation par l'animal auprès des publics protégés, personnes porteuses d'un handicap, enfants malades ou personnes âgées. Afin d'aider cette structure, Equinature vous propose un vide-grenier, vide-cellerie ce dimanche 7 juin de 8h à 18h. Venez nombreux faire connaissance et soutenir les actions de cette mini-ferme au sein du parc de Sermezy à Charentais. Entrée gratuite. Suivez l'association sur la page Facebook Equinature Beaujolais Val-de-Saône. Le Sceau des écoles de Ville-sur-Jarnieu organise dimanche 7 juin une brocante. C'est l'occasion de venir flâner, chiner, trouver des bonnes affaires et passer un moment convivial. Alors rendez-vous dimanche 7 juin de 8h à 17h à Ville-sur-Jarnieu. Buvette et petite restauration sur place. L'association Matin Art vous invite ce dimanche 7 juin, comme chaque premier dimanche du mois, au marché de la création de Trévoux. Peintres, sculptrices, ferronniers d'art, potières, céramistes, mosaïstes, verriers, créatrices de bijoux, de vêtements, de mobilier, tourneurs sur bois, tapissières décoratrices, venez à la rencontre de nombreux artistes passionnés et passionnants, plus talentueux les uns que les autres, qui vous présenteront leurs œuvres. Venez nombreux au marché de la création de Trévoux ce dimanche 7 juin, de 10h à 18h, allée des Tilleuls à Trévoux.
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2: 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Eh bien, bonjour à toutes et à tous. Bienvenue dans votre émission Calade Jazz. Je suis toujours avec Julien. Bonjour, Julien.
3: Bonjour, Richard. Bonjour, tout le monde.
2: En pleine forme.
3: Toujours. Ah, ben là, oui. Aujourd'hui, oui.
2: Alors, aujourd'hui, nous allons parler des femmes dans le jazz d'aujourd'hui. Alors que, historiquement, les musiciennes les plus connues dans le monde du jazz sont les chanteuses, parmi lesquelles Billie Holiday et Ella Fitzgerald se sont imposées. Malgré leur présence dès le début de l'histoire du jazz, les instrumentistes féministes sont, elles, presque invisibles.
3: Comme beaucoup de femmes dans les autres arts.
2: On est d'accord. Dans le monde de la musique et du jazz, les femmes ont longtemps été marginalisées et ont dû faire face à des difficultés sociales, historiques et culturelles. Mais aujourd'hui, de nombreuses artistes féminines tiennent le haut du pavé et le jazz s'agrandit de leur présence. Chanteuses, interprètes, auteurs, compositrices et solistes féminines ajoutent une empreinte et une sensibilité forte au passé et au présent du jazz. Donc beaucoup de femmes ont eu encore une influence importante dans le jazz. Et on va commencer, Julien, avec Abel Lincoln, que tu as choisi. Alors, c'est un peu l'exception, parce qu'elle, elle est décédée.
3: Elle est décédée, ouais.
2: Elle était née en 1930 et morte en 2010. Américaine, donc née à Chicago, elle était influencée très tôt par Billie Holiday, Sarah Vaughan. Mais alors, ce qui est curieux, je ne sais pas si tu as remarqué, mais elle était plus connue comme actrice que comme chanteuse dans les années 70.
3: Ouais, j'ai lu ça, ouais.
2: Elle a même tourné avec Sidney Poitier, nommée au Golden Globe. Enfin bon, c'est marrant. Puis après, elle a travaillé avec des jeunes musiciens de la scène jazz américaine, comme Steve Coleman, par exemple.
3: J'adore.
2: Voilà, je me permets de le citer. Elle a enregistré un album en hommage à Billie Holiday. Et puis, c'est à partir de cette période qu'elle a vraiment commencé à composer ses propres textes. Alors, qu'est-ce que tu as nous proposer sur elle, là?
3: Alors, du coup, je vais choisir... donc, c'est un album qui s'appelle Straight Ahead. C'est sorti en 61. Je crois que c'est un de ses premiers albums. Et c'est autour, si je dis pas de bêtises, des compositions de Thelonious Monk. Où elle a rajouté des paroles, parce que Thelonious Monk ne mettait pas de paroles. Donc, comme tu disais, elle est aussi actrice, mais elle est aussi activiste et militante, hein, pour les droits civiques. Et sur cet album-là, elle joue avec Mal Waldron, qui est le dernier pianiste de Billie Holiday, qu'elle admirait beaucoup, beaucoup. Eric Dolphy, qui est le nouveau AD, on va dire, il commence à arriver, c'est un saxophoniste qui a beaucoup joué avec Mingus, proche du free jazz. Et ce qui est marrant, il y a Coleman Hawkins aussi, qui est lui un ancien, on en a parlé dans l'album des années 30. Et on trouve à la batterie son futur mari, qui s'appelle Max Roach. Et on va écouter un standard de Thelonious Monk. Les paroles sont écrites par Abel Lincoln. On va écouter Blue Monk.

0: C'était Blue Monk chanté par Abbey Lincoln. Le jazz moderne est un genre musical qui a évolué à partir des racines du jazz traditionnel et qui s'est développé au cours des dernières décennies en intégrant des éléments de différents styles musicaux. De nombreuses chanteuses ont laissé leur empreinte dans l'histoire du jazz moderne. Elles ont contribué à façonner et à définir le genre en apportant leur propre touche unique et en mélangeant les styles musicaux. Par exemple, certaines chanteuses ont incorporé des éléments de pop, de musique du monde, de folk ou de rhythm and blues dans leur musique, créant ainsi un son distinctif. Et alors là, comme exemple, tu as choisi une saxophoniste française, Sophie Allour, qui est née en 1974, qui a enregistré en trio, en quartet ou en quintette. Et les morceaux qu'elle interprète peuvent être entièrement ou partiellement composés, offrant ainsi la place à l'improvisation pour le groupe sans chercher à reproduire des codes ou les formats habituels du jazz. Son jeu au saxophone se caractérise par une posture souvent posée, une gestuelle simple sans déhancher au coup de menton. Elle est à l'aise dans les graves élégants. Pas ouais, beau ça?
1: C'est beau. C'est beau. Et puis en plus, l'album s'appelle Le Temps Virtuose. Ah. Voilà, c'est sorti en 2023. Elle joue en trio, je crois, voilà, comme tu disais, avec. Et puis des. Comment on appelle ça? Des compositions de musiciens qui ne sont pas très courantes. Donc on retrouve bien sûr Sophie au saxophone, mais elle est aussi avec Pierre Perchaud qui joue de la guitare et Guillaume Latil qui est au violoncelle. Donc ouais, c'est quelque chose qui n'est pas très courant dans le jazz. Et ce qui est marrant, alors c'est pour ça que je l'ai choisi, parce que je trouvais ça drôle, le titre du morceau. Du coup, le morceau s'appelle « Musique pour dames », pour ce qu'est la jazz, le spécial femme dans le jazz. Allez, c'est parti.

0: c'était Musique pour Dames de Sophie Allour. Magnifique.
1: C'était beau, hein.
0: Ah, c'est beau. Et alors, à travers leur voix, leur composition et leur performance, les femmes perpétuent une histoire musicale riche, rappelant que le jazz et la soul se sont aussi construits grâce à l'audace, au talent et à la créativité des femmes. Alors, nous continuons avec Terry Lynn Carrington, qui est née au Massachusetts en 65. Elle est à la batterie, elle, et avec la chanteuse qui s'appelle Christy Daciel, c'est ça ?
2: Ouais.
0: Et Terry Lynn à la batterie, rapidement considérée comme un prodige. Elle a joué aux côtés de grands musiciens comme Dizzy Gillespie, Stan Getz, Wayne Shorter, Al Jarreau. Et Christy Daciel est aussi américaine, elle est plus jeune, elle est née en 88.
1: Ouais, c'est une jeunette.
0: Donc, voilà, donc je te laisse nous présenter la...
1: Le propos. Donc en fait, j'avais envie de faire quelques liens et on va revenir sur Abel Lincoln. Abel Lincoln, quelques années plus tard, en 62 ou 63, avec son mari Max Roach, sort un album qui s'appelle We Insist. Donc We Insist, c'est vraiment un cri pour les droits civiques, un album fait et vraiment pour très activiste et très militant. Et la batteuse, donc Terry Lynn Carrington, et la chanteuse Christine Daciel décident de reprendre l'album culte en entier. Donc, cet album s'appelle We Insist 2025, ou 2025. Et c'est, comme je disais, c'est plus qu'un album, hein, c'est un appel à l'action, une commémoration à la résilience et un hommage au pouvoir durable de la musique qui inspire le changement. Et là, du coup, ça va devenir très fusion, c'est entre tradition et innovation. L'album rend non seulement hommage au passé, mais il pointe également vers l'avenir du jazz en tant que musique dynamique et complète. Ouais, ça, vous voyez, c'est un grand... L'album est super bien. Et du coup, on va écouter Freedom Day, le jour de la liberté. Donc, c'est un morceau de Max Roach et c'est interprété par Terry Lynn Carrington et tous ses musiciens et chanté par Christy Daciel.

0: Voilà, c'était Freedom Day avec Terry Lynn Carrington, chanté par Christy Daciel. Et nous continuons avec une trompettiste espagnole, Milena Casado, aujourd'hui basée à New York. Elle fait partie des artistes évidents de la scène contemporaine américaine. Elle avait défini son premier disque comme une introspection totale, à la fois sur ses racines, sur son vécu de femme noire, en but à de nombreux préjugés. Leader de son propre coin de tête depuis 2 ans, elle a déjà su conquérir des festivals d'envergure internationale. Et tu nous en dis plus, Julien, sur elle.
1: Alors, je ne sais pas si vous avez entendu une petite trompette sur l'album d'avant.
0: Ah. Donc, très léger.
1: La petite trompette sur l'album d'avant, c'est Milena Casado. Donc, comme tu disais, c'est une jeune trompettiste espagnole qui est basée à New York et qui a été découverte et formée par Terry Lynn Carrington. Donc elle vient de sortir un super album qui s'appelle Reflection of Another Self, et on va écouter le titre OCT, Oda to the Crazy Times, où elle invite un rappeur Kokai. Alors Kokai, moi je l'adore parce que c'est un gars qui joue beaucoup avec un de mes artistes préférés qui s'appelle Steve Coleman. Donc on écoute OCT.

0: Voilà, c'était Oda to the Crazy Times avec deux Milena Casado et avec Milena Casado à la trompette. Voilà, maintenant on va vous présenter une artiste américaine, Mary Halvorson, guitariste, qui est instrument dans le jazz dont on parle moins, je pense.
1: Oui, et puis des femmes à la guitare aussi, c'est moins courant.
0: Moins courant, on est bien d'accord. Elle a 45 ans, elle multiplie les projets, elle développe son sens très raffiné de l'écriture. Elle a un style particulier aux sinuosités imprévisibles qui en font l'une des guitaristes les plus atypiques et les plus recherchées du moment, qui n'hésite pas à aller vers le rock d'avant-garde. Elle poursuit sa carrière au travers de ses diverses formations, trio, quintet, sextet, octet même. Et là, on va l'écouter, c'est un magnifique duo que tu vas nous présenter, Julien.
1: Ouais, c'est un album en duo. Elle a invité Ambrose. Alors, c'est un peu dur à dire. Je sais pas comment trop ça se prononce. Hein,
0: vous m'excuserez.
1: Akin Musir. Donc, c'est un trompettiste, moi, que j'adore. Hein, c'est un super trompettiste. Je vous conseille d'aller voir ses albums solo. Donc, comme tu disais, Mary Halvorson, c'est vraiment quelqu'un qui cherche. Hein, c'est une chercheuse dans la musique. Elle est aussi beaucoup sur la scène jazz contemporain. Et pour ceux qui connaissent, elle a été formée par Anthony Braxton, qui est un saxophoniste, qui fait vraiment du jazz très, très contemporain, qui fait même ses partitions avec des équations de mathématiques. Que ça part un peu dans toutes les choses. Donc voilà, elle a un bon bagage musical derrière elle. Et donc elle va sortir, l'album n'est pas encore sorti, hein. Elle sort en juin cet album qui s'appelle Slow Mo Neon Luminate Overings. Et on va écouter l'album qui s'appelle Soundcheck. Donc on retrouve Mary Halvorson. Moi au départ je pensais qu'elle était suédoise.
0: Oui, moi aussi j'ai cru.
1: À la guitare et Ambrose Akin-Musir à la trompette.

0: Voilà, c'était Soundcheck de Mary Halvorsson, qui n'est pas suédoise. Hein. Je confirme, elle est américaine. Nous continuons avec Melissa Aldana, encore une très jeune artiste, 37 ans, saxophoniste ténor de jazz chilienne. Elle a commencé à jouer du saxophone alto à 6 ans, sous l'influence de Charlie Parker ou Cannonball Adderley, par exemple. Et alors là...
1: Ici, t'as dit... Ah oui, vas-y, continue.
0: Elle a adopté le saxophone ténor quand elle découvre la musique de Sonny Rollins qui vient de
1: mourir,
0: quitter
1: ouais,
0: à
1: ouais,
0: 95 ans.
1: On a appris ça.
0: On a appris ça ce matin. Ouais. Elle a grandi au Chili, mais elle va passer également des auditions dans des écoles de musique aux États-Unis. C'est ainsi qu'elle va rentrer au Berklee College of Music de Boston, où elle étudie notamment près de Joe Lovano et Greg Osby. Elle est diplômée et va s'installer à New York pour étudier auprès de George Coleman. Et alors, à 24 ans, elle est la première femme et la première sud-américaine à gagner le concours international de saxophone Thelonious Monk, dont son père avait été demi-finaliste en 91. Et dans le jury se trouvait notamment un dénommé
1: Wayne Shorter.
0: Elle a même fait un hommage à l'artiste mexicaine Frida Kahlo, un disque, mais tu vas nous présenter, je crois, son dernier
1: album.
0: Ouais,
1: son dernier album. Elle a sorti un album, là, en 2026, en début de l'année, qui s'appelle Filin. Oh, faut le prononcer à l'espagnol. Donc, en fait, elle avait envie de faire un album de ballade, un peu comme a fait John Coltrane. Il a sorti dans les années 60 un album qui s'appelle Ballade. Et elle s'est aidée sur des ballades cubaines, en fait. Donc, elle a repris que des ballades cubaines. Et elle les a réarrangées pour son groupe. On peut retrouver dans ce groupe, au piano, Rubalcaba Gonzalo, à la basse Peter Washington et au batteur Kush Abadé. Et en plus, j'avais envie de vous faire découvrir une chanteuse qui est aussi récente, qui vit pas mal en France et qui est américaine, et qui, alors, vu qu'on avait plein de choses à faire écouter, je me suis dit je vais faire une pierre deux coups. Et sur ce morceau là on en va entendre Cécile McLaurin-Salvant, qui chante et qui a une super voix. C'est une super musicienne, c'est une chanteuse et une musicienne. Ses albums sont super, je vous conseille d'aller les écouter. Et du coup, le morceau s'appelle Los Rosas No Hablan. C'est un morceau d'un monsieur qui s'appelle Cartola, et donc c'est interprété au saxophone par Melissa Aldana, et on entend à la voix Cécile McLaurin-Salvant.

0: ça se noie Blan de Mélissa Aldana. Vous êtes bien sur Calade, ma radio. Si vous nous rejoignez maintenant, sachez que vous êtes bien dans votre émission Calade Jazz. Et sachez que nous continuons à vous présenter les femmes dans le jazz d'aujourd'hui qui nous régalent par leur talent. On va continuer avec Adèle Viret, 27 ans, violoncelliste, improvisatrice et compositrice. Adèle Viret fait partie des jeunes musiciennes prometteuses de sa génération, issue de famille de musiciens, son père est contrebassiste. Elle compose dès son plus jeune âge et explore des territoires musicaux variés au fil de son enseignement à Paris ou Bruxelles et d'expérience pluridisciplinaire en tant que jeune professionnelle. Elle est lauréate aux Victoires du Jazz 2025 et Adèle Viret goûte au bonheur des collaborations interculturelles en intégrant l'Orchestre des Jeunes de la Méditerranée d'un collectif réunissant musiciens bulgares, français, portugais, tunisiens. C'est incroyable. Julien, qu'est-ce que tu nous présentes sur elle?
1: Alors, en 2024, elle sort un album Close to Wet Water. C'est du coup le fameux disque qui a été distingué par les Victoires du Jazz. C'est un album, en fait, très réfléchi, car tous les morceaux ont été écrits près de la mer ou de l'océan. C'est pour ça qu'il s'appelle Close to the Water. Voilà, je vous conseille d'aller l'écouter parce que c'est très très beau. Et tu disais que son père était contrebassiste, mais son frère est aussi trompettiste. Ah. Et oui, et son frère joue avec elle sur cet album qui s'appelle Close to the Water, je vous dis à dire. Et le titre qu'on va écouter s'appelle Watchmaker, et c'est toujours Adèle Viret.

0: Voilà, c'était Watchmaker d'Adelviret, magnifique. Tu régales comme d'habitude, Julien.
1: Merci.
0: Voilà. Il y a eu de nombreuses chanteuses de jazz moderne qui ont marqué cette ère et qui continuent d'influencer les artistes d'aujourd'hui. Parmi elles, citons Diana Krall, Norah Jones, Katie Melua, Esperanza Spalding, Cécile McLaurin-Salvant et Mélodie Gardot. Chacune de ces chanteuses a apporté sa propre vision, son propre style au genre, en contribuant à façonner et à définir le jazz moderne d'aujourd'hui. Nous allons continuer avec une artiste suisse, Louise Knobel, très jeune aussi, mais plein de talent. Et je pense savoir pourquoi tu l'as choisie, rapport à son instrument.
2: Moi, je ne sais pas du tout pourquoi tu dis ça. Ouais, alors, Louise Knobel, mais les albums s'appellent Knobel tout court, c'est son nom.
0: Oui, ce que j'ai vu.
2: K-N-O-B-I-L. Alors, je vous conseille d'aller voir les pochettes d'albums, c'est un régal, elles sont rigolotes. Donc, c'est une Suissesse qui est contrebassiste, bien entendu, et c'est une chanceuse, et moi j'aime bien ces morceaux parce que c'est entre tradition et c'est hyper moderne aussi, c'est vachement bien. Et elle propose, ouais, comme je disais, un jazz un peu foutraque, esprit punk, entre classique et même contemporain, c'est plein d'humour, c'est plein de poésie, et on va écouter un titre. Alors, l'album dont c'est sorti s'appelle Knobizou. Donc Knobel, donc Knobel nous fait des bisous. Et c'est un titre qui se passe sous les lampadaires. Le titre s'appelle Lampadaire.

0: C'était Lampadaire de Louise Knobil. Et nous continuons avec une autre artiste européenne, Anna Paulsberg. Alors là, je confirme, Julien, elle est bien norvégienne.
1: Ouais, elle est norvégienne.
0: T'es rassuré? 38 ans, saxophone ténor, influencée par Stan Getz. Elle est la fondatrice et compositrice du trio vocal Girls.
1: Ouais, c'est vachement bien. Bonnet. Je vous conseille aussi.
0: Bon, bah, écoute, je te laisse maintenant nous présenter Anna Paulsberg.
1: Alors, je vais aller très vite. Hein. Fallait qu'on aille dans le nord quand même, hein, parce que le jazz se passe aussi dans les pays scandinaves. Et donc, on va écouter son groupe qui s'appelle Anna Paulsberg Concept. C'est sorti en 2025, là, son dernier album qui s'appelle Immer Over Have. Donc, je pense que c'est du norvégien, je pense. Et l'album s'appelle Gop.

0: Voilà, c'était Gare de Anna Paulsberg. Les chanteuses de jazz moderne ont apporté d'importantes contributions à la musique et à la culture en général. Et en plus de leur succès individuel et de leurs nombreux prix et distinctions, elles ont également aidé à faire connaître le jazz moderne à un public plus large et à attirer de nouveaux fans au genre. Par leur collaboration avec d'autres artistes et musiciens, elles ont également contribué à créer des ponts entre les genres musicaux et à promouvoir un esprit d'innovation et de créativité dans le monde de la musique. Leurs œuvres ont inspiré de nombreux jeunes artistes et ont servi de modèle pour les générations futures de chanteuses de jazz moderne. Mais Julien, je vois que nous arrivons à la fin de l'émission.
1: Eh oui, et on malheureusement.
0: Peut dire... On peut dire qu'aujourd'hui encore, les tendances actuelles dans le jazz moderne témoignent d'une diversification croissante des styles et des influences. Les artistes, et notamment les chanteuses de jazz, intègrent des éléments de musique du monde et d'électronique, enrichissant leur travail de nouvelles sonorités. Les femmes occupent une place centrale dans la scène jazz et soul actuelle. Elle continue de faire évoluer ses musiques en y apportant de nouvelles couleurs et sensibilités. Voilà, merci Julien. On va continuer d'autres aventures jazz dans d'autres émissions.
1: Oui, je pense.
0: Il n'y a pas de raison. Merci, chères auditrices, auditeurs, pour votre fidélité. Je rappelle que vous pouvez nous réécouter le dimanche et midi, le jeudi à 19h, en podcast sur le site Radio Calade, bien sûr. Mais on ne va pas se quitter comme ça. Tu vas bien nous trouver un dernier morceau, Julien.
1: Ouais, elle est déjà tout trouvé. Hein, parce que, je ne sais pas si vous savez, mais cette année, nous fêtons le 100e anniversaire de Miles Davis. Hein. Il est né, en mai 2026. 1926. Et voilà, du coup, je peux sauter en même temps sur une chanteuse que j'adore qui s'appelle Cassandra Wilson, qui a aussi joué avec Ornette Coleman, qui faisait partie du collectif M-Baz. Elle a sorti un album en 99 en hommage à Miles Davis qui s'appelle Traveling Miles. Et j'ai trouvé la chanson qui fait rêver toutes les jeunes filles, toutes les jeunes femmes.
0: Oh, dis donc.
1: Elle va interpréter Someday My Prince Will Come.

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0: 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Il est 13h à Paris, 11h en temps universel.
1: Charlotte de Rouen.
0: Élections législatives ce dimanche en Arménie, un scrutin à valeur de test pour le Premier ministre Nicole Pachinian et l'orientation européenne qu'il souhaite donner au pays au détriment de l'allié russe historique. En Allemagne, le chancelier fait face à un record d'impopularité. Friedrich Merz a tenté de rassembler ses troupes hier lors d'un congrès face à la menace que représente le parti d'extrême droite AFD. En France, l'inquiétude des 8000 salariés de SFR, l'entreprise de télécom rachetée par ses principaux concurrents qui vont se partager ses clients. On y revient avec Alexis Bédu. Et puis du tennis à la fin de cette édition avec la finale du tournoi de Roland-Garros. Le duel opposera l'Allemand Alexander Zverev à l'Italien Flavio Cobolli. Les électeurs arméniens appelés aux urnes ce dimanche pour des élections législatives. Au cœur de ce scrutin, le rapprochement avec l'Union européenne qui a fortement déplu à la Russie, son allié historique. Le pays subit une pression croissante de Moscou, son principal partenaire commercial. À l'approche de ce scrutin, la Russie a multiplié ces dernières semaines les restrictions sur les importations arméniennes. Face à cette pression, Anne Verdaguer, les Occidentaux ont eux afficher leur soutien à Erevan.
2: Fruits, légumes, fleurs, poissons, eau minérale ou encore certains alcools. De nombreux produits sont touchés par les restrictions commerciales russes depuis plusieurs semaines. Des mesures officiellement sanitaires, mais que Bruxelles a dénoncées comme une tentative d'influencer le scrutin. Il faut dire que la dépendance économique de l'Arménie reste importante. La Russie représente encore environ 35% de son commerce extérieur et fournit plus de 80% du gaz consommé dans le pays à des tarifs préférentiels qui pourraient être remis en cause si Erevan poursuit son rapprochement avec l'Union européenne. L'Europe a réagi en annonçant une première aide budgétaire de plus de 50 millions d'euros à destination de l'État arménien. L'Union européenne veut aussi soutenir les secteurs touchés par les sanctions russes. Symbole de cette solidarité, un premier envoi de 10 000 fleurs arméniennes doit être acheminé vers l'Europe pour compenser la fermeture du marché russe. De leur côté, les États-Unis renforcent également leur engagement économique. Washington soutient un ambitieux projet de corridor routier et ferroviaire entre l'Arménie et l'Azerbaïdjan, tout en développant des partenariats dans les infrastructures et les minerais stratégiques.
0: Anne Verdaguer, c'est le plus jeune État européen, le Kosovo, 18 ans d'existence, mais il est plongé dans une crise institutionnelle depuis février 2025. Le parti du Premier ministre Albin Kurti arrive en tête, mais sans obtenir de majorité pour former un gouvernement. Alors les électeurs sont de nouveau appelés aux urnes aujourd'hui, troisième élection législative en 16 mois dans le pays. Le président ukrainien attendu à Londres ce dimanche, Volodymyr Zelensky, doit rencontrer le Premier ministre britannique Keir Starmer, le président français Emmanuel Macron et le chancelier allemand Friedrich Merz, qui fait face à une crise de confiance en interne en Allemagne, alors que l'extrême droite fait une montée spectaculaire dans les sondages à Berlin. Salomé Noncorin.
3: Un Allemand sur cinq fait confiance à Friedrich Merz, un record d'impopularité pour un chancelier. Alors, hier, il a tenté de rassembler ses troupes lors d'un congrès de son parti à Magdebourg, sur des terres pourtant hostiles. Car c'est la capitale du Land de Saxe-Anhalt, où l'extrême droite AFD pourrait bien faire un score record lors d'élections locales en septembre prochain. Merz s'est donc posé en héritier d'une Allemagne solide et démocratique.
4: Certains disent que l'AFD veut faire revenir l'Allemagne au temps d'avant Adenauer. Le temps du nationalisme, nous avons laissé cela derrière nous et nous ne souhaitons jamais y revenir. Et jamais nous ne laisserons notre pays aux mains des extrémistes.
3: Mais les sondages dans ce land le contredisent. Le parti AFD réunit actuellement plus de 40% d'opinions favorables. Il a donc tenté de rassurer, à trois mois du scrutin, non, le gouvernement n'oublie pas les Länder de l'Est. Oui, il considère ce land comme central dans ses projets de réindustrialisation. Et oui, il compte en faire un moteur technologique et scientifique pour le reste du pays. Malgré tout, il ne convainc pas, notamment car sa coalition se déchire autour de réformes comme celle de la sécurité sociale ou encore sur la fiscalité. Les prochaines semaines seront donc décisives pour impulser un nouveau souffle. Salomé Enonco, RFI, Berlin.
0: RFI 6h et bientôt 5 minutes à Lima, au Pérou. Ce duel serré au second tour de la présidentielle ce dimanche entre la conservatrice Keiko Fujimori et le candidat de gauche Roberto Sanchez. Keiko Fujimori, fille de l'ancien président Alberto Fujimori, qui revendique l'héritage contrasté de son père qui a dirigé le pays d'une main de fer dans les années 90. Il a été condamné depuis pour corruption et crimes contre l'humanité. De l'autre, Roberto Sanchez, ancien ministre de 57 ans, est porté par un fort soutien dans les régions andines où de nombreux électeurs s'estiment délaissés par Lima. Mais un juge a décidé vendredi de le renvoyer en procès pour de présumées irrégularités dans le financement de campagnes électorales en 2018 et 2020, des accusations qu'il rejette. Au Proche-Orient, un mort et cinq blessés ce dimanche dans le centre d'Israël dans plusieurs fusillades à proximité de la ville palestinienne de Qalqilia. L'assaillant aurait été tué, la police a dépêché de nombreux agents sur place. En France, c'est un séisme dans le secteur des télécoms. Trois opérateurs, Bouygues, Free et Orange, se sont mis d'accord pour le rachat de SFR. Montant de la transaction, 20 milliards d'euros. L'accord prévoit un partage des millions de clients de SFR. Aucune certitude cependant sur la réalisation de l'opération puisque l'autorité de la concurrence devra travailler à un examen approfondi de cet accord. Bonjour Alexis Bédu.
5: Bonjour Charlotte, bonjour à tous.
0: En attendant, l'inquiétude est surtout chez les 8000 salariés de l'entreprise qui craignent de rester sur le carreau.
5: Oui, dans leur communiqué, les futurs acheteurs s'engagent à ce que les 8000 emplois soient conservés au moins jusqu'au début de l'année 2029. Mais ça n'est pas du tout une garantie pour la sauvegarde de ces emplois selon les syndicats.
6: SFR va mourir et une bonne partie des salariés vont disparaître avec.
5: Abdelkader Choukran est secrétaire général du syndicat UNSA majoritaire chez les salariés de SFR.
6: C'est du cynisme absolu. Ils garantissent l'emploi parce qu'ils ne peuvent pas faire autrement. Toute l'année 2026 jusqu'à fin 2027, les dossiers seront à l'étude chez l'autorité de la concurrence. Et ensuite, l'année 2028, l'objectif des trois opérateurs, ça sera de récupérer les clients qu'ils ont achetés. Et là, effectivement, bien sûr qu'ils vont garantir parce qu'ils auront besoin d'une très grande majorité de salariés pour pouvoir faire ces transitions.
5: Et le désarroi est le même chez Olivier Lelong, délégué syndical CFDT.
7: Le côté rassurant qui est mis en avant dans, dans ce communiqué de presse n'est absolument pas rassurant. Il n'y a rien. C'est creux.
5: Alors les réunions entre direction et branche du groupe SFR ont déjà débuté. C'était le cas ce matin. Les syndicats veulent des garanties pour que les emplois soient transférés vers donc les trois autres opérateurs. Ils appellent également le gouvernement à s'engager davantage sur la défense des emplois.
0: Alexis Bédu du service économie de RFI. Du tennis à présent, qui succédera à Carlos Alcaraz au palmarès de Roland-Garros? L'Espagnol, double tenant du titre, est blessé et donc absent du tournoi cette année. Cet après-midi, la finale opposera donc l'Italien Flavio Cobolli, 14e mondial, à Alexander Zverev. L'Allemand, 3e mondial, semble avoir toutes les cartes en main. Eric Mamrut pour enfin décrocher son premier titre du Grand Chelem.
8: Alexander Zverev, c'est l'éternel second. Toujours placé, jamais gagnant. Du moins en grand chelem, avec trois échecs en finale, dont deux alors qu'il avait le match en main, avant de lâcher prise, trahi par ses nerfs. Une mésaventure qui ne devrait pas se reproduire aujourd'hui, selon l'ex-directeur de Roland-Garros, Guy Forget.
9: Peut-être que ses défaites vont lui permettre justement de gagner cette finale. Parce qu'il est passé par là, il a rencontré des émotions peut-être même très violentes au moment de remporter le match. Aujourd'hui, j'imagine qu'il a dû travailler sur ce genre d'émotions, sur la respiration, la visualisation, la méditation. Et c'est vrai que s'il était en passe de gagner et qu'une nouvelle fois il passait au travers, ce serait vraiment pour lui dramatique. Mais bon, je suis confiant.
8: L'occasion paraît en effet immanquable pour un Zverev, seul membre du top 10 encore en lice et débarrassé de ses éternels bourreaux, Alcaraz, Sinner et Djokovic. L'Allemand de surcroît au jeu plus complet que jamais, comme l'explique l'ancien joueur français Arnaud Clément.
10: Pour moi, il n'avait pas amené une évolution plus agressive à son jeu depuis des années, ce qu'il est en train de faire depuis des semaines, voire des mois, avec un jeu plus porté vers l'avant, avec un coup droit qui fait beaucoup plus mal que par le passé, je trouve. Mais vu qu'il est à la recherche de ce grand chelem aussi depuis toujours, c'est aussi quelque chose à gérer pour lui, qui va être très particulier.
8: Alexander Zverev, qui pour décrocher enfin son Graal,
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1: 14h.
2: Caroline.
3: Salut.
2: Sur toute la ligne.
3: Mélodique.
2: Bonsoir.
3: Bonsoir Caroline.
2: Content de se retrouver.
3: Et ben voilà une nouvelle émission qui...
2: Et on se disait que la chanson précédente, alors c'est comme un fait exprès, annonce notre émission.
3: Ah oui, dis donc, c'est
2: incroyable.
3: Trop
2: grand Dédé.
3: J'y crois pas, dis donc, c'est fait exprès, quoi.
2: Ouais.
3: Voilà. Donc, bah, écoute, on va essayer de faire donc, une émission, comme d'habitude, très, très mélodique.
2: Oui, mais alors, c'est pas tout à fait comme d'habitude, parce qu'on a un thème.
3: On a un thème. Alors, j'ai improvisé un thème, en fait. Parce qu'à un moment donné, je me suis dit, mais c'est bien, on passe des morceaux très mélodiques. C'est très beau, mais nous, en France, on a quand même trois géants de la chanson française. Je veux citer par là Monsieur Brassens, Monsieur Brel et Monsieur Ferré, qui pendant toutes nos années à nous, nous ont amené des tas de choses, que ce soit au niveau musique et surtout au niveau des textes.
2: Les textes, des donc, poètes, c'est de la poésie.
3: C'est de la poésie, voilà. Donc,
2: mais notre thème, c'est pas vraiment la poésie.
3: C'est pas vraiment la poésie. Alors, c'est évidemment les trois artistes. Mais comme j'ai commencé par Brassens, je me suis dit, Brassens, forcément, le petit cheval blanc, c'est une chanson qui m'a toujours ému, qui m'a toujours beaucoup travaillé. Alors j'ai essayé de trouver... Dans la suite pour les autres.
2: Et moi, évidemment, je t'ai pris au jeu, je t'ai répondu. Donc
3: voilà.
2: On va descendre un petit peu chez nos amis les Bêtes.
3: Voilà.
2: Un petit peu, et pourquoi pas les associer aussi à la musique, puisqu'ils sont très présents chez tous ces chanteurs, et ceux que je vais présenter aussi. Mais alors, le petit cheval blanc, excuse-moi, mais moi je l'avais étudié, entendu à l'école, et qu'est-ce que j'ai pu pleurer.
3: Bien
2: alors
3: sûr.
2: On commence avec une petite note triste ou nette quand
3: mais,
2: même.
3: Ouais, non mais c'est pas forcément triste, parce que bon, oui bien sûr, c'est l'histoire du petit cheval blanc, mais ce texte est tiré d'un poème de Paul Ford, qui était né en 1872 et mort en 1960, et paru en 1910 dans le recueil Ballade du Beau Hasard, également dénommé Ballade française. À l'origine, ce court poème est composé de six quatrains. Il relate la vie et la mort d'un petit cheval courageux dans un paysage désolé, où seul le mauvais temps semble exister, ce qui lui est fatal.
2: C'est un destin lié au mauvais temps.
3: Voilà.
2: Mais il est courageux, il l'affronte quand même.
3: Très, très courageux. Alors on va pas partir dans la... On va pas prendre le cafard, au contraire. Hein. Moi, la chanson, elle est très belle, elle est très bien écrite.
2: Elle est
3: très bien suivie mélodiquement et tout, donc il n'y a pas de souci. Donc on va écouter, on commence
2: on part au petit galop.
3: On part au petit galop avec Monsieur Brassens.

0: Voilà, cette belle chanson de Brassens.
1: En tout cas, c'est vrai qu'il y a un rythme enlevé et voilà. La musique en elle-même n'est pas triste, ça c'est sûr.
0: Donc la chanson donc, a été retravaillée par Brassens et donc il a transformé les quatrains en 6-1. Voilà, pour que ça aille avec la musique. Donc ça ne correspond plus tout à fait au poème de Paul Ford. Mais
1: c'est l'adaptation musicale, voilà. Mais souvent c'est à 8 pieds d'ailleurs, les vers en général. Voilà. Alors on va changer complètement d'animal. Puisque on va passer d'un animal mammifère à quatre pattes à un animal de l'eau, on va passer au poisson. Et nous allons écouter une chanson en espagnol, Los Peces, qui vient de la très très grande chanteuse Lassa de Cela, qui est décédée tragiquement d'une maladie en 2010, à 37 ans, elle était très jeune. Et c'est un personnage très particulier, cette chanteuse, parce qu'elle n'a pas fait beaucoup d'albums, mais c'est devenu un album culte de l'album La Llorona, qui raconte ici une histoire de poisson, littéralement Los Peces que beben el agua del río, c'est qui boivent l'eau du fleuve, ça ne veut pas dire grand chose. C'est une petite comptine médiévale du 19e siècle qu'on chantait pour Noël en Espagne.
0: D'accord.
1: Donc elle reprend ça avec cette voix très particulière de Lassa où il y a beaucoup d'intensité et on va suivre les poissons dans le fleuve, donc on plonge, plouf,

0: Ah bah d'ailleurs, beau final.
1: Et t'as vu que la guitare s'enchaînait bien après Brassens, il y avait des points communs. Alors c'était une chanson de l'album de 1998, Los Peces, les poissons. On va quitter l'eau pour aller dans les airs, c'est
0: on
1: ça
0: On va aller dans les airs là maintenant, donc avec Monsieur Brel. Après Brassens, c'est normal qu'on passe Brel.
1: Enfin, pas de jaloux.
0: Pour moi, ça me semble complètement logique. Donc on va une chanson qui s'appelle La Colombe. Alors cette chanson, c'est un petit peu comme celle de Brassens tout à l'heure. C'est l'oiseau, symbole de la paix. Mais quand on parle de paix, ça veut dire qu'il y a la guerre. Donc c'est une chanson qui est aussi un peu difficile.
1: Toujours nostalgique chez Brel, très souvent.
0: Malheureusement, on est pile dedans. Hein, on pensait pas que ça allait revenir, mais on est là. La guerre, malheureusement, des gens qui pensent qu'on leur doit tout. Enfin bref, on peut en faire le... Hein. En tout état de cause, moi j'ai trouvé que c'est cette chanson très très belle et j'avais envie de la passer.
1: Et je la connaissais pas, moi, tu me l'as fait découvrir.
0: Ah ben voilà, écoute, on va l'écouter, voilà.

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1: Voilà une chanson cool selon Dédé.
2: Non, c'est pas très cool, c'est émouvant, c'est
1: très
2: sûr.
1: Tragique.
2: C'est, voilà. Mais
1: je voulais... c'est dans la thématique.
2: Puis... c'est dans la thématique et puis elle me tient quand même parce qu'il se passe tellement de choses.
1: C'est un texte qui est très fort.
2: Voilà.
1: Et puis on voit aussi la question de la perte derrière. Mmh. Donc voilà, on va peut-être.
2: On va avoir rigolé un peu.
1: Ouais, un petit peu, un peu. On va prendre de la légèreté, mais on va replonger.
2: Ouais.
1: On va replonger cette fois-ci. Mais pas dans le fleuve cette fois-ci. Dans la mer. Et donc c'est une chanson qui m'a été soufflée par un jeune collègue talentueux. Donc petite dédicace pour Théo, sans qui je n'aurais pas pensé à cette chanson qui est quand même très amusante, Octopus Garden des Beatles sur l'album de Abbey Road de 1969, célébrissime. Alors là, c'est l'album entier qui a un monument.
2: Oui.
1: Voilà. Et c'est Ringo Starr qui l'a composé, qui était le batteur. Et alors là, c'est une chanson qui est vraiment une petite mélodie légère, mais qui est basée apparemment sur une anecdote réelle. En vacances en Sardaigne, notre quart de Beatles aurait appris que les pieuvres, qui sont intelligentes, on le sait, parfois plus que tout un tas de gens que je connais, auraient tendance à ramasser les objets brillants et à organiser des petits jardins, des petits éléments décoratifs pour leur propre plaisir, comme ça, sous la mer. Alors il a imaginé une chanson qui racontait ça. Franchement, ça donne envie d'aller faire un peu de plongée en Sardaigne,
2: Ah oui, c'est clair.
1: Allez.

0: vrai que c'est plus léger.
1: C'était relax, là. Ouais, hein, léger, était, on, ouais, on avait repris un petit peu de détente après.
0: Voilà. Donc, bah, moi, je vais continuer donc, avec mes trois Lascars. Donc, hein,
1: la photo, ceux de la photo.
0: La fameuse photo qui sont tous les trois attablés.
1: En train de cloper comme des malades.
0: Bah, bien sûr, à l'époque, c'était normal. Hein, c'était comme ça. Hein,
1: bah, elle est géniale, cette photo.
0: Bah oui, donc. On va donc.
1: Alors, Léo Ferré, là, donc.
0: Maintenant, ça va être Léo Ferré avec le titre, bah, c'est Pépé. C'est ce fameux chimpanzé qu'ils avaient adopté. Donc, au début, bah, c'est tout beau, quoi. C'est super bien. Pépé, c'était leur vie. C'était leur fille. D'ailleurs, leur véritable fille devait l'appeler petite sœur.
1: Ça allait loin.
0: Et ça allait très loin. Et ça allait si loin, en fait, que ça ne s'est pas très bien fini dans la famille. D'autant plus que. Avec le succès, ils ont acheté une grande propriété. Donc là, bah, il est arrivé plein d'animaux avec. Ils ont fait un petit peu.
1: L'Arche de Noé, finalement.
0: Un peu l'Arche de Noé. Mais ça ne s'est pas très bien fini dans la famille parce que, bah, à un moment donné, ça ne pouvait plus le faire. En fait, la fameuse Pépé, elle est tombée, elle s'est fait très mal, donc il fallait la soigner. Et il n'a pas supporté les Vauferré, il a quitté le foyer, en fait. Il a quitté la maison.
1: Et puis après, il s'est installé en Italie.
0: Ouais, voilà, donc c'est les animaux, c'est très bien, moi j'adore. Mais il faut savoir.
1: Il y a une altérité quand même, voilà. Il y a une altérité indépassable.
0: Mais en tout cas, cette chanson, elle est vraiment formidable, donc j'ai vraiment voulu la passer. Donc on écoute Léo Ferré, Pépé.

0: Voilà, Léo Ferré. Toujours.
1: C'est une époque.
0: Toujours. Je suis toujours ému quand j'écoute cette chanson. Quoi.
1: Elle parle de la place des animaux dans nos vies, voilà. Qui sont toujours très importantes. Bon, toi et moi, on aime beaucoup les animaux.
0: Bien sûr.
1: Toi, t'es plutôt chien, moi, je suis plutôt chat, mais
0: ouais,
1: c'est
0: mais
1: vrai
0: qu'ils
1: ont une immense place, et c'est ce que raconte la chanson.
0: J'aime à peu près tous les animaux.
1: Les animaux.
0: En fait,
1: hein.
0: Sauf les reptiles.
1: Mais est-ce que c'est vraiment des animaux, les reptiles? C'est une vraie question.
0: Ça m'a toujours fait peur.
1: En tout cas, là, nous allons passer de. L'animal de compagnie ou qui est presque inclus dans la famille à l'animal qui est plus anthropomorphique, c'est-à-dire l'animal humain un petit peu,
0: oh là là.
1: Avec une grande silhouette dégingandée qu'on reconnaît tous et qui moi me rappelle une petite figurine en caoutchouc qu'on m'avait achetée quand j'étais petite.
0: Ah bon, en plus.
1: Ah ouais, mais j'ai tellement joué avec que l'a fini en morceaux. Et nous parlons évidemment de The Pink Panther. Alors en fait, la panthère rose, avant d'être ce dessin animé avec ce personnage que moi j'adorais vraiment, je sais pas pourquoi ça.
0: Et
1: ça, pour moi, c'est vraiment le modèle du cool, du personnage qui arrive toujours à rebondir. En fait, en me penchant un peu sur la question, j'ai vu que c'était bien un film qui cherchait, dans le film policier comique américain avec Peter Sellers. Et en fait, c'est un diamant, la panthère rose, à la base. Voilà, donc tu vois, pas grand chose à voir avec les animaux, mais moi, ce qui me plaisait, bien sûr, c'était cette grande panthère un peu anthropomorphe. Et puis le thème de Mancini, bien sûr.
0: C'est trop beau.
1: Saxophone ténor. Donc, c'est un thème que tout le monde connaît. Je suis sûre qu'après, on va nous en vouloir parce qu'on le garde dans la tête, celui-là. Mais si ça, c'est pas cool,
0: ah
1: hein,
0: oui.
1: C'est dur de faire plus cool.

0: La vie en rose, ça t'a plu?
1: Ah ouais, non, mais la musique, elle est extraordinaire, hein, ça c'est clair.
0: Et je disais, donc, il y a eu tout un tas d'innombrables reprises, y compris un de tes chouchous, Dimeola. Donc ça mériterait peut-être d'aller y faire un tour.
1: Bien sûr, bien sûr.
0: Bon,
1: bien
0: puis
1: sûr.
0: Après tous ces animaux, maintenant, on va les mettre en groupe, alors.
1: Eh ben, disons que maintenant, on va revenir un peu en France.
0: Allez.
1: Enfin, en France, bien que la carrière ait été beaucoup aux États-Unis, mais donc moi, je voudrais parler un petit peu de quelqu'un qui nous a quittés il y a quelques années. C'est Michel Legrand.
0: Grand compositeur.
1: Alors Michel Legrand, c'est plus qu'un grand compositeur, c'est un compositeur hors norme, en fait. Hein. En fait. Un jour, ça s'est passé pas trop bien. Il avait un peu épuisé ce qu'il avait envie de faire en France. Il est parti donc aux États-Unis.
0: Dorado.
1: Et là, il était avec un réalisateur qui s'appelle Norman Jevison. Donc, il l'appelle à la rescousse parce qu'en fait, il n'arrivait pas à faire ce film, à finir ce film. Ça n'allait pas à tout. La musique n'allait pas. Donc, Michel Legrand, il a dit, écoute, ce que je vais faire, je vais me mettre tout seul. Je vais composer seul dans mon coin. Et je vais la mettre sur le film. Et ça, c'était le début, c'était nouveau, ça n'existait pas.
0: C'était quel film ?
1: Ça c'est un film que tout le monde connaît, puisque c'est je le trouve pas. T'as bien fait de me poser la question. Les moulins de mon cœur.
0: Ah d'accord.
1: Voilà. Donc ça a démarré. C'est une nouvelle façon de faire. Après il y a eu des comédies musicales qui sont
0: un vrai compositeur pour le cinéma, pour le cinéma, pour l'image.
1: Il a composé pour James Bond, il a composé pour il a fait vraiment plein. Et en fait, il a 203 films.
0: Ça fait la liaison avec Mancini qui était aussi
1: C'est incroyable quoi. Hein. Et donc c'est très prolifique et c'est un très grand musicien et passionné de film et de musique, ça pouvait pas sortir autre chose. Donc moi pour illustrer ça puisqu'on était dans les animaux, je me suis dit on va écouter la marche lente des animaux, c'est la fameuse émission sur la vie. Qui passe à la télé.
0: Mais par contre, là, c'est pas un film, c'est une petite série.
1: C'est une petite série, voilà. Ah ben, il a fait plein de choses, de toute façon. Donc,
0: ceux qui ont regardé ça petit vont le reconnaître. Un peu comme, finalement, entre ça et la Panthère Rose, on fait un peu la pilule nostalgie, là.
1: après, les trois qui étaient un petit peu. Voilà, on est remonté.
0: On allège un tout petit peu l'ambiance.

0: Voilà une composition de Michel Legrand, une parmi tant d'autres, puisqu'il en a fait plus de 200.
1: La marche lente des animaux. Alors, voilà. Comme je te disais, moi, ça m'évoquait un autre grand compositeur qui est Camille Saint-Saëns, avec le Carnaval des animaux, mais ce n'est pas ce qu'on va passer. Et j'ai choisi un autre compositeur classique, d'autant plus que ce n'est même pas lui qui a composé l'air qu'on lui attribue. Donc, il s'agit du, bien sûr, du duo des chats. Je ne pouvais pas faire l'émission sans parler des chats. Je pense que tu as bien compris mon amour pour les félins de maison à quatre pattes.
0: Brigitte.
1: Dont, voilà, Brigitte.
0: Brigitte à la
1: spéciale
0: maison.
1: Dédicace Brigitte aux yeux bleus.
0: Oui.
1: Voilà, qui est l'animal qui partage ma vie. Et donc, pourquoi ce duo des chats? D'abord, parce que c'est hilarant, puisqu'il y a une seule parole tout le long du duo, c'est miaou. Voilà, si on n'a pas compris que c'est une histoire de chat, c'est plutôt clair, là. Donc, ce sont ces deux voix, hein, ça a été attribué à Rossini pendant très longtemps.

et là j'ai choisi une version particulièrement réussie. Et ce morceau, moi je l'avais découvert avec une autre chanteuse il y a bien longtemps, et au début je croyais que c'était une blague, je croyais que c'était vraiment un canular, mais pas du tout. C'est un morceau qui n'est pas si facile vocalement. Et bon, je pense que beaucoup le connaissent.

0: Eh ben, dis-donc, j'ai jamais entendu autant de miaou, moi.
1: Voilà, comme quoi on peut tout faire. Et c'est très expressif, un chat, qu'est-ce que tu crois?
0: Ben ouais, non.
1: Alors, je tiens à dire que c'était la version qui a été passée en direct sur France Musique avec Barbara Hannigan, qui fait tout un tas de simagrées. J'encourage à aller voir la, en ligne, parce que c'est très très drôle.
0: Ouais.
1: Il y a une partie spectacle, spectaculaire. Et puis, de toute façon, les chats sont quand même les animaux les meilleurs au monde, ça on le sait.
0: Bon.
1: On va quitter le confort du chat domestique et les aristochats.
0: Voilà, là on va partir un peu dans la forêt, non?
1: Ah purée, c'est plus que la forêt là. Ouais. Alors ça va faire écho à la chanson de Brel, La Colombe, puisque les déchireurs de paix et les massacres.

0: plupart de gens sont d'actualité. Donc cette chanson, Les loups sont entrés dans Paris de Reggiani, date de 1967 et montre un petit peu cette France mécontente qui gronde et qui s'apprête à se révolter en 68. Mais en réalité, c'est presque un peu les fils qui demandent des comptes au père sur ce qui s'est passé pendant l'occupation. On sait très bien que la référence des loups dans cette chanson, c'est les Allemands qui menacent la ville. Et donc, on a toute cette allégorie, cette personnification des loups qui serait l'approche nazie. Et puis, dans l'imaginaire collectif, bon, je t'apprends rien, le loup, c'est quand même l'animal menaçant qui, l'hiver, va manger les petits-enfants.
1: Voilà. Ce que je voulais juste rajouter, on a passé des artistes français qui, ce soir, c'est vrai, ne sont pas toujours très, très amusants. Mais on avait un petit cœur avec un petit peu envie d'y passer avec les animaux, avec tout ça, donc c'est pour ça. Et je vous garantis qu'il y a plein d'artistes français qui vont nous faire rigoler.
0: La prochaine fois. Mais de toute façon, les chats, ils étaient assez rigolos, même si c'était pas français. C'était une incursion amusante. Alors là, c'est pas ni amusant ni pas amusant, c'est plutôt extrêmement intense, extrêmement menaçant, puisque
1: ça reste dramatique.
0: C'est un peu dramatique, ça, c'est pas tout à fait cool. On a vous pour ce soir. On a c'est très martial, on a du tambour, on a quelque chose de très militaire. Et moi, cette chanson, quand j'étais petite, je crois que c'est mon père ou chez mon père, on écoutait ça. Je sais plus exactement où je l'écoutais. Mais je crois qu'elle me terrorisait là pour le coup.
1: Ça m'étonne pas.
0: Et ce qui est dommage parce que les pauvres loups n'ont rien demandé à personne finalement, mais c'est cet imaginaire de la menace et de l'ennemi sanguinaire.
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3: Quand même sur une note intéressante, hein. Oui. L'amour et la fraternité.
4: L'amour
3: quoi.
4: Et la fraternité, bien sûr.
3: Si on pouvait éviter de se taper sur la gueule, en gros, ce serait pas plus mal. Je voulais juste te dire que ce drôle de personnage de la chanson, là, Elvire, je me suis vraiment demandé, mais qu'est-ce qu'il vient faire au milieu? Et en fait, c'était une référence à une pièce de théâtre des années 40. Voilà.
4: D'accord.
3: Donc, le parolier, Albert Vidali, devait connaître ça, c'était pas si vieux. Et à l'époque, c'était une chanson qui a vraiment été un tube. Et je pense que, oui, en effet, je ne la passerai peut-être pas dans un cours d'histoire. Parce que ça peut traumatiser les élèves, là.
4: Oui,
3: c'est pas gagné.
4: Je pense pas qu'en ce moment.
3: On va les épargner.
4: Il faut les épargner.
3: Non, oui.
4: Par contre, dis donc, Caroline, là, tu nous fais une sacrée drôle de transition, parce que après les loups, le complexe de la truite, alors là, ça, c'est
3: mais
4: quelque
3: rien.
4: Chose.
3: Mais c'est la même période, en
4: c'est
3: fait.
4: C'est quelque chose.
3: C'est la même période.
4: Vas-y, explique-nous.
3: Alors, déjà, c'est une référence de la référence, finalement, parce que nous, on est dans les animaux, on avait fait déjà un peu les poissons, mais on n'avait pas fait assez, tu vois. Enfin, le poisson qui se mange, on va passer à la truite. Mais pas celle de Schubert. C'est le complexe de la truite, en référence à Schubert, mais chanté par quatre bonhommes très facétieux en juste au corps moule machin, que je te dis pas le bon goût.
4: Oh, c'était trop.
3: C'était les frères Jacques. Et qui connaît encore aujourd'hui les frères Jacques? Franchement, j'en sais rien. Pourtant, ils ont chanté Gainsbourg, ils ont chanté tout un tas d'auteurs, et ils étaient quand même extrêmement drôles. Ils ont un petit côté 1900, un peu comme ça, c'est l'art du musical.
4: Bien sûr.
3: Et bah, moi, j'ai beaucoup écouté ça chez mon père, notamment, et il y a des chansons qui sont hilarantes, hein. Notamment j'ai beaucoup hésité avec le chat, mais c'est le chat d'Iran, c'était peut-être pas le moment.
4: Oui.
3: Et évidemment le complexe de la truite nous raconte cette pauvre jeune fille qui à qui il arrive quelques aventures, et il faut bien écouter le texte, ça vaut son pesant de cacahuètes. Évidemment c'est Francis Blanche le texte, il s'est bien amusé, toujours plein de poésie aussi, hein, les frères Jacques, mais bon c'est tellement désuet, c'est très vintage,
4: c'est trop, on écoute.

0: Ah, dis donc, quelle histoire, la truite.
1: Voilà, pour tous ceux qui n'aiment pas le poisson, spécial dédicace.
0: Pas nous.
1: Il y en a qui n'aiment pas ça. Donc, on va quitter un peu les eaux troubles.
0: Et voilà, on va...
1: On arrive à la fin de l'émission.
0: Pas loin, donc on va finir un petit peu...
1: Différemment. C'est-à-dire que on reste dans le thème, hein, notre sens, mais point d'animaux cette fois-ci, c'est l'animal humain.
0: C'est l'animal humain.
1: Alors l'animal humain, il peut être amoureux, il peut s'adonner à toutes sortes d'addictions plus ou moins dangereuses, celle-ci est plutôt dangereuse, et on va terminer dans une espèce de fausse valse qui est intéressante parce qu'il y a un instrument classique à l'intérieur, qui est le clavecin, donc c'est Golden Brown des Stranglers, une chanson de 1982, et ce qui est intéressant, c'est que le titre a donné lieu à toute une polémique pendant hyper longtemps, mais de quoi il parle, est-ce que c'est l'héroïne? En fait, c'était plutôt la copine d'un des trois membres du groupe qui était méditerranéenne et qui avait une peau dorée. Voilà, c'était ça, Golden Brown. C'était la peau d'une belle femme. Donc, j'ai pas dit qu'une femme était un animal. Ne me faites pas dire ce que j'ai pas dit. Hein. C'est l'humain qui est un animal.
0: On n'a rien dit.

0: pop baroque.
1: On finit tout en douceur, là.
0: Ouais, c'est agréable quand même.
1: C'est bien.
0: Et en fait, on avait le chat sur les genoux. Mmh. Voilà.
1: Mmh. Ah ben voilà.
0: On se dit à bientôt.
1: Eh ben écoute, voilà encore une belle émission qui se termine.
0: L'été arrive, ça va peut-être nous donner des idées.
1: Oui, bien sûr, on vous donne surtout rendez-vous très bientôt, la prochaine émission. On a plein d'idées encore.
0: Partager toutes nos musiques,
1: qui
0: cool,
1: sont
0: relax.
1: Certainement très différentes de celle-ci.
0: Et
1: mais...
0: puis des petites mélodies qui vont rester.
1: Voilà, parce que n'oublions pas que nous, c'est toujours sur la ligne mélodique.
0: À bientôt,
1: Caroline,
0: ciao.
1: À bientôt, à la prochaine.
0: Sur toute la ligne.
1: Mélodique.
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situation créée par la canicule ne s'améliore pas, au contraire. Hier, la cascade de la Roseraie à Lille et le bassin du Trocadéro à Paris ont été littéralement assaillis. Au ministère, on suit attentivement l'évolution des choses et on indique qu'il est encore trop tôt pour en tirer les conséquences. Toutefois, on reconnaît que si dans les 15 jours à 3 semaines, la pluviosité ne s'est pas améliorée, la situation pourrait être grave. De leur côté, les spécialistes de la météo sont prudents. Ils ne prévoient guère de changements. Demain, les températures resteront comprises entre 33 et 38 degrés un peu partout dans le pays. Et même si l'on attend des nuages orageux ici et là, rien de définitif ne peut être.

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2: Une association qui accompagne la création d'entreprises dans le Val-de-Saône. Bonjour à tous les auditeurs et auditrices de Calade Ma Radio. Bienvenue dans notre émission Courant Porteur. Aujourd'hui, nous avons une particularité à la technique et qui nous rejoint également sur la production de l'émission. Benjamin Jaïr, grand permaculteur qui fait partie de notre gouvernance et qui va nous accompagner aujourd'hui et sur les prochaines émissions. Bonjour Benjamin.
4: Bonjour Elisabeth.
2: Merci de nous écouter aujourd'hui. Au sommaire de notre émission, nous recevons dans cette première partie qui est destinée à l'initiative de territoire, on reçoit Lucille Méjean. Bonjour Lucille.
5: Bonjour Elisabeth.
2: Elle nous parlera de son projet. Vous allez voir, on va parler de pâtisserie. Et dans la deuxième partie de l'émission, sur la rubrique de fond, on reçoit Monsieur Olivier Frérot. Bonjour Olivier.
6: Bonjour Elisabeth.
2: Olivier est philosophe et il nous parlera de quelques-uns de ses derniers livres et d'une question qui nous anime tous. Qu'est-ce qu'on vit en ce moment dans notre société? Mais ça, ce sera pour la deuxième partie. Lucille, tu es prête?
5: Je suis prête.
2: Eh bien, on démarre. Alors Lucille, qui es-tu? Est-ce que tu peux nous raconter un petit peu quel a été ton parcours?
5: Eh bien, j'ai un parcours plutôt classique, en tout cas dans les débuts. Disons qu'après le lycée, je ne savais pas vraiment quoi faire. Donc je m'oriente dans un domaine plutôt large et je me rends dans une école de commerce. Et je me dis que je vais pouvoir y découvrir pas mal de domaines différents. Et je découvre en effet la communication notamment et l'entrepreneuriat, deux domaines qui sortent un peu du lot par rapport aux autres.
2: C'était quoi comme diplôme?
5: C'était donc un diplôme d'école de commerce en bac plus 5 et du coup je me suis spécialisée et j'ai fait 2 ans de master en communication digitale.
2: D'accord, effectivement, ouais. Okay, je comprends mieux le lien entrepreneuriat-communication.
5: Exactement. Donc je choisis la communication parce que ça me paraît être un choix plus terre à terre et plus raisonné, en tout cas à ce moment-là de ma vie. Et donc je commence à bosser là-dedans. Et à côté de ça, dans mon perso, j'ai toujours été un peu passionnée de pâtisserie. Et je voulais me lancer un challenge. Et donc je décide de passer mon CAP en même temps que le boulot. Donc en autodidacte et en autonomie complète.
2: En candidat libre, comme on dit.
5: Exactement, en candidat libre.
2: Incroyable.
5: Et donc je réussis ça. Et je mets un peu de côté. Et en fait, je pense que je me suis toujours dit que ça me servirait peut-être un jour. Et puis de toute façon, je le faisais plutôt pour le challenge au début. Donc voilà, j'étais contente de l'avoir réussi.
2: Déjà l'esprit entrepreneurial.
5: Exactement. Et donc je continue à bosser dans la com, mais toujours avec ce lien de l'entrepreneuriat derrière, parce que j'ai toujours bossé dans des petites, voire très petites boîtes. J'ai toujours été entourée d'entrepreneurs. J'ai bossé qu'avec des startups, etc. Des start-upers.
2: Du coup, j'avais effectivement une question, c'est que tu as commencé à travailler dans la com, mais dans quel type de com?
5: En fait, c'était des petites boîtes. Donc, ma première boîte, c'était dans les cosmétiques biologiques. Et après, en fait, j'ai fait 2 boîtes. Et la deuxième, c'était dans les compléments alimentaires.
2: Donc, tu étais en interne?
5: Exactement, j'ai toujours été en interne. Ouais, je voulais pas travailler en agence, ça m'intéressait pas. Je préférais développer et être libre dans l'entreprise de faire plein de choses différentes.
2: Super. Et le CAP, du coup, c'était du cours du soir, c'était comment?
5: Non, c'était en fait j'avais pas de cours. J'ai pris mon ordi, j'ai regardé des vidéos YouTube et j'ai pris le programme du CAP et j'ai révisé comme ça.
2: Ok.
5: Et il y a eu le confinement, et donc j'en ai profité pour avoir un peu plus de temps pour pâtisser.
2: Eh ben oui.
5: Voilà.
2: On pratique pas, on pâtisse.
5: Exactement.
2: Génial. Et du coup, est-ce que tu as eu un point de bascule, un point de bifurcation ?
5: Eh ben, en fait, j'ai quitté ma première boîte parce qu'elle a fermé. Et du coup, j'ai décidé de trouver un autre boulot dans la com. Et j'arrive dans cette entreprise-là où je me sens pas trop à ma place. Je me sens pas bien, je me sens pas alignée avec, avec mes valeurs. Et je rentre le soir et je me dis, j'ai rien fait de ma journée. En tout cas, rien qui m'apportait. Et donc, le point de bascule, en fait, ça a été que je décide de quitter cette entreprise. Et c'est un peu là que tout commence. Et que je me dis que ça serait peut-être le temps de construire quelque chose à moi et quelque chose qui m'apporte plus.
2: Super. Est-ce qu'il y a un rêve à l'origine de ton engagement ?
5: Eh ben, le rêve, en fait, c'est, je pense, le tout premier rêve, c'est de retrouver une vie professionnelle qui m'inspire et surtout de retrouver le plaisir de me lever le matin et d'être heureuse d'aller bosser et de construire quelque chose aligné avec mes valeurs et qui me ressemble.
2: Oui, mais on ne fait pas de la pâtisserie comme ça.
5: Oui, mais en fait, y a deux choses qui se mêlent. C'est l'envie de partager. Et c'est, je pense, comme ça qu'est arrivée aussi la pâtisserie. Et aussi l'envie de construire quelque chose, un lieu qui rassemble. Et du coup, c'est comme ça que j'ai trouvé la symbiose parfaite, on va dire, pour l'instant.
2: Je crois qu'on est sur une parfaite transition.
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2: Donc, parfaite transition. Et j'ai encore un peu le chat dans la gorge, mais tant pis, on va faire avec. Puisque aujourd'hui, tu as ton lieu et tu pâtisses.
5: Exactement. J'ai repris une pâtisserie salon de thé à Poligny-au-Mont-d'Or. Ça fait 3 mois que j'ai ouvert.
2: Ça s'appelle Chez Lucille.
5: Exactement, tout simplement, Chez Lucille. C'est un endroit où je propose des pâtisseries 100% artisanales, moins sucrées, sans additifs, des choses saines avec lesquelles on peut quand même se faire plaisir. C'est en fait un lieu de rencontre où dans un village où les commerces de proximité sont importants et c'est un lieu de rencontre qui est logé dans un petit village où c'est difficile pour les petits commerces de proximité de s'implanter. Parce que c'est des petits villages et ce sont les habitants qui font vivre les petits commerces.
2: Et toi, t'amènes le côté convivial.
5: Exactement.
2: Le petit moment de plaisir.
5: C'est ça. Je vois les gens qui sont heureux de venir prendre un café, discuter, prendre le temps de déguster une pâtisserie. Et je vois que l'échange et avoir créé ce lieu d'échange, c'est quelque chose qui me nourrit beaucoup et j'ai, je pense, trouvé le parfait mélange entre ma passion pour la pâtisserie et l'envie de rassembler grâce à ce lieu convivial.
2: C'est drôle parce que même dans tes mots, en fait, on entend, tu vois, tu parles de mélanger, tu parles de...
5: Oui, c'est le champ lexical. Nourrir,
2: le champ lexical, c'est full pâtisserie.
5: Exactement.
0: Est-ce qu'on mange tes mots.
2: Ouais, c'est ça. Est-ce que tu peux nous en dire un peu plus, nous donner peut-être l'eau à la bouche, quel type de pâtisserie ou un exemple
5: On peut retrouver beaucoup de choses, des petits déjeuners comme donc des petites brioches, etc. Mais des goûters aussi pour les enfants. Du flan pâtissier, c'est le best-seller, venez bien sûr le goûter. Et puis après, des pâtisseries un peu plus travaillées pour le dimanche et des tartes à foison.
2: Donc tu peux aussi donner libre cours à ta créativité.
5: Exactement, et c'est ça que j'aime, c'est d'arriver et en fait de me dire « Ah bah aujourd'hui, j'ai pas du tout envie de faire une tarte au citron, ben je fais pas de tarte au citron et je fais complètement autre chose. » Et c'est surtout le pouvoir d'être libre, d'arriver le matin et vraiment de proposer ce que je veux.
2: Super. Tu pâtisses où ?
5: Je pâtisse dans mon petit labo et dans cette boutique. C'est au 94 chemin du Cruy à Polymieux-Mont-d'Or. C'est dans une montée pour accéder au Mont-d'Or. Donc vélo et randonneur, n'hésitez pas à venir me retrouver là-bas.
2: Tu fais bien la pub. Hein.
5: C'est mon métier de base.
2: C'est vrai, en plus. Un bon mix. Es-tu ouvert tous les jours ?
5: Je suis ouvert du mercredi au dimanche midi.
2: Mercredi au dimanche midi. Oh, ça laisse une plage horaire
5: exactement.
2: Assez vaste. Ben écoute, avec grand plaisir de venir à Polémie au Mont-d'Or, chez Lucille, dans ta super pâtisserie pour goûter tes gâteaux. Deuxième partie de ton interview sur ton projet, et puis peut-être qu'on élargit un peu plus. Qu'est-ce qui t'anime dans faire partie de l'écosystème local, de contribuer finalement ? Tu l'as déjà un peu répondu, mais qu'est-ce qui fait sens pour toi ?
5: En fait, j'aime l'idée de créer un lieu de vie et un lieu de partage où les gens créent du lien. Et j'aime le fait aussi de valoriser l'artisanat et de valoriser le savoir-faire artisanal. Et c'est ça qui m'anime au quotidien, c'est vraiment l'échange et le savoir-faire manuel et la satisfaction d'arriver et de créer de toute pièce quelque chose qu'on va vendre.
2: Avec en plus, comme tu l'as dit, des produits locaux.
5: Exactement, j'essaye d'utiliser des matières premières locales. Alors ça fait 3 mois que j'ai ouvert, donc... ça va être de plus en plus à travailler, mais voilà, j'utilise des fruits de saison, etc. Et c'est un enjeu important d'ailleurs du projet d'utiliser des matières premières qui font sens aussi avec les valeurs que je prône.
2: T'as déjà trouvé un moulin pour des farines ou des farines plus particulières? Le sans gluten ou je sais pas.
5: J'ai pas encore trouvé tout ce que je voulais en local, mais c'est dans les box,
2: dans les tuyaux.
5: Parce qu'en fait ça demande du temps et pour l'instant le temps je cours un peu après.
2: En même temps ce que t'as fait c'est immense.
5: Oui, bah j'ai du mal à prendre le recul nécessaire là. Et de me dire tout le chemin parcouru, mais c'est vrai que quand on a la tête dans le guidon et qu'on est que
2: dans l'opérationnel,
5: c'est difficile de prendre le recul et le temps nécessaire pour ajuster tout ce qui doit être ajusté.
2: Et quel est ton lien avec Sonnaissance du coup?
5: Eh bien, j'ai été accompagnée par Sonnaissance. J'ai commencé...
2: Par Ludovic.
5: Exactement, par Ludovic. C'était fin 2024, je crois que j'ai commencé à être accompagnée par Sonnaissance.
2: Ça s'est bien passé ?
5: Ça s'est super bien passé. Ça a mis en lumière tous les points importants et les valeurs auxquelles je devais me raccrocher. Quand je construisais le projet, je me souviens qu'on avait parlé de mes 3 valeurs essentielles, la bienveillance, la joie et la liberté. Et j'avoue que ces valeurs ne me quittent plus et que j'essaye de les chérir au quotidien pour avancer alignée avec ce que je suis.
2: Magnifique. Peut-être que tu peux toucher deux mots également sur la personnalité d'entrepreneur. Parce que tu n'es pas forcément la personne la plus extravertie qui soit.
5: Ah bon?
2: Et en même temps, voilà, t'es ouvert et tu reçois du monde et ouais, tu crées un lieu de partage et de convivialité. Je trouve ça exceptionnel.
5: C'est vrai que j'ai, on va dire, deux personnalités. Un côté hyper introverti, surtout quand je connais pas les gens. Et finalement, un côté très clown quand je me sens à l'aise.
2: Génial.
5: Et pour le coup, j'avais un peu peur de ce lien avec... qu'un petit commerce peut créer avec les clients. Et en fait, j'ai été agréablement surprise de moi, parce que ça se passe hyper bien. Les échanges sont hyper fluides. Je sais tenir les conversations. Et en fait, je me rappelle de tout ce que les clients me disent. Et donc, c'est hyper simple pour moi de créer le lien avec les clients.
2: C'est fou comme être connecté... à la fois à tes valeurs, à quelque chose qui te plaît et de l'incarner, waouh.
5: Exactement,
2: du
5: ouais.
2: Du coup, faut le connecter, quoi.
5: Eh oui, c'est ça.
2: Génial. Merci beaucoup. Allez, une dernière question. On se projette un peu dans l'avenir. On est dans 5 ans. Comment ça se passe pour toi, ton projet et ton équilibre de vie pro, perso, le fameux
5: Alors honnêtement, dans 5 ans... J'en ai aucune idée. Je sais même pas ce que je vais faire demain.
2: Des gâteaux, s'il te plaît.
5: Exactement. En fait, je sais que ce projet-là, c'est un tremplin pour autre chose, je pense, de plus grand, mais je ne sais pas encore quoi. Mais c'est un tremplin hyper important qui me permet de prendre confiance en moi. D'apprendre plein de choses et d'apprendre à gérer une boîte, finalement. Et tout ce que je me souhaite dans 5 ans, c'est effectivement de trouver ce fameux équilibre vie pro-vie perso, parce qu'aujourd'hui, il n'est pas encore là. Après, bon, c'est normal, ça fait 3 mois que j'ai ouvert, donc ça va mettre un peu de temps à arriver.
2: C'est normal.
5: Mais voilà, ouais, dans 5 ans... je me souhaite en tout cas d'être encore alignée avec mes valeurs et peut-être que ça sera dans ce salon de thé-là ou peut-être ailleurs.
2: Mmh. Ben, je me rappelle quand on a fait la structure du coup du gâteau et de la part de gâteau.
5: Oui.
2: On comptait les œufs, là, le morceau dessus.
5: Oui, la tout, fameuse formule Excel des matières premières.
2: Et puis peut-être aussi une anecdote dont je me souviens, c'est que la pâtisserie où tu es, c'est la pâtisserie de quelqu'un que connaissait Ludo.
5: Oui.
2: Voilà, c'est aussi ça aussi, l'écosystème local.
5: Tout à fait.
2: Le lien.
5: Il m'a donné ce contact. J'ai fait un stage chez cette dame. Et finalement, maintenant, c'est moi qui suis à sa place.
2: Et voilà. C'est une belle histoire, ça aussi. Merci beaucoup, Lucille.
5: Merci à toi.
2: À tout bientôt.
5: À bientôt.
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0: Et nous voilà dans la deuxième partie de l'émission. Et on te retrouve, Olivier, donc pour les auditeurs, Olivier Frérot, qui nous rejoint aujourd'hui. En première partie, on a entendu Lucille et son témoignage d'entrepreneur dans la pâtisserie. Et avec toi, Olivier, on avait envie de parler d'un sujet qui te touche particulièrement, qui est qu'est-ce que nous sommes en train de vivre en ce moment. Mais peut-être que tu avais envie de rebondir sur le témoignage de Lucille.
1: Ben oui, parce que Lucille, son cheminement, il est assez, je dirais, paradigmatique de ce basculement, voilà, de ce basculement que les individus et la société vivent aujourd'hui. Voilà. De ces tipping points, comme on dit en anglais. Hein,
0: ces
1: points de bascule. Et Lucille, elle a commencé une école de commerce, elle a été diplômée, elle a commencé dans la communication, quoi. Typique, quoi. Et puis, non, c'était comme elle dit, c'était pas aligné. Hein. Elle devient pâtissière et entrepreneuse. Bon, c'est des moments difficiles, parce que ce qu'elle fait, c'est magnifique. Hein. Tu l'as beaucoup dit. Beaucoup d'entre nous sommes en recherche de ces basculements-là, pour retrouver du sens profond, quoi. Et moi, j'essaie d'essayer de comprendre de façon plus intellectuelle, on va dire, ce qui se passe dans notre société, qui nous traverse tous. C'est-à-dire à la fois des effondrements, des choses qui marchaient mais qui ne marchent plus, qui avaient de la bonne énergie mais qui aujourd'hui deviennent négatives. C'était positif et ça devient négatif, ça se retourne contre nous. Ça nous est du bien maintenant, ça nous fait du mal. Et puis, des choses qui émergent dans les marges. Et c'est là qu'il faut être, quoi. Parce que c'est là que se trouve la création, c'est là que se trouve la joie. J'essaie de penser ça à toutes les échelles, à l'échelle des personnes, des individus. Donc là, je donne l'exemple de Lucille, ou même de moi, hein, qui suis passé de fonction de fonctionnaire, où j'ai aimé ces boulots-là, mais qui aujourd'hui sont devenus, non seulement pour une part inintéressants, mais aussi même contre-productifs, du côté de la création et de l'entrepreneuriat. Et puis au niveau sociétal, hein, de toute la société.
0: Oui, alors Olivier, vous le retrouverez dans la prochaine émission également, où il vous expliquera plus avant son parcours. Vous pourrez retrouver tous ces éléments-là. Mais Olivier a écrit six livres, dont les deux derniers là que j'ai en main, ou presque les deux derniers. L'édition, je trouve qu'elle porte très bien son nom. C'est l'édition Comprendre la société. Et j'ai deux livres devant moi. Le premier s'appelle « Contribuer à l'émergence d'une société neuve et vive, des chemins à investir ». Et il a donné lieu, par la suite, à un ouvrage peut-être plus abouti, plus complet, je ne sais pas comment on peut dire, en tout cas, qui est la forme du récit de cette nouvelle dynamique de société. Il s'appelle « Comprendre la nouvelle dynamique de l'humanité, naissance d'un récit, la matrice des civilisations ». Alors le sujet sur lequel je voulais qu'on se penche là tout de suite avec toi, c'est quelque chose qui t'anime toi depuis un bon moment déjà, mais qui anime a priori beaucoup de monde, c'est qu'est-ce que nous sommes en train de vivre en ce moment à toutes les échelles, et donc ce serait un changement de civilisation.
1: Oui, voilà, tu as dit les grands mots. Alors donc mon éditeur, c'est Chronique Sociale. Et la collection, c'est Comprendre la société. Chronique Sociale, qui est un petit éditeur lyonnais, mais qui a une centaine d'années d'existence.
0: Merci pour la précision.
1: Et qui a eu la générosité de m'accueillir en 2015, la première fois. Oui, c'est ça qu'effectivement qui m'importe. C'est qu'est-ce que nous sommes en train de vivre, comment l'interpréter. Alors moi, dans mes différentes histoires personnelles, j'ai vécu ce que je dis de façon un peu violente. L'effondrement intellectuel du corps des ponts et chaussées. Alors, ça ne parlera peut-être pas à grand monde, cette affaire-là, mais le corps des ponts et chaussées, qui a 300 ans d'existence, hein, qui est né en 1716 et qui a fait beaucoup de bien dans le cadre d'une civilisation moderne technoscientifique. Les grands scientifiques et mathématiciens du 18e, les grands ingénieurs du 19e, les grands administrateurs du 20e, ça, c'est ce que les gens peuvent connaître un peu plus. Ça a été très, très productif, ça. Mais au tournant des années 2000, bon, j'ai 65 ans aujourd'hui, donc j'ai fait l'école des ponts il y a peut-être une quarantaine d'années. Ça marchait bien à l'époque, mais j'ai vécu quelque part son vrillement. Hein. C'est-à-dire que le bien commun des seigneurs des ponts et chaussées, qui était de faire des ponts et des chaussées pour que ça circule, quoi, ça devenait presque un objectif. Hein, les personnes qui étaient, enfin, qui sont toujours d'ailleurs pour eux, ceux qui sont encore dans ce corps, avaient une vie de plus en plus clanique. Hein, qui était moins en moins ouvert aux autres, qui était plus de l'accaparement, parce que c'est la culture générale qui s'est développée dans notre société, d'accaparement, de prendre pour soi. Et donc au niveau intellectuel aussi, d'avoir beaucoup moins de générosité, de créativité. Hein, au tournant des années 2000, j'ai vraiment vécu ça à l'intérieur même du corps.
0: Le quant à soi, comme on dit.
1: Le quant à soi, tu vois, l'individualisme, le clanisme, quoi. Et ce que j'ai vu au corps des ponts, en fait, je l'ai vu partout dans les autres institutions publiques. Alors, de la société française, mais globalement dans la société occidentale. Hein. Et comme l'Occident s'est répandu sur le monde depuis quelques temps, ça touche, ça gangrène tout le monde, cette affaire-là. Donc, c'est ça qui m'a mis au moment. Qu'est-ce qui se passe? Qu'est-ce qui se perd, quoi? Comment une civilisation s'épuise? Parce que ça démarre sur des très belles valeurs, les valeurs d'une vision rationnelle du réel. Au 17e, au 18e, c'est là qu'il faut être, hein, découvrir les équations
0: régissent le monde.
1: Voilà, qui régissent le monde. Alors, au moins en partie, c'est sûr, mais la question, c'est que c'est devenu en totalité.
0: Oui, c'est ça. C'est-à-dire qu'à l'époque, on a cherché à comprendre le monde et on a rationalisé. On a fait des équations, on a fait des concepts, des théories. Et là, ce que tu constates, ce que tu exprimes, c'est que ça a pris trop de place.
1: Ben, c'est qu'on oublie ce qui ne rentrait pas dans les équations.
0: Voilà.
1: Parce que ça n'existe plus, ce qui ne rentre pas dans les algorithmes aujourd'hui.
0: Ça existe toujours, mais en tout cas, ce n'est pas reconnu comme ayant de la valeur potentiellement.
1: Mais c'est pire que ça. Non, je suis sûr que ça n'existe pas d'un point de vue philosophique, d'un point de vue paradigmatique.
0: Ok.
1: Enfin,
0: tu le sais mieux que moi.
1: Non, mais au niveau intellectuel, j'entends. Hein, c'est pas effectivement. Ben, on a encore la matière est toujours là. Hein, mais quelque part, elle est niée. Enfin, quand on part vraiment dans le numérique et dans le virtuel au sens numérique, la matière disparaît. Tu vois. Or, effectivement, la matière est là. Et c'est ce rappel du réel qui revient en pleine figure. Et c'est pour ça que cette promesse de maîtriser le réel par les mathématiques échoue. Mmh. Vraiment. Mais quand on écoute aussi les grands penseurs de ces temps-là, il y avait aussi cette espérance qu'on allait, enfin, tout allait quand même quelque part partir dans cette sphère intellectuelle, hein, pour dire.
0: C'était le must.
1: Il est archétypal de ça, tu vois. C'est pour ça qu'il est très intéressant. Je pose pas de questions morales, mais ça, il est vraiment totalement. Il est la continuité même, il est la réalisation du rêve galiléen, j'ai tendance à dire, tu vois, pour exagérer à peine les choses.
0: C'était quoi le rêve galiléen?
1: Ben, c'est que le réel est créé en langage mathématique.
0: Et okay.
1: Tu vois, c'est ça. Et donc tout est chiffre, tout est technologie. Et ce qui ne rentre pas là-dedans, ça n'existe pas. Je force le trait pour juste nous faire réfléchir à ça. Mmh. Or, comme je suis un être vivant de chair et de sang, et que je me dis, mais au nom d'une pipe, qu'est-ce qui m'émeut?
0: 0, 1.
1: Ben, pas vraiment, 1, justement. 0. Ça marche plus. Alors, j'aime bien combien les équations. Elles sont belles, les équations. Moi, je sais beaucoup aimer, j'aime aussi. Mais en fait, ce qui m'émeut, c'est mes petites plantes qui poussent dans mon jardin, quoi. Mmh. Les fleurs, les fruits. Bon, bref. En tout cas, ce que je pense, c'est que ce monde qui a été un monde passionnant que de la modernité, il a plus de jus. Et il se retourne. Maintenant, il nous fait du mal, globalement. C'est pour ça que beaucoup d'entre nous, on n'est quand même pas très bien. Hein. On n'est pas très bien et ça n'a pas l'air de s'améliorer. Par contre, si je vais du côté de l'attention à la vie, dont je suis partie prenante, hein, je suis là, quelque chose qui renaît, qui se relance, qui se réjouit, tu vois. Bon, donc c'est ça que j'essaie un peu d'intellectualiser. Et dans les événements qui surgissent dans le monde, de les penser de ces deux côtés. D'un côté, qu'est-ce que ça dit de l'effondrement d'une situation, et qu'est-ce que ça dit de la naissance d'une nouvelle. Et entre les deux, c'est pas tellement compatible, quoi. C'est même contradictoire. C'est pour ça que c'est difficile à penser. Parce qu'on n'aime pas penser la contradiction comme ça, c'est difficile.
0: Oui, je préférerais trouver un équilibre.
1: Eh bien, il y a des moments dans l'histoire de l'humanité qu'il y a des déséquilibres qui sont plus forts que les équilibres. Et bien sûr, ça va redevenir un équilibre, mais dans quelques temps. Hein. Mais globalement, aujourd'hui, on est dans, voyez, dans un point de bascule global. C'est une façon d'interpréter les choses. Hein. Je suis pas bien sûr, beaucoup de gens le disent. C'est comme ça, c'est pas moi qui veux. Hein. J'essaie de comprendre ce qui se passe et de retrouver quelques boussoles intellectuelles pour me repérer là-dedans. Et peut-être moins... d'être moins perdu et donc de moins développer de l'amertume, du ressentiment et donc de moins...
0: De l'impuissance.
1: Voilà, et donc de moins être apte soit de donner de la violence, soit de recevoir de la violence. Mm. La violence, elle se développe dans ces moments-là, c'est pour ça qu'elle se développe effectivement.
0: Oui, il y a un gros repli sur soi et de la haine de l'autre. Mm. En ce moment, beaucoup.
1: Voilà, notamment ça, oui.
0: J'aimerais revenir au bien commun.
1: Vas-y.
0: Tu dis que dans ce fameux livre « Contribue à l'émergence d'une société neuve et vive » que l'expression « bien commun » devient inopérante et qu'apparaît la notion de « commun », le « commons » en anglais. Tu dis « il ne prétend pas englober a priori un universel, mais est l'expression d'une communauté prenant en charge collectivement la gestion globale d'une ressource commune ». Oula, il y a beaucoup de mots.
1: Oui, là,
0: mais la notion de commun, elle est intéressante. On regarde la culture aussi, ou d'une société.
1: Les modernes, à partir des Lumières, c'est l'idée qu'il y a des valeurs universelles. Et tout, donc le bien commun est devenu se représenter qu'il y a un bien commun universel. Mais ça, c'était très, je dirais, européano-centré, tu vois. Anthropocentré. C'est ça qui s'est découvert au fil des... notamment des siècles passés et puis de plus en plus. En fait, le monde, il est beaucoup plus... Il y a beaucoup de situations qui n'ont pas pensé ça du tout. Cette idée qu'il y a un universel qui s'impose à tous, ça, c'est vraiment une idée très européenne.
0: Un peu colonialiste, peut-être.
1: Alors, qui a donné... Effectivement, qui a justifié le colonialisme. Que, du point de vue... si je prends la Troisième République en France, hein, c'est un peu l'acmé de cette situation pour les Français. Mais la Troisième République, elle est absolument coloniale. Hein, tu vois. Mais pour le bien du monde. Et l'angle mort de l'esclavagisme qui va avec est...
0: Pour le bien du monde.
1: Oui, c'est pour wow. le... Tu vois, mais c'est ça qui quand tu lis... si tu lis Jules Ferry, par exemple, tu vois. C'est ce qu'il pense et c'est ce qu'il dit, mais il pense très sincèrement. Et je pense qu'à sa place, j'aurais pensé ça sincèrement aussi. Tu vois. Oui, je crois. Je crois qu'on est aussi fait par sa culture et sa civilisation.
0: Enfin, je crois que l'environnement était tel que...
1: Il y avait une grande homogénéité de penser ça. Là, le commun était là, si tu veux. Bien sûr que tu peux retrouver des gens qui étaient sur les marges. Alors, peut-être que j'aurais des sommages, j'en sais rien, mais ils ne sont pas nombreux à ce moment-là. Hein. Ils ne sont pas nombreux. Oui. Parce que vraiment, il faut avoir 100 ou 100, 200 ans d'avance. Hein. Bon, donc c'est... Mais bon, grosso modo, il y a un accord politique au sens de la cité commune de dire ça c'est juste, ça c'est bon, ça c'est beau.
0: On va aller mettre notre bonne parole chez les autres.
1: Voilà, bon ben, ça c'est fini. Voilà, ça c'est fini.
0: Ben, tant mieux.
1: Soit.
0: Le colonialisme. Oui. Tant mieux que ce soit.
1: Oui,
0: fini.
1: Mais bien sûr, je suis d'accord avec ça. C'est pas, je suis pas
0: c'est
1: sur
0: pas cette... la question, Elisabeth.
1: Je ne suis pas sur cet angle-là. Oui, bien sûr, Elisabeth. Ce que je dis, c'est qu'aujourd'hui, mais comment on reconstruit à la fois du commun de fond et en même temps des tas de variétés de communs. Donc le commun de fond, c'est la valeur de fond qui va tous les humains sur la Terre on va partager. Et ma proposition, c'est prendre soin de la vie.
0: Ouais, c'est que le commun ce soit la vie quoi.
1: C'est
0: diversifié et mouvant.
1: Voilà, c'est ça. Mais la forme que ça va prendre, que ça prend, il est extrêmement diversifié.
0: Moi, j'ai au moins compris un truc. Je retourne. Oui.
1: Donc avec des Bushmen, avec des Inuits, avec des Chinois, avec des Argentins, on partagera. Je crois qu'on partage déjà. Mais c'est quoi cette vie, quoi ? Prenons-en soin. Déployons-la, nous les humains et tous les vivants. C'est ça que j'observe aujourd'hui. Et on parle de tout ça. La façon dont ça va se passer, ça va être très différent, parce que ce que tu disais dans la phrase tout à l'heure, c'est que ce commun, il faut qu'on le débatte entre nous. Donc il faut qu'on puisse... Tu vois, c'est pas un truc qui tombe, qui devient d'en haut. C'est ça le. C'est comment on va le manifester ça.
0: Et c'est pas quelque chose comme la normalité. La normalité, c'est un consensus autour de ce qu'on imagine comme.
1: Alors, c'est quoi Alors, ce qui est normal, c'est ce qui est conforme à nos croyances, à notre philosophie, tu vois, à notre éthique. C'est ça. Si j'appelle ça la norme, bah, tu vois bien que chaque situation a des normes tout à fait différentes les unes des autres. Donc la norme, elle change.
0: C'est pour ça que je te disais ça. Hein.
1: Donc la norme, elle change.
0: Ça sert aussi le propos. Ça le dessert et ça le sert en même temps.
1: Voilà. Donc effectivement, si la norme pour les modernes ou pour les hypermodernes, c'est faire croître l'argent, c'est faire croître la quantité, faire croître le nombre, toi, ça va ensemble, ça.
0: En utilisant l'IA, s'il te plaît.
1: Bah oui, parce que ça fait croître plus vite et plus gros. Donc ça colle, tu vois. Non, ça oui, ça c'est la vision, effectivement, de la norme, de la modernité, de la post-modernité, on va dire, mais dans la continuité de cette vision mathématique du réel. Et puis, bah, la norme dans le monde de la vie une, bah, c'est faire croître la vie. Mmh. C'est-à-dire les relations entre tout vivant, la biodiversité, donc à la fois la biologie, la vie et la diversité, tu vois.
0: Ça me semble important de dire qu'on n'est pas contre l'argent ou la viabilité économique des entreprises ou de quoi que ce soit de ce type-là. On est bien sur le fait que ça reste, tout ça reste vivant, en fait. Ben, ça serve la vie et pas un profit maximum et toujours plus grand.
1: Non, l'argent, c'est un moyen pour faire circuler de la relation. Non, mais le but, c'est la relation, c'est pas l'argent. Alors que dans la modernité finissante, c'est l'argent qui est le but.
0: Voilà, on en revient.
1: Toujours au même sujet. C'est quoi? Voilà. C'est quand même. Une fois qu'on a vu ça, tout découle quand même de cette vision-là.
0: Et tu dis que les solidarités émergentes construisent de nouvelles institutions.
1: Alors, les sociétés, pour tenir assez longtemps, il faut qu'elles aient des institutions.
0: Oui.
1: Mais ces institutions, elles reposent sur une philosophie commune, sur des valeurs communes. Alors, quand une situation s'effondre, part en vrille, ne donne plus les promesses qu'elle était censée donner, ces institutions, comment elles font? Elles continuent, elles, ce pour quoi elles ont été faites. Le corps des ponts et chaussées, il continue à voir le monde en ponts et en chaussées. Comme je dis un peu bêtement, mais c'est quand même ça, hein.
0: Je te le dis, tu me perds un peu parce que des ponts et des chaussées, il y en a toujours besoin.
1: Oui, mais c'est le monde qui est en ponts et en chaussées, qui se calcule. C'est le calcul des matériaux, c'est les calculs qui vont avec. Tu vois
0: non, mais c'est bien de le redire parce que je suis sûr que je ne suis pas la seule.
1: C'est un monde de calcul, tu vois, c'est le calcul qui calcule.
0: Une rationalisation à l'extrême.
1: À l'extrême, tu vois. Ouais. Mais ça, c'est pas compatible avec faire croître la vie. Parce que ça fait même aujourd'hui l'inverse, puisque la biodiversité s'effondre.
0: Le côté extractiviste,
1: l'inverse.
0: Le jour du dépassement, bon, etc.
1: Donc nos institutions qui aujourd'hui peuplent notre espace collectif, ces fondements sont fondés sur cette vision calculatrice du réel. Donc elles ne peuvent pas le faire. Elles sont pas disponibles pour prendre soin de la vie.
0: Même si les gens à l'intérieur ont très envie.
1: Et c'est pour ça que les gens sont très malheureux.
0: Essayent. Non, mais il y a plein de gens dans ces institutions qui essaient quand même de le faire.
1: Qui n'y arrivent plus. Dont moi, j'ai fait ça. Et j'ai compris que je ne pouvais pas y arriver. Oui. Que les questions étaient plus fortes que moi. Donc je suis parti. Par contre, la nouvelle société qui arrive, bien sûr, elle va se consolider sur des nouvelles institutions qui vont, elles, prendre dans la vocation, les fondements, c'est de prendre soin de la vie et des relations. Oui. Donc où est-ce que ça s'invente, ça? Ça ne peut pas s'inventer dans les institutions
0: à
1: qui
0: la
1: sont
0: marge.
1: Dans les marges qui seront demain.

0: Non,
1: ça peut aussi.
0: Alors, l'organisation de ces entre-donnes-là sont faites pour qu'effectivement la vie puisse croître dans les différences, dans la diversité. Et donc, ces organisations-là, ces règles qu'on se donne, qui vont petit à petit s'instituer dans toute la société.
1: Ok, c'est ça que je veux dire. Le changement de société naît à la marge, parce que tu dis que quand il y a un changement de société.
0: Oui.
1: Quand il y a une société qui ne fait plus son objet, les institutions continuent à fonctionner à l'identique, mais ça marche plus.
0: Voilà.
1: Donc du coup, à la marge, il y a autre chose qui se développe.
0: Voilà.
1: Dans le lien au vivant, et du coup, ça devient le centre.
0: Ça deviendra.
1: Ça va devenir. C'est en train de devenir. J'ai envie d'être optimiste.
0: C'est tout ça. Mais c'est
1: la nouvelle société.
0: Voilà. C'est cette espérance là.
1: C'est ce qu'on appelle aussi faire société autrement.
0: C'est tout à fait ça. Il y a plein de mots pour dire ça. Tiens.
1: Et on développe du commun. Et là, ce qui est du commun, de valeurs en fait et de fonctionnement.
0: Alors, on a des valeurs communes qui est prendre soin de la vie.
1: Okay.
0: Et ensuite, la façon, je dirais, concrètement manifestée, elle est un peu différente de chacun des groupes. C'est cette variété-là qui est fascinante.
1: Oui, pour moi, de la différence naît la richesse. Mais
0: exactement, c'est exactement ça, Elisabeth, qui se passe.
1: C'est quoi les ressources pour penser cette société ouverte et vive? C'est la relation, du coup.
0: Oui, c'est la relation, c'est la vie, c'est les affects, c'est les émotions, c'est la beauté, voilà. C'est la matière, c'est la concrétude du monde.
1: Et il faut que tu nous réexpliques, ou tu expliques aux auditeurs ce que c'est que l'entre-donne. Vite fait.
0: L'entre-donne, c'est l'entre-nous, c'est ce qui est entre nous, hein, c'est ce qui se tisse, c'est le tissu qui se fabrique par nos relations, au sens où on fait aussi des choses, enfin nos émotions, mais la fabrique que nous, enfin, quand on fait des choses, quoi, très des artefacts, on a besoin, nous les humains, de tas de choses pour pouvoir tenir dans la vie. Donc c'est tout ce tissage-là qui est l'entre-nous et l'entre-donne. C'est un peu un jeu de mots par rapport à l'entreprise, hein, entre-donner par rapport à entreprendre. Donc c'est pour insister sur le fait de pas accaparer les choses, quoi, mais d'être complètement ouvert à ce qui va arriver et qui va me transformer, hein, en étant l'ouverture et non pas dans la fermeture. C'est plutôt cette idée fondamentalement. Et donc les humains qui se mettent ensemble pour faire des choses pour d'autres, ils sont ouverts à l'autre, à ce qui arrive, à ce qui se passe, quoi. Et donc ils sont à la fois, bien sûr, ils ont des pensées, ils ont des process, mais ces process ils sont secondaires par rapport à la finalité qui est de faire grandir les relations. C'est ça l'entre-donne.
1: Et quand on est dans une entreprise et que les relations se passent mal, comment on fonctionne, comment on fait?
0: Soit on peut contribuer à ce qu'elle se repasse bien, et si ça c'est pas possible, on s'en va.
1: Et du coup, on vient voir son essence et on vient
0: d'entrer. D'ailleurs, vous en avez des personnes comme ça.
1: Hein. Oui, et énormément, quasiment que ça en fait.
0: Ben oui.
1: Et nous, c'est pour nous, c'est important de savoir comment on peut faire autrement. Voilà, pour contribuer à ça, je crois.
0: Le autrement, c'est prendre soin de la vie, tu vois. Et dont l'argent devient un moyen précieux, mais pas le but du jeu.
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1: C'est quoi passer de l'être à l'autre?
0: C'est un peu ça, tu vois. C'est le concept de être. Et le concept de autre, si je puis dire un peu pédant ce que je dis, mais dans l'être, il y a une stabilité. Hein. D'ailleurs, le ST du stable, c'est comme le ist en allemand, le stand en anglais, c'est un mot d'origine indo-européenne qui dit ça bouge pas. C'est stable, mais c'est mort, quoi, tu vois. Ben oui, quand ça bouge pas.
1: Je fais un peu la grimace, hein, pour... je vois pas les.
0: La vie, elle bouge tout le temps. Elle fait du neuf tout le temps. C'est du mouvement. L'autre, c'est justement ce qui va me sortir de cette stabilité-là.
1: Oui, par la friction, par l'expérience.
0: Par l'ouvert, par l'expérience, par la relation, par tout ça. Par tout ça. Donc c'est ça la dynamique. C'est que la vie, elle me traverse, elle vient d'ailleurs.

0: elle vient de, voilà, de l'ailleurs, de l'autre, de l'autrui, de la vie. C'est, j'ai pas décidé de vivre.
1: Oui, mais cogito ergo sum, je pense que je suis.
0: Ça, c'est la modernité. Donc je pense, donc je suis, mais où est la matière? Où est la vie là-dedans? Non, non. Elle est dans la pensée. Non, mais quand tu dis cogito, j'ai je pense. Donc Descartes, il est dans la pensée, oui, tu vois. Fait. Elle est plus, justement.
1: Non, mais je disais justement, ça revient à tu besoin matériel, tu besoin humain, et on retourne dans la relation, dans le mouvement.
0: Exactement. C'est cette attention-là, tu vois, justement. C'est cette altérité-là. Voilà.
1: L'altérité.
0: Oui, l'altérité de la, des personnes et de la matière.
1: Ce que j'aime dans le deuxième ouvrage qu'on a présenté, c'est qu'on est passé au moment du récit. Et alors, pour moi, le récit, c'est comme un conte, en fait, que tu racontes. Mais parler du conte, je crois que ça pose un cadre que tu n'aimes pas trop, en fait. Parce que tu dis que le cadre, c'est fait pour être traversé. La fonction du conte et du récit, c'est quelque chose d'important, je crois.
0: Nous sommes vraiment, nous, des êtres de langage, nous, les humains particulièrement. Des êtres fabulateurs, dit la philosophe Isabelle Stengers. On doit se raconter des histoires, on doit s'inventer des raisons d'être là. Et c'est ça ce que font les cultures. On se raconte des histoires, des récits pour justifier ce qui se passe. Sinon, on est perdu. Et ce qui est extraordinaire, c'est que les cultures sont très différentes les unes des autres, apparemment, parce que les récits ne sont pas les mêmes. De qu'est-ce que c'est que cette réalité-là? Qui suis-je? Où vais-je? C'est quoi le soleil? C'est quoi la lune? Donc, il y a des... Alors, les modernes, ils ont un récit qui s'appelle la science, qui me raconte le Big Bang, par exemple. Moi, je n'étais pas au Big Bang, hein, mais je veux bien le croire, hein, tu vois, comme toi. Mais si j'étais inuit, on me raconte une autre histoire, auquel je croirais aussi bien. On est fabriqué comme ça, hein, parce qu'on ne sait pas pourquoi on est là, fondamentalement. On ne sait pas ce que c'est que le réel. On tourne autour. Mais une société doit stabiliser un petit peu les choses. Tu vois, dans des institutions.
1: Oui, mieux.
0: Tu vois, sinon ça tient pas longtemps. C'est la guerre. Et donc cette stabilisation, elle est sur des croyances communes, des récits communs. Et ce qui est délicat, c'est quand une situation tient, enfin s'effiloche et que le récit, on y croit de moins en moins. Et même là, si le récit commun se casse la figure, ben, ce qui relie les hommes entre eux, le commun se casse la figure. Et c'est ce qui se passe. En ce moment, c'est une façon de penser les choses. Mais à la fois, il y a un récit qui est en train de s'effondrer, mais il y a un nouveau qui est en train d'apparaître. Et plus vite le nouveau apparaîtra, commun, autour de se prendre soin de la vie, hein, plus vite les violences cesseront. Et c'est bien ça notre enjeu aujourd'hui. C'est de prendre conscience qu'on est dans la fin d'un monde et la naissance d'un nouveau. Et que ces deux mondes sont incompatibles. Les récits ne sont pas les mêmes. Les institutions ne sont pas les mêmes. Et donc, donc c'est là où il y a un saut à faire, quoi, et c'est difficile.
1: C'est pour ça que la méthode du récit de vie est aussi une méthode formidable pour permettre à une personne de faire des bascules. Et quand on perd un job, quand on se fait licencier ou quand on vit une rupture comme ça, on dit qu'on a besoin de faire le deuil. C'est-à-dire qu'on a besoin de changer le récit qu'on se dit par rapport à ça. Et que ça permet justement la résilience, le retour à un état viable, ou voire meilleur. Donc on utilise beaucoup, en tout cas, dans une des étapes, il y a cette méthode du récit de vie qu'on utilise, et qu'on trouve hyper précieux, également pour réunifier les parts des gens. Parce que, comme tu le dis, les choses sont assez scindées, assez normées, assez rationnelles. Et quand on parle de récit, souvent les gens, ils nous racontent leur parcours professionnel. Or, on n'est pas que du professionnel, on est aussi du personnel, on est aussi du spirituel, peut-être un cultivateur avec son jardin, on a des passions. Et tout ça, en fait, c'est comme si ça devait être scindé, alors que ça ne l'est pas. Mmh. Et donc, cette méthode du récit permet, à titre individuel, et je crois que ça contribue à créer un nouveau récit de société, ça permet de réunifier la personne, de la réunir dans quelque chose d'entier, qui permet d'avancer.
0: C'est très juste. Et donc, ce que vit une personne dans ce récit de vie, c'est aussi vrai pour les sociétés, les civilisations.
1: Et je crois que chacun, pour arriver dans cette complexité que tu dis, à changer de civilisation. Parce que, comme tu l'as dit aussi, la civilisation, la nouvelle, elle naît à la marge. Mmh. Et là, je reviens à ma définition de la santé que j'aime bien, parce que la santé de l'OMS, elle dit aussi la santé sociale. Mmh. Alors la santé sociale, c'est quand t'es bien intégré. Or, quand on est dans un changement de société ou qu'on a envie d'un changement de société, on change son propre récit, mais on se met à la marge. Mais du coup, on n'est plus en santé sociale. Donc comment on fait? Et voilà, il faut beaucoup bascule.
0: Oui, alors effectivement, alors dans les marges, il y a du monde quand même aujourd'hui.
1: Je suis d'accord.
0: Tu vois, et donc on n'est pas tout seul. Il y a eu des pionniers. Je pense que on sort petit à petit de l'ère des pionniers. On n'est pas nombreux encore. On n'est pas encore très nombreux. Est...
1: Alors, tu connais les créatifs culturels?
0: Ben voilà, c'est un peu
1: cette étude, elle est trop bien.
0: Bon, par exemple, toi,
1: on était déjà 35% il y a 10 ans.
0: Bon, il y a pas mal de signes qui disent ça. Après, c'est qu'il faut voir dans son entourage comment ça se passe, parce que parfois dans sa famille, on est un peu isolé quand même quand on commence à basculer. Ça dépend. Chaque fois, c'est différent. Mais il commence à y avoir un peu de monde. Donc ces marges commencent à devenir. Voilà, il y a du monde. Hein. Et donc, il y a de l'intelligence qui s'est développée là. Il y a des échanges, il y a de l'entraide. C'est ça qui est en train de se passer en ce moment. Et vous, à son essence, vous contribuez vraiment à ça, à consolider ces entraides, à ces relations pour dire, allez, on y va, vas-y, ton récit, là, t'es à la pointe de toi, allez, vas-y, vas-y, continue. Ça va le faire, quoi. Et je reviens sur l'exemple de Lucille. Voilà, c'est en train de le faire, quoi. Et puis son désir, dans 5 ans, on sera plus... Bon, là, ça y est, elle a basculé, Lucille. Et puis elle en trouve d'autres qui sont... Ben, bien sûr, qui sont comme ça. Donc, c'est comme ça qu'une nouvelle dynamique se met en route. Et donc, se raconter ces histoires-là et s'en réjouir, tu vois. Ah ouais, qu'est-ce que c'est chouette, quoi. Tu disais, c'est magnifique. Ben oui, allez. C'est effectivement magnifique, tu vois.
1: Allez. Et tu sais quoi? C'est pile le moment de la fin. Tu viens de reboucler sur Lucille et on arrive à la fin de l'émission. Merci. Je trouve ça quand même assez top. Merci beaucoup, Olivier.
0: Merci,
1: on retrouve
0: Elisabeth.
1: Toutes tes informations dans la page de l'émission. Au revoir, Benjamin.
2: Au revoir. Merci, Olivier. Merci, oui. Elisabeth.
0: Merci, Benjamin.
1: À tout bientôt pour une nouvelle émission. Vous venez d'écouter Courant Porteur, initiative et résilience d'un territoire.
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1: Bonjour à toutes et bonjour à tous. Une heure d'émission pour échanger sur l'actualité du territoire. Vous le savez, l'émission Santé Beaujolais d'Ombes est disponible en podcast sur le site internet de la CPTS, sur le site internet de la radio. Et vous pouvez également nous retrouver sur la chaîne YouTube, avec la mention, bien sûr, CPTS Beaujolais d'Ombes et Santé Beaujolais d'Ombes. On va aujourd'hui s'intéresser à une pathologie féminine qu'est l'endométriose. Et on a toujours notre équipe au complet. Oui, après, non, je ne pouvais pas dire ça.
3: Bonjour Ludovic.
1: Bonjour Marie, ça va?
3: Très bien.
1: Alexandra?
4: Ça va bien, merci, bonjour.
1: Je commence fort.
4: Oui, alors, je sens que...
1: Il faut dire quand même, pour vous montrer un peu les choses, il fait extrêmement chaud aujourd'hui et on est dans un studio où il fait... très très chaud. Donc,
4: et on ne peut pas mettre la ventilation sinon ça s'entend.
1: Voilà, tout à fait. Donc on va essayer de faire sans. Et Amaury commence déjà à se liquéfier au fond.
5: Non.
1: Et on lui dit bonjour.
5: Bonjour.
1: Donc effectivement, on va parler de santé féminine, de maladies féminines, inflammatoires, chroniques, souvent douloureuses. Très souvent douloureuse, même très douloureuse, pourrait-on dire.
4: Je m'excuse, est-ce que tu as bien dit que c'était l'endométriose?
1: Non, mais j'attendais que tu le dises.
4: Ah oui, il me semblait.
1: C'était la fin de ma phrase.
4: D'accord.
1: Non, mais j'essaye de faire du spontané, là. Donc...
4: D'accord.
1: Effectivement, aujourd'hui, nous allons parler endométriose. Alors, il faut savoir quand même qu'en 2024, c'était 2 millions de femmes qui sont atteintes, soit une femme sur 10. Et dans cette émission, nous allons comprendre ce qu'est cette maladie, comment elle est détectée, et ce qu'il faut faire, et comment on peut réduire ses symptômes. Pour en parler, nous accueillons aujourd'hui nos invités. Nous en avons deux. Et on commence par qui? Qui veut se présenter?
6: Alors, moi, je peux commencer. Bonjour.
1: Bonjour.
6: Donc, je suis Charlotte, une personne atteinte d'endométriose. Donc, un petit peu un retour sur un témoignage de parcours de soins, de la maladie et une expérience un peu plus personnelle.
1: Et retour intéressant parce que votre profession,
6: oui.
1: Effectivement, est aussi un peu sur l'enfance et sur la maladie en général, puisque vous êtes infirmière de métier.
6: C'est ça.
1: Bienvenue en tous les cas.
6: Merci.
7: Bonjour, moi je m'appelle Charline, je suis sage-femme libérale en cabinet dans le Beaujolais et j'accompagne entre autres des patientes qui sont suivies d'endométriose.
1: Pas trop stressée, ça va?
7: Un petit peu, mais ça va aller.
1: Ça va aller. Vous allez voir, de toute façon.
4: Elles ont plus chaud que stressé.
1: Ça compense.
7: Oui.
1: On va aborder donc tout de suite la première chronique. L'endométriose, c'est quoi exactement, Charline?
7: Alors, l'endométriose, c'est une maladie gynécologique chronique, c'est-à-dire dont les symptômes vont se répéter, qui est liée à la présence du tissu de l'utérus qu'on appelle l'endomètre, qu'on va retrouver dans d'autres parties du corps. Et du coup, ça va donner une inflammation tous les cycles, à chaque fois que la femme a ses règles, et avec pour symptômes, entre autres, des douleurs de règles assez importantes.
4: Et donc, ce sont des cellules de l'endomètre qui se baladent.
7: Voilà, c'est du tissu de l'endomètre qui est normalement à l'intérieur de l'utérus qu'on va retrouver dans d'autres parties du corps.
4: Comme
7: par exemple, au niveau de l'ovaire, au niveau du rectum, de la vessie.
4: D'accord.
8: Et dans l'état normal, entre guillemets, ces cellules, elles sont censées...
7: Ces cellules, elles
8: sont censées rester là ou disparaître?
7: Elles sont censées être à l'intérieur de l'endomètre. Et si jamais il y a des cellules qui sont parties ailleurs dans le corps est censé avoir un système de nettoyage du corps qui supprime ces cellules qui se retrouvent à des endroits non appropriés.
1: Oui, parce que dites-moi si je me trompe, mais en fin de règle, en fait, généralement, ces cellules sont nettoyées.
7: Voilà, c'est exactement ça. Et chez la patiente, chez la femme qui a de l'endométriose, il n'y a justement pas ce système de nettoyage qui se fait à la fin des règles.
1: D'où une inflammation, qui cette inflammation va devenir chronique forcément, j'imagine.
7: Voilà, exactement.
1: Ok.
4: Est-ce qu'on connaît l'origine de cette pathologie ?
7: Alors, il y a plusieurs hypothèses sur l'origine de l'endométriose. Il pourrait y avoir une origine liée aux hormones. Il pourrait y avoir peut-être une origine liée à des migrations de cellules. Il pourrait y avoir des origines...
4: Vous avez... J'ai une petite question. Il y a des origines, mais est-ce qu'on est avec cette maladie ? Est-ce que ça arrive ?
7: Oui, on est avec la maladie. Par contre, on va commencer à avoir des symptômes qu'à partir du moment où on a ses règles, et parfois même plusieurs mois, voire plusieurs années après le début des règles.
4: Mais ce n'est pas forcément avec le début des règles.
7: Ce n'est pas forcément aux premières règles qu'on aura des symptômes.
8: Et ça peut arriver à tout âge de la vie ?
7: Oui, on peut voir apparaître à tout âge de la vie, en tout cas pendant le temps où la femme a ses règles, donc entre la puberté et la ménopause.
4: Vous disiez tout à l'heure qu'il y avait des douleurs, il y a d'autres symptômes que des douleurs du coup ?
7: Alors oui, il peut y avoir pendant les règles une femme qui a de la constipation et ou de la diarrhée. Il peut y avoir des difficultés pour aller uriner ou pour aller à la selle, parfois même avec des douleurs. Il peut y avoir des douleurs lors de l'activité sexuelle.
4: Des malaises aussi ?
7: Il peut y avoir effectivement des malaises ou parfois des vomissements qui sont liés à l'intensité de la douleur, ouais, qui peut être vraiment très très importante.
4: Charlotte, est-ce que vous reconnaissez dans ces symptômes ?
6: Oui, exactement. Et après, je n'ai pas tous les symptômes que vient d'énumérer Charline, mais effectivement, dans mon histoire, personnellement, j'ai eu des règles très très tôt. Donc du coup, j'ai eu effectivement des douleurs à très très tôt. Donc du coup, c'est vraiment similaire aux symptômes proposés.
1: On va y revenir après dans une autre chronique. Au niveau de la localisation de la douleur, je crois qu'il y a une particularité sur l'endométriose. Elle ne se situe pas forcément à un endroit.
7: Alors voilà, c'est ça. Il peut y avoir des douleurs qui viennent vraiment de l'utérus. Il peut y avoir des douleurs qui sont au niveau des ligaments qui tiennent l'utérus. Il peut y avoir des douleurs au niveau de l'ovaire. Et ces douleurs, elles ont un point de départ, mais c'est des douleurs qui peuvent se propager dans le corps et qui peuvent faire mal parfois dans le dos, au niveau des jambes, parfois même qui remontent au niveau des épaules. Il peut vraiment y avoir des tableaux très différents au niveau de la localisation des douleurs de ce que ressent la femme.
8: Et les douleurs, elles sont dues à ces cellules qui, justement, ont migré à ces endroits-là ?
7: Alors oui, elles sont liées aux cellules qui ont migré et qui, du coup, vont saigner au moment des règles, mais pas à l'intérieur de l'utérus, pas là où on s'attend à avoir des saignements de règles. Et du coup, avec ce système d'inflammation qui est très important chez ces femmes-là, ça va générer des douleurs importantes. Et ces douleurs, elles vont faire mal à l'endroit où il y a les lésions, mais parfois aussi effectivement autour, par propagation de la douleur dans d'autres endroits du corps.
4: Est-ce qu'on peut voir du coup des hématomes ?
7: Non, on ne va pas forcément voir des hématomes. C'est des choses qui sont à l'intérieur, c'est pas des choses qu'on va voir sur l'extérieur du corps.
1: Oui, et puis ces douleurs irradiantes, effectivement, c'est aussi le muscle qui doit certainement combattre sur cette inflammation chronique et qui peut créer des tensions effectivement beaucoup plus haut. Donc à l'origine, effectivement, aussi de douleurs irradiantes au niveau rachidien, etc. C'est ce que vous disiez, en fait.
7: Oui, c'est ça.
1: Comme beaucoup de pathologies chroniques, en fait, qu'on retrouve.
7: Oui, c'est ça. Pour les patients qui ont des douleurs dans les jambes, on ne va pas retrouver des lésions d'endométriose dans les jambes, mais les lésions sont à d'autres endroits, mais du coup, la douleur est propagée plus loin.
4: Et à chaque cycle, la douleur va se situer au même endroit pour chaque femme ? Enfin, je veux dire, une même femme va avoir toujours les mêmes
1: douleurs. Types de douleurs.
4: Oui, voilà, c'est ça.
7: Non, pas du tout. Les douleurs, elles peuvent être très variables d'un cycle à l'autre.
4: D'accord. Et donc ça, d'accord. Donc du coup, une fois, ce sera peut-être des douleurs dans les jambes, une autre fois abdominale. Enfin, il n'y aura pas.
7: Voilà, la localisation de la douleur peut varier selon les cycles et l'intensité aussi. Les femmes décrivent souvent certaines fois quand elles ont leurs règles, c'est plutôt correct en termes de douleur, et d'autres fois, ça va être vraiment totalement insupportable.
1: Alors, on parle de douleur pour bien essayer d'imaginer ce que peut être cette douleur. Au niveau médical, généralement, ce qu'on parle d'évaluation de la douleur, c'est ce qu'on appelle EVA, de 0 à 10. C'est, on va dire, international comme mesure. Est-ce qu'on a une idée de cette échelle de douleur ?
7: Alors oui, l'échelle de douleur, la douleur de la patiente qui a de l'endométriose, c'est une douleur très intense qu'on va estimer au-dessus de 7 à 8 sur 10 si on mettait une note à cette douleur. Et ce sont des douleurs qui vont résister aux antalgiques de premier niveau qu'on peut donner classiquement comme du paracétamol, ce genre de choses.
4: Les anti-inflammatoires aussi?
7: Alors, les anti-inflammatoires de premier niveau peuvent être partiellement efficaces, mais en général, ça ne suffit pas pour calmer les douleurs totalement.
1: Ah, vas-y, vas-y.
4: C'est du coup, si les lésions ne se voient pas particulièrement, est-ce que du coup, c'est compliqué de faire le diagnostic?
7: Oui, c'est très compliqué. Il y a souvent beaucoup d'errance médicale. On estime qu'il y a en moyenne 7 ans d'errance médicale avant qu'une femme ait son diagnostic d'endométriose.
1: Ah, pourquoi?
7: Parce que peut-être que déjà, toutes les femmes qui ont des grosses douleurs n'osent pas forcément en parler, parce que peut-être que dans leur tête, on leur a toujours dit que c'était normal et que quand on avait les règles, eh bien, c'était comme ça et qu'il fallait faire avec. Peut-être que parfois aussi, certaines femmes ne sont pas tombées sur des professionnels de santé forcément très très formés sur le sujet et qui du coup vont essayer d'aller trouver d'autres avis ailleurs pour pouvoir être prises en charge.
1: Donc en fait, il y a peut-être une incompréhension, il peut y avoir une incompréhension de l'entourage finalement, c'est ce que vous êtes en train de dire.
7: Je pense que oui, il peut tout à fait y avoir une incompréhension de l'entourage, notamment par quand il y a des femmes d'autres générations au-dessus qui, elles, ont connu des règles parfois très très douloureuses à qui on a dit que c'était normal, et bah du coup, sans penser à mal, mais elles vont retransmettre ce message aux générations suivantes en disant « bah oui, c'est comme moi, j'ai toujours eu très très mal au ventre, on est de la même famille, et ben c'est pareil ».
4: Est-ce qu'il faudrait, par exemple, que chaque jeune fille qui a ses règles ait une consultation chez la sage-femme pour voir si ça va bien, ou est-ce que c'est pas spécialement conseillé et qu'avec le médecin traitant, ça peut toujours tout de suite faire l'affaire?
7: Alors non, pas forcément la sage-femme. Le médecin traitant, c'est très bien. Et puis, si les règles se passent bien et qu'il n'y a pas de douleur, il n'y a pas forcément lieu d'aller consulter de manière systématique s'il n'y a pas d'autres demandes.
4: Si les douleurs persistent, le médecin traitant n'est pas forcément suffisant?
7: Si il faut pouvoir prendre en charge la douleur, donner des médicaments pour la douleur. Donc, il n'y a pas de souci. Le médecin traitant peut tout à fait prendre en charge ces douleurs-là.
1: On a parlé de la jeune femme. Qu'en est-il de la femme un peu plus âgée?
7: Alors, les symptômes de l'endométriose, ils vont potentiellement durer tout le temps où la femme aura ses règles. Et ce sont des symptômes qui vont s'améliorer avec la ménopause.
4: Donc à l'arrêt des règles, les douleurs causées par l'inflammation ne disparaissent?
7: Alors elles vont diminuer, disparaître totalement, ah. C'est pas toujours le cas, mais en tout cas elles vont diminuer parce qu'il va pas y avoir une nouvelle inflammation tous les mois. Par contre, les lésions qui étaient préexistantes, qui sont déjà dans le corps, elles peuvent pas disparaître toutes seules.
8: On parlait d'inflammation tout à l'heure, et est-ce que du coup l'endométriose se voit sur les prises de sang avec les CRP et autres?
7: Non, on ne peut pas faire de diagnostic d'endométriose sur une prise de sang.
4: On précise juste, la CRP, c'est un marqueur de l'inflammation.
8: Pardon, autant pour moi, ça y est.
4: C'est rien, je précise.
1: On va se séparer quelques instants et on parlera tout de suite d'un point essentiel, comment reconnaître les signes et arrêter de banaliser les douleurs qui ne sont pas normales. A tout de suite.
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1: Vous êtes sur Radio Calade et en notre compagnie Santé Beaujolais d'Ombes et vous venez d'écouter
0: Walk and Buy de Dion Warwick.
1: L'endométriose, c'est notre émission du jour. Maintenant que nous savons que l'endométriose est une inflammation, je vais y arriver.
0: Un petit peu d'orthophonie.
1: Ami orthophonie, bonjour. Et qu'elle touche donc dès l'apparition des règles chez la jeune femme. Elle handicape, on l'a vu, par des douleurs qui sont excessivement importantes. Et on va s'intéresser justement à cette douleur dans cette nouvelle chronique. Avant tout, Charlotte, avant de parler du parcours de soins, j'aimerais que vous puissiez nous dire comment cette maladie est entrée dans votre vie.
2: Elle a été découverte lors d'un examen sur une IRM en fait, et c'est un peu le parcours actuel en tout cas des jeunes femmes. En tout cas, quand on a des douleurs, c'est un peu l'un des seuls moyens de pouvoir déceler sans prise de sang, sans autre moyen. Enfin, désolée.
1: Non, c'est pas grave.
2: Ça a été découvert surtout via une IRM quand j'étais très jeune. Où il y avait déjà un aspect marqué kyste endométriosique. Donc déjà, il y avait déjà des mots. À l'époque, j'avais à peu près 16 ans, donc il y avait quand même quelques années. Et on parlait tout à l'heure d'errance médicale, et c'était vraiment ça. On m'a pas spécialement orienté, on m'a pas donné d'explication sur ces douleurs qui ont envahi petit à petit l'évolution de ma vie depuis le collège, on va dire.
3: Les douleurs, elles étaient importantes dès le départ?
2: Oui,
3: dès les premières règles.
2: Me concernant, oui. Mais comme disait Charline tout à l'heure, c'est propre à chaque femme. Mais effectivement, personnellement, ça a été dès le départ de mes premières règles.
4: Et donc déjà, jusqu'à 16 ans, ça fait, ça fait long.
2: Longtemps.
1: Donc vous avez parlé du diagnostic et de l'imagerie médicale. Finalement, ça a été quand même aussi une bonne chose, parce que je crois que ça n'a pas toujours été le cas d'avoir des examens non invasifs.
2: Exactement. Il y avait des échographies. On peut faire des échographies internes, où à ce jour, en tout cas, on n'en fait pas à partir du moment où les jeunes filles n'ont pas eu de rapport sexuel. Donc, du coup, le seul moyen entre guillemets de découvrir des éventuelles cellules dans notre corps d'endométriose, c'est l'IRM.
1: Charline, une petite par rapport à ce qu'on vient de dire, c'est réel, c'est.
5: Alors oui, effectivement, l'examen de référence pour voir l'endométriose, c'est l'IRM pelvienne. On peut voir certaines formes d'endométriose, notamment quand il y a de l'endométriose sur les ovaires, avec une échographie, comme l'a dit Charlotte, par voie endovaginale, donc une échographie qu'on ne peut pas faire chez tout le monde. Mais en tout cas, maintenant, on va essayer d'éviter au maximum de faire ce qu'on appelle une cœlioscopie, c'est-à-dire d'aller endormir une femme et d'aller mettre des caméras dans son ventre pour aller voir ce qui se passe. C'est quelque chose qui se faisait avant et qu'on ne fait plus maintenant.
3: Vous avez eu ça, Charlotte?
2: Oui. Donc effectivement, c'était vraiment commun, on va dire, quand les douleurs étaient trop intenses, on nous parlait d'intervention. Donc ce qu'on essayait de faire, c'était une cœlioscopie pour aller voir ce qui se passait à l'intérieur et éventuellement retirer certains kystes qui pouvaient être douloureux, parce qu'il y a des kystes qui peuvent être très gros et pas spécialement douloureux, et des tout petits kystes qui ne se voient pas spécialement aux images d'IRM et qui peuvent eux faire très très mal. Et du coup, grâce à la cœlioscopie, on peut à ce moment-là intervenir à l'intérieur du corps, mais c'est très très invasif. Hein. Et puis les suites opératoires, il y a tout ce qui va derrière qui peut provoquer des complications. C'est une anesthésie générale, donc il faut aussi se remettre d'une anesthésie générale. Il y a la fréquence, ça veut dire que, en gros, à chaque fois qu'on a mal et qu'on a réussi à soulager un petit peu la femme pendant un ou deux ans, les douleurs reviennent, on reproposait une intervention. Donc ça veut dire, selon l'envahissement de chacune, parce que chacune est productrice aussi à certains degrés, ça pouvait être des interventions tous les deux ans. Et après, faut vivre aussi avec des programmations d'intervention dans la vie.
1: Quelle a été la réaction de l'entourage quand vous avez décrit ces douleurs?
2: Alors, j'ai un peu de chance. J'ai ma mère qui a été diagnostiquée tardivement, mais qui a été diagnostiquée atteinte d'endométriose aussi, mais qui a eu des enfants tôt. Donc du coup, quand on a une grossesse, ça endort, on va dire, la maladie. Donc du coup, elle a eu des douleurs jeunes. Du coup, comme elle a eu son premier enfant vers 20 ans, du coup, elle a eu un décalage de reprise de douleurs bien après toute sa période où elle a eu des enfants.
1: Il n'empêche que votre maman a pu vous accompagner.
2: Alors, oui et non, parce que du coup, errance médicale, en plus, encore pire à l'époque. Oui. Donc, pas vraiment. Mais après, elle avait notion d'endométriose. C'est plus tard, quand on a commencé à en parler, grâce à par exemple, des émissions à la télé, où ça a été un peu plus reconnu, où là, il y a eu des similitudes. Et là, j'ai pu être orientée sur des parcours plus construits, en tout cas plus aidants. Mais ça a été très tardif. À l'époque, on arrivait à diagnostiquer les endométrioses avec un accompagnement réel, c'était à peu près 10 ans. Donc déjà, là, on est à ce jour à 7 ans, donc il y a une évolution quand même qui est plutôt positive.
4: Est-ce qu'on est en retard par rapport aux autres pays européens
5: Non, pas forcément. La recherche, elle est vraiment en plein essor sur l'endométriose. Il y a plein de nouvelles techniques de dépistage, de traitement, même au niveau de la chirurgie. Il y a vraiment beaucoup de progrès qui sont en train d'être faits en ce moment. Et il y en a encore beaucoup qui vont venir dans les prochaines années.
4: On parle beaucoup de nouveaux tests.
5: Oui, alors effectivement, on entend parler du test salivaire, c'est-à-dire l'idée, ce serait de pouvoir diagnostiquer de l'endométriose avec simplement de la salive d'une femme, donc un test qui serait vraiment très très peu invasif. Pour le moment, ces tests-là, on les trouve dans certains centres hospitaliers qui ont un centre d'endométriose. Alors là, dans la région, en l'occurrence, le centre hospitalier Long Sud et la Croix-Rousse. Pour le moment, ce test salivaire, il est proposé aux patientes qui ont des symptômes qui nous font penser à de l'endométriose très fortement, mais patientes pour lesquelles on n'a rien vu, que ce soit à l'échographie ou à l'IRM pelvienne.
4: Charlotte, si on revient à vous, les douleurs, vous avez pu les limiter comment ?
1: Ouais, je pensais.
2: Ça a été un parcours surtout médicamenteux, donc ça a été des antalgiques, donc type paracétamol associé à du spasfon qui permettait de gérer cette douleur quand j'étais plus jeune. Et évidemment, la maladie a évolué avec les années. Du coup, après, il y a des paliers supérieurs qui peuvent nous accompagner. Comme expliquait Charline tout à l'heure, il y a des anti-inflammatoires, il y a différents corps paliers dans les anti-inflammatoires. Et c'est vraiment à la période où j'étais allée au bout de tout un parcours médicamenteux, où là, on a commencé à me proposer des antalgiques, à titre de morphinique. Donc là, ça fait très très peur de se dire de prendre de la morphine si jeune et pour une maladie en plus qui ne se voit pas et qui est compliquée à comprendre et à gérer. Et du coup, c'est là où j'ai eu mes interventions qui m'ont permis de me soulager sur certaines périodes. Et après j'ai pu devenir maman aussi entre-temps avec un parcours un peu compliqué, mais un beau parcours quand même. Et du coup, ça a permis de repousser mes douleurs à chaque fois que j'ai eu une grossesse.
1: Vous aviez des trucs pour essayer de soulager cette douleur ?
2: Oui, il existe. Alors ça, c'est ça. C'est plus de la recherche personnelle. Oui. Donc il existe plein de petites choses. À ce jour, en tout cas, il y en existe beaucoup. Il existe des appareils qui peuvent envoyer des vibrations au niveau de la paroi utérine qui se colle en fait au niveau du ventre. Et, il peut y avoir au niveau alimentaire aussi l'alimentation. Moi personnellement, pareil, ça a marché sur moi, mais ça dépend de chacun. L'alimentaire m'a beaucoup apporté, en tout cas sur les douleurs, mais vraiment c'était impressionnant. C'est une alimentation anti-inflammatoire, donc c'est assez strict. Après, si on respecte, ça se passe plutôt bien. En tout cas, ça peut aider. Qu'est-ce qu'il y avait existé d'autre ?
1: Charline, vous pouvez l'aider sur les autres astuces ?
5: Oui, alors sur les méthodes non médicamenteuses, effectivement, il peut y avoir déjà le fait de pratiquer, de faire un petit peu de sport, notamment le yoga, où il y a des choses plus spécifiques sur l'endométriose. Il peut y avoir une prise en charge en acupuncture, il peut y avoir une prise en charge en hypnose, en sophrologie. Il existe vraiment plein de choses qui peuvent accompagner hors des médicaments cette endométriose et aider la patiente à se sentir mieux.
4: Et les systèmes qui se collent, c'est quelque chose qui est remboursé par la Sécurité sociale ?
5: Alors, ce sont des patchs d'électrostimulation. Non, au jour d'aujourd'hui, ce n'est pas remboursé par la sécurité sociale. Il y a certains systèmes qui peuvent être mis en place en location pour les patientes, notamment quand on a consulté dans un centre spécialisé en douleur. Mais pour les patientes qui ne sont pas allées dans ces centres de douleur, c'est des dispositifs qui peuvent s'acheter, effectivement, qui ont un certain coût, mais qui sont en général quand même très bien appréciés par les patientes qui ont des douleurs et qui ont envie de baisser le nombre de médicaments qu'elles prennent tous les mois pour leur douleur.
1: Alors, non seulement effectivement efficace, mais il faut savoir aussi que ces appareils sont de plus en plus simples à utiliser, parce qu'avant, c'était quand même assez compliqué dans la gestion du courant. Et là, maintenant, c'est vraiment du clé en main, pratiquement. Hein. On pose les patchs et on le branche, et puis c'est tout, quoi.
5: Voilà, c'est ça. C'est là, les patchs, les laboratoires, il y en a plusieurs qui ont conçu des patchs d'électrostimulation, notamment pour l'endométriose. C'est vraiment un seul patch qui se colle sur le ventre, qui a très peu de programmes, et c'est effectivement très très simple d'utilisation et c'est vraiment utilisable par tout le monde.
4: J'avais une question parce qu'on parle beaucoup de la gestion de la douleur finalement, qui est centrale, mais on a aussi parlé de lésions tout à l'heure. Est-ce qu'il y a des choses qui nous permettent de limiter de nouvelles lésions ?
5: Alors oui, pour éviter que l'endométriose continue à s'exprimer dans le corps, on peut proposer aux femmes de couper leurs règles. Et donc ça va passer par la prise d'hormones, alors que ce soit par voie orale, par un stérilet ou un patch par exemple.
3: Ça veut dire une prise continue de pilules avec aucune règle, en fait.
5: Voilà, une prise continue d'hormones à but de couper totalement les saignements. Et si on coupe totalement les saignements, on peut mettre en sommeil un petit peu cette endométriose. On ne la guérit pas, mais on peut la mettre en sommeil et ralentir l'évolution des lésions sur le corps.
3: Est-ce que c'est une solution qui est souvent acceptée par vos patientes ?
5: Alors, ça dépend. C'est pas toujours bien accepté en première intention. Après, nous, professionnels de santé, on n'est pas là pour imposer des choses. On est là pour proposer à la patiente, pour lui expliquer que peut-être ça pourra lui apporter vraiment une meilleure qualité de vie au quotidien. C'est assez régulièrement, moi en tout cas, dans mes patientes, qu'on me dit non en première intention parce que on ne veut pas d'hormones, parce que on a entendu plein de choses sur les hormones, ça fait peur et ça donne plein d'effets secondaires. Et puis que régulièrement, je revois des patientes dans un second temps, quelques semaines, mois plus tard, où elles me disent bon bah si finalement en fait je crois que je vais essayer. Mais ce qui est important, c'est que ce soit la patiente qui choisisse, je pense, avec toutes les explications qui vont avec.
3: Et donc dans ces cas-là, les douleurs se disparaissent avec les règles, quoi.
5: Les douleurs, elles peuvent disparaître. Il y a des patientes qui vont garder quand même certaines douleurs malgré le fait qu'elles ne saignent plus. Mais en général, on arrive toujours, dans 70% des cas, à régler la plupart des douleurs avec des hormones.
1: Dernière question, un peu bateau, mais pour moi qui a toujours de l'utilité. La bouillotte, ça fonctionne ou pas ?
5: Oui, oui, le chaud, ça peut tout à fait fonctionner, effectivement, pour soulager les douleurs.
1: Merci. Après cette pause musicale, on revient tout de suite et on verra donc à qui en parler, quel examen, quel traitement et comment avancer dans le parcours. À tout de suite.
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1: Let It Shine de Zadie.
0: J'ai rien.
1: C'est la bouteille qui a fait du bruit. Moi, c'est Let It Shine de Zazie.
0: Yes. Bien, cher auditeur, vous avez entendu, c'était pas moi.
2: Oui. C'est facile, ça.
0: C'est vrai. Mais ça fait tellement du bien, surtout avec ces fortes chaleurs.
2: Ouais, l'émission n'est pas finie. Hein.
0: Oui, c'est vrai. Quand on suspecte une endométriose, quel est le parcours, Charline, peut-être?
3: Alors déjà, c'est d'aller consulter un professionnel de santé pour parler des symptômes, pour parler des douleurs. Donc ça peut être un médecin généraliste, ça peut être un ou une gynécologue ou une sage-femme pour commencer à parler des douleurs et voir un petit peu quelle va être la suite à donner.
0: Même le pharmacien d'ailleurs.
3: Oui, voilà, ce qui est important, c'est d'en parler à un professionnel de santé, peu importe qui, pour avoir un point de départ et ensuite éventuellement être réorienté si jamais la personne à qui on en parle n'est pas suffisamment formée sur le sujet pour pouvoir aller voir quelqu'un d'autre et avoir un second avis.
4: Et à partir du moment où on a un premier rendez-vous avec un praticien, quelle est la suite? Vers quoi on nous oriente concrètement?
3: Alors, ça va dépendre un petit peu des symptômes et de la demande de la femme. Déjà, la première chose, c'est de prendre en compte la douleur à sa juste valeur, c'est-à-dire comme nous l'a décrit la patiente, et de surtout pas minimiser les douleurs en disant que c'est normal, que les règles, ça fait mal, et qu'il faut faire avec, et puis c'est comme ça. Donc déjà, proposer des médicaments pour la douleur ou des méthodes non médicamenteuses, comme on en parlait tout à l'heure, comme en parlait Charlotte, pour pouvoir accompagner la patiente. On va pouvoir proposer à la patiente, si elle le souhaite, d'essayer de couper ses règles par des hormones, comme on l'avait évoqué tout à l'heure, pour essayer de diminuer ses symptômes. Si jamais ce qu'on propose n'est pas efficace, on va pouvoir effectivement orienter la patiente vers un gynécologue, une gynécologue référent en endométriose, pour essayer d'éventuellement proposer des pilules, par exemple, spéciales pour l'endométriose, pour essayer de soulager la patiente, ou d'orienter vers des centres d'endométriose qui sont situés dans les structures hospitalières.
1: Les centres dans la région sont où?
3: Alors, il y a un centre à la Croix-Rousse, il y a un centre à l'hôpital Lyon-Sud.
0: C'est Andorra, c'est ça, hein?
3: Alors, Andorra, oui, c'est le nom du réseau, en fait, dans la région qui recense tous les professionnels de santé qui sont formés. Et effectivement, sur le site d'Andorra, on va trouver toutes les structures hospitalières, mais aussi tous les professionnels de santé libéraux qui sont en cabinet en ville, qui sont spécifiquement formés sur le sujet.
1: Andorra, ça parle que d'endométriose?
3: Andorra, c'est pour l'endométriose, oui.
4: Ok. Et donc, il n'y a pas forcément besoin d'une imagerie en première intention. On prend en charge la douleur et on se pose la question après.
3: Alors, je dirais pareil que ça dépend des patientes. Si effectivement, on prend en charge la douleur avec des médicaments pour la douleur de premier niveau et que ça fonctionne très bien, il n'y a pas forcément lieu d'aller faire une imagerie tout de suite. Maintenant, si on est face à un tableau d'une patiente qui a des douleurs très intenses ou si les douleurs, on n'arrive pas à les soulager avec des médicaments ou qu'on n'arrive pas à stopper les règles de la patiente avec des hormones, il faut qu'on puisse proposer l'imagerie à la patiente assez rapidement.
0: Une question qu'on n'a pas posée tout à l'heure qui me paraît intéressante, c'est quand l'IRM est négative, est-ce qu'on peut d'emblée dire que ce n'est pas de l'endométriose, même si les symptômes restent très très évocateurs?
3: Alors, pas du tout. En fait, l'imagerie n'est pas toujours proportionnelle à ce que la patiente vit et à ses douleurs. C'est-à-dire qu'on va voir, dans la plupart des cas, l'endométriose à l'IRM, mais il y a quand même, dans certains cas, où on ne verra absolument rien à l'IRM, alors que la patiente peut avoir de l'endométriose et souffrir de douleurs très importantes.
4: On a parlé des grossesses tout à l'heure et voilà, on a en tête que quand il y a endométriose, il peut y avoir des difficultés à concevoir des enfants. Quel est réellement le lien? Est-ce qu'il y en a un d'ailleurs?
3: Alors oui, il y a un lien, il peut y avoir des problèmes de fertilité, je dis bien il peut parce que ce n'est absolument pas systématique, c'est pas parce qu'on a de l'endométriose qu'on aura des difficultés à avoir des enfants, mais oui, il peut y avoir des difficultés, notamment s'il y a de l'endométriose sur les ovaires, ceux qui vont produire les petits ovocytes qui vont devoir ensuite être fécondés, ça peut empêcher effectivement cette fécondation de se faire, il peut y avoir un défaut de migration des cellules. Si jamais on a des kystes dans l'utérus, eh bien ces kystes peuvent prendre de la place et empêcher à une grossesse de s'installer.
4: Pour les jeunes filles qui sont réglées depuis peu de temps, à partir de quel moment on va s'inquiéter et on va se dire qu'il faut peut-être l'emmener voir un spécialiste justement ou en tout cas consulter pour ces douleurs. Si on peut donner un conseil, alors souvent aux mamans, mais pas forcément, mais en tout cas à quel moment il faut qu'on les accompagne pour voir un praticien quoi.
3: Alors je pense que à partir du moment où on a essayé de donner du doliprane, du paracétamol et que ça ne suffit pas pour accompagner, pour calmer les douleurs des règles, je pense qu'il faut consulter.
0: Ok. On a tous dans notre pharmacie des médicaments qui traînent. J'imagine que l'automédication, alors même si effectivement vous n'êtes pas médecin, mais vous pouvez quand même répondre à cette question, l'automédication est évidemment pas conseillée. Je pense surtout entre autres.

0: pharmacie. Il y a quand même pas mal de médicaments qui sont contre-indiqués en dessous de 15 ans notamment. Donc je pense aux jeunes filles qui ont des douleurs importantes. Il faut pas se lancer dans des choses un peu farfelues à donner des médicaments très puissants qu'on aurait pu avoir suite à une chirurgie ou autre. Pour essayer de soulager les douleurs, il vaut vraiment mieux consulter.
1: Il faut surtout faire attention, comme vous dites, à l'âge, parce que les médicaments sont pas forcément adaptés aux jeunes filles qui ont leurs règles tôt.
0: Voilà, c'est ça, l'âge et puis les contre-indications éventuelles. Voilà. Donner un peu de paracétamol, oui, sans souci. Éventuellement, un petit ibuprofène pour voir. Mais si on doit en donner tous les mois, il faut consulter pour faire le point.
2: On va se quitter un petit instant. On se retrouve juste après pour notre dernière chronique où on va parler des limites, peut-être aussi des fausses idées. Et puis, on va surtout résumer aussi, ça me paraît important, ce qu'il faut faire sur notre territoire pour prendre en charge correctement cette endométriose. À tout de suite.
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0: 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Vous êtes sur Caladma Radio et vous venez d'écouter
1: Fever de Dua Lipa et Angèle.
0: Dernière chronique. Finalement, qu'est-ce qu'on doit retenir de cette maladie de l'endométriose?
2: Alors,
1: c'est vaste.
2: Voilà, c'est très vaste comme question, effectivement. Je pense que ce qu'on peut retenir, c'est que c'est pas normal d'avoir des douleurs importantes pendant ses règles, quel que soit l'âge qu'on a, et que c'est important de pas minimiser ces douleurs. Si par exemple, je sais pas, je pense notamment aux jeunes filles qui vont rater le collège, le lycée tous les mois parce qu'elles ont trop de douleurs pendant leurs règles, ou si c'est votre collègue qui est absente régulièrement à cause de ça au travail, de bien se dire que ça peut être lié à une maladie et que c'est pas juste parce qu'on a envie de rester à la maison, parce que la plupart du temps, ce sont des femmes qui, elles, aimeraient bien continuer leur vie comme d'habitude, mais c'est pas possible à cause des douleurs.
1: Vous parliez tout à l'heure, on a évoqué un peu le sujet de l'infertilité. C'est quelque chose qui fait peur.
2: Oui, ça fait très peur. C'est une question qu'on me pose beaucoup au cabinet, même de la part de très très jeunes filles qui me demandent si du coup elles vont avoir du mal à avoir un bébé plus tard. Alors la réponse c'est non. On n'a pas systématiquement des problèmes de fertilité quand on a de l'endométriose. C'est vrai que

0: considère qu'entre 20 à 50% des femmes vont consulter pour des problèmes de fertilité avec de l'endométriose, mais l'infertilité peut aussi être liée à d'autres problèmes. Ce qu'on sait par contre, c'est que le fait de prendre des hormones en continu, d'essayer de couper les règles, donc de couper les saignements, ça va limiter l'évolution de la maladie sur le corps et donc de préserver, entre guillemets, les chances de fertilité.
1: Donc une prise en charge la plus rapide possible.
0: Voilà, c'est ça, et la plus rapide possible aussi pour le côté douleur, c'est-à-dire pour ne pas laisser s'installer des douleurs qui vont devenir chroniques, c'est-à-dire toutes les semaines, voire tous les jours pour la patiente.
1: Donc la chose principale, c'est de lutter contre l'idée reçue que si on a ses règles, on a forcément mal, pour que...
0: Voilà, effectivement. Alors, toutes les douleurs de règles ne sont pas de l'endométriose. Hein. Il peut y avoir d'autres causes aussi à ça, notamment, je pense, chez les adolescentes. Mais oui, on ne doit pas devoir rester au lit 2 jours par mois du fait des douleurs de règles. C'est pas normal.
2: Charlotte, quel message vous voudriez faire passer aux femmes qui pourraient découvrir qu'elles sont atteintes d'endométriose?
1: Ah, là, c'était pas moi.
2: Non, c'était moi.
3: C'est de ne pas hésiter à comme on disait tout à l'heure, ne pas hésiter à aller voir des professionnels divers et variés, parce que encore à ce jour, il y a toujours une petite errance médicale qui est toujours présente, selon aussi où on vit. La localisation de vie, on n'a pas accès spécialement, par exemple, ici à Lyon, voilà, il n'y a pas de grand centre spécialisé en endométriose, parfois proche de chez soi. Les professionnels ne sont pas toujours adaptés dans leur discours. C'est juste par souci d'information ou par souci de recul. C'est vraiment de bien s'orienter. Si on n'est pas satisfait, si on n'est pas soulagé de la douleur, parce que c'est vraiment la priorité, c'est de soulager la douleur d'une jeune fille, d'une femme qui souffre. Si on n'arrive pas à trouver de traitement assez fort, en tout cas selon l'évolution de sa vie, c'est de chercher un autre professionnel, s'orienter. Alors, il y a les médecins généralistes, on disait tout à l'heure, il y a les sages-femmes, il y a beaucoup de professionnels, selon la localisation où on se trouve, il y a beaucoup de professionnels accessibles, et ne pas hésiter à aller voir d'autres personnes, ne pas rester sur on m'a dit ça, donc je reste là-dessus, c'est normal, ou enfin, c'est pas normal, en fait, c'est vraiment pas normal. Donc l'idée, c'est de raccourcir cette errance médicale par ses propres moyens. C'est vrai que...
1: Charlotte, est-ce que il y a des choses qu'on vous a dites qu'il faut éviter de vous dire?
3: une petite phrase qu'il faut pas, quoi. En gros, les règles, c'est un peu du fiquet. Voilà, c'est parce que l'endométriose provoque aussi une fatigue très très importante, peut provoquer des règles hémorragiques. Donc du coup, et puis on a du mal à s'en remettre. On a une semaine de règles. Donc du coup, derrière, il y a une semaine pour s'en remettre. Donc sur un mois de cycle, ça fait plus que 2 semaines où on peut vivre entre guillemets un peu normalement. Donc c'est surtout où on ne croit pas au départ, ou en tout cas on ne comprend pas l'intensité que la douleur peut apporter sur un mois de cycle. Ce n'est pas que parfois que pendant les règles. Donc c'est plus dans voilà où on m'a dit que en gros c'était des règles, ça va. Enfin, c'est rien.
1: Charline, ça vous parle?
0: Alors oui, ça me parle, parce que je reçois régulièrement des patientes au cabinet qui me disent on m'a dit qu'il fallait que je prenne un peu sur moi, j'étais une femme et puis c'était comme ça, ou des femmes qui ont passé une IRM sur laquelle on n'a rien vu, parce qu'effectivement les lésions ne sont pas visibles, soit parce que le radiologue n'était pas spécifiquement formé sur l'endométriose, et qui parfois peuvent avoir une phrase un petit peu maladroite de dire à la patiente, c'est bon, arrêtez de vous plaindre, vous avez rien, quoi. Et c'est vraiment, une fois de plus, l'imagerie n'est pas proportionnelle à la douleur que vit la patiente.
2: Donc on a vu la porte d'entrée, évidemment, médecin généraliste. Sage-femme aussi également, est-ce que vous pouvez parler de votre métier? L'accès direct est possible? Comment ça se passe?
0: Oui, alors tout à fait, les sages-femmes, on est en accès direct, c'est-à-dire que toute femme, quel que soit son âge d'ailleurs, qui souhaite consulter une sage-femme, peut le faire directement en prenant tout simplement un rendez-vous. Toutes les sages-femmes libérales n'ont pas les mêmes spécialités, mais on peut aller voir n'importe quelle sage-femme libérale ou n'importe quel médecin généraliste pour parler de ses douleurs, pour que ce soit un point de départ. Je pense que c'est on peut pas être tous formés sur tous les sujets, mais c'est important si on croise un premier professionnel de santé qui, lui, ne se sent pas suffisamment formé sur le sujet, qu'il puisse réorienter, donner le nom de quelqu'un d'autre qui pourra mieux prendre en charge peut-être cette patiente.
2: Et donc, bien sûr, sage-femme, profession médicale, enfin, à compétences limitées, comme dirait la loi, mais en tous les cas, voilà, donc conventionnée.
0: Oui, voilà, les sages-femmes, on est conventionnées, donc c'est des consultations qui sont prises en charge comme quand on va chez le médecin généraliste, qui sont remboursées intégralement par la Sécurité sociale et la Mutuelle.
1: Et vous avez un droit de prescription.
0: Et on a un droit de prescription, on peut prescrire tous les contraceptifs qui existent, on peut prescrire les antalgiques de premier et de deuxième niveau pour pouvoir essayer de soulager la patiente.
1: Est-ce que vous pouvez prescrire l'IRM qui peut être utile pour le diagnostic ou il faudra forcément passer par un médecin ?
0: Alors l'IRM, les textes ont changé assez récemment. C'est plutôt les médecins qui doivent prescrire cette IRM. Le seul cas où nous, les sages-femmes, on a le droit de les prescrire, c'est si l'échographie, donc interne, par voie endovaginale, n'est pas possible pour la patiente. On peut prescrire directement l'IRM.
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2: Merci en tous les cas à Charlotte et à Charline pour ces explications et ce témoignage. En fait, ce que l'on peut retenir, c'est d'abord une douleur invalidante, répétée, qui empêche de vivre normalement ses règles, sa scolarité parfois, comme on l'a vu chez la jeune femme, son travail, sa vie intime, sa vie familiale. Tout ça doit pas être banalisé, doit être pris en considération. L'autre message aussi qu'on peut faire passer, c'est que l'endométriose est une maladie très variable. Certaines femmes souffrent beaucoup, d'autres moins. Certaines ont un enjeu de fertilité, d'autres non. Il n'y a donc pas une seule endométriose et c'est pour ça qu'il est important d'aller consulter. Troisième message, il faut en parler. On vient de le voir à son médecin traitant, à une sage-femme, à une gynécologue, à une infirmière scolaire, bref. Tous ces professionnels de santé pourront vous aider dans la voie du soin et dans le bon parcours à prendre. Vous pouvez bien sûr nous retrouver comme d'habitude sur YouTube, en podcast sur le site internet de la radio et sur le site internet de la
1: 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Beaujolais d'Ombes.
2: Merci.
1: À deux, à trois, on y arrive.
2: On va y arriver au bout de 3 ans, on va, oui. C'est bien.
1: Est-ce qu'on peut juste rajouter, on a parlé tout à l'heure d'Andorra.
2: Oui.
1: Je pense que c'est pas mal de le rappeler et juste dire comment ça s'écrit. E-N-D-A-U-R-A.
2: Voilà. Andorra, endométriose et aura pour...
1: Auvergne-Rhône-Alpes.
2: Auvergne-Rhône-Alpes, tout
1: ah
2: à
1: oui,
2: fait.
1: Là on avait un petit trou. Hein.
2: C'est revenu. En tous les cas, un grand merci à toutes les deux.
0: Merci
3: à vous.
2: On se retrouve la même heure, au même endroit, le mois prochain.
1: Normalement.
5: Avec une émission qui sera faite conjointement avec l'association Bouge-toi. Hein.
2: Ok, c'est parfait. À très bientôt. Au revoir à tous.
1: Au revoir.
0: Au revoir. Au revoir.
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Amateurs de micro-sillons, bonjour pour cette émission animée par Zocor et faite entièrement à la main où l'on fait de sales mélanges à base de bonne musique et de mauvaise foi.

voici le genre de morceau intemporel, sans prétention, mais juste parfait, qui aurait pu être écrit à n'importe quelle époque. Il s'agit de Bobby Oroza, artiste actuel, né d'une mère bolivienne et d'un père finlandais, qui a grandi dans un quartier d'Helsinki, en Finlande, peuplé d'immigrés, des immigrés dont son père organisait des jam sessions avec des rassemblements de musiciens de jazz locaux. Ce qui a permis à Bobby, tout jeune, de tremper comme il faut dans la bonne soupe qu'il fallait. Il a appris Django Reinhardt et le jazz, le flamenco et les styles brésiliens, ce qui a fait un joueur de guitare éclairé, mais discret, ce qui est rare. Il n'en fait pas trop sur son côté exotique et il croune parfaitement. Que demander de plus ?

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2: Deux versions, c'était deux versions du même morceau. Ça mange pas de pain, tant il est addictif ce morceau. D'abord l'original d'édition spéciale, ça s'appelait Monsieur Business. Édition spéciale qui est un groupe de jazz, rock, fusion ou prog sur l'étiquette qu'on voudrait bien lui coller. Formé en 1975 par Martial Mimi Lorenzini, ancien guitariste du groupe Triangle, avec la chanteuse claviériste Anne Ballester. Il s'était fait largement démolir par la critique, très acerbe sur les vocaux qui rappelaient le Big Bazar de Fugain, paraît-il. Bon, oh ben, et alors? Bon, ouais, ça peut, hein. Alors que les parties instrumentales étaient valorisées. Eh oui. Étonnamment, ce style musical jazz, rock, groovy, un peu variété par les vocaux, a très bien vieilli, comme Cortex d'ailleurs, qui fait un malheur chez les anglo-saxons actuellement et chez les Jones hipsters. Et oui, il faut dire qu'au niveau vocaux, on a fait tellement pire depuis. Des noms. Allez, je balance toujours les mêmes, donc pour une fois, je vais m'abstenir. Oui, ce morceau qui a été repris donc ensuite par, vous l'avez entendu, le groupe italien sous influence brésilienne. Ah, quel esquisse sale mélange. Excellent et très tendance donc pour les Diggers New Guinea sur leur premier album. C'était avant qu'ils ne changent de nom et ne deviennent New Guinea, je sais pas pour quelle raison. Pour un deuxième album plus, comment on trouve un nom pour remplacer Putassier, dans lequel ils poussent leur ficelle à bout. C'est dommage, mais le premier album est vraiment très bon. Alors, c'est pas tout, il faut se réveiller un petit peu. Allez.

Et oui, deux classiques, The Who d'abord et Led Zeppelin ensuite, que bien entendu tout le monde a reconnu, deux classiques. Alors, on n'est pas obligé de passer tout le temps des morceaux de musiciens inconnus pour un public élitiste, comme m'a dit l'autre jour un ami particulièrement bienveillant. Voilà, donc deux classiques, deux groupes avec deux batteurs mythiques, alcooliques et morts. Deux destins dramatiques, typiques d'une certaine époque musicale. D'abord Keith Moon, puis John Bonham. John Bonham qui a élevé la lourdeur à un niveau artistique démentiel, tout en arrivant à avoir un jeu funky, assez incroyable. John Bonham, dont James Brown disait qu'il avait des castagnettes dans le pied pour faire swinguer ainsi sa grosse caisse, parce qu'il en avait qu'une en plus, il trichait pas, alors que le Moon en avait deux. Deux grosses caisses. Bonham a eu un peu de considération de son vivant, le Keith Moon beaucoup moins. J'avais un ami musicien de jazz, bassiste mais aussi batteur, une pointure qui a fait une belle carrière d'ailleurs. Nous étions allés voir ensemble le film Tommy à sa sortie à l'époque dans une salle de cinéma de qualité au niveau son. Je suppose qu'à l'époque c'était les fameuses enceintes Altec, comme toutes les salles de spectacle bien équipées. Aujourd'hui ces Altec, ces enceintes qui font fureur dans les bars audiophiles montées par les hipsters. Je vous en parlerai un de ces quatre, de ces trucs-là. Bref, nous avions eu un son exceptionnel comparé à nos pauvres chaînes hi-fi bas de gamme, ce qui nous avait permis de profiter de la performance de chaque musicien. À la sortie, le pote m'avait fait qu'un seul commentaire, et Keith Moon n'est pas bon. Il est vrai que le musicien de jazz rigoureux ne pouvait pas considérer d'un bon œil le jeu très particulier du batteur des Who, ses roulements permanents mais pas très conformes, ses sautes de tempo. Keith Moon était un batteur autre et unique. D'ailleurs, le guitariste Jeff Beck, admirateur du bougre, disait « Il est plus facile de décrire un accident de voiture que le style de Keith Moon. » Pete Townshend disait lui qu'avoir le Moon derrière lui, c'était un rush d'adrénaline. Moon était un batteur primitif au sens d'artiste qui pratique l'art brut en inventant leurs propres codes et leurs propres techniques au mépris des conventions. Il était tellement unique qu'il n'a pas eu de successeur. Il ne faisait pas ses roulements de gauche à droite, mais d'avant en arrière. Il ne s'arrêtait jamais, faisant fi du tempo, se comportant comme un soliste et s'engouffrant dans le moindre silence. On s'est toujours demandé comment il pouvait tenir un concert à ce rythme d'ailleurs. En vieillissant, il a bu beaucoup, il s'est drogué beaucoup, il a pris du poids, il a perdu de la dynamique. Et sur les derniers albums des Who, il est méconnaissable. Il est mort d'une consommation de médicaments prévus pour soigner son alcoolisme, un paradoxe de plus.

Ce guitariste qui s'amuse bien avec les... Pourquoi j'ai dit ce guitariste ? Mais c'est l'habitude. Non, ce trompettiste, bien entendu, qui s'amuse beaucoup et très bien avec ses chambres d'écho et ses delays. Ce n'est pas Donald Byrd, dont j'avais passé un album Electric Bird, un extrait de cet album il y a peu. Il y a beaucoup de similitudes. Non, ce n'est pas Donald Byrd. D'ailleurs, vous avez pu le deviner à l'électronique que c'était quelque chose de plus récent. Eh ben, c'est quelque chose qui vient de sortir et c'est un extrait du dernier album du bassiste nudiste des Red Hot Chili Peppers, Flea. Un album magnifique sur lequel il s'entoure de musiciens exceptionnels dont la contrebassiste Anna Butters, mais aussi Tom York de Radiohead, Nick Cave et Warren Ellis, bien entendu, pour une reprise d'un morceau de Jimmy Webb, le fameux Wichita Lineman, que l'on entendra dans une prochaine émission, c'est promis. Flea qui donc rend hommage à la musique qu'il aime, soit du jazz fusion ou du jazz spiritual, comme disent les Diggers. Flea qui pratiqua la trompette avant la basse et qui sonne admirablement bien. Et d'ailleurs, il dit, la trompette, c'est extraordinaire, c'est une invention de cuivre, c'est la reine des instruments, une machinerie folle avec ses tuyaux courbés, ses valves, son pavillon épanoui. Bon, il aime beaucoup ça et il en joue formidablement bien. Cet album qui vient d'avoir un accueil mitigé, un peu condescendant de la part de la critique. En ce qui me concerne, il est déjà tout en haut des productions 2026 car authentique, sans complexe et salement mélangé, un pur bonheur. On continue avec Freddie Hubbard, autre trompettiste, et l'album de 1975, Polar AC, où il est accompagné, excusez du peu, entre autres, de Ron Carter, Billy Cobham, Jack DeJohnette, Lenny White, George Benson, Hubert Laws, et celui qui était dans tous les coups à l'époque, le percussionniste brésilien admirable, Herto Moreira.

0: Il y a eu pas mal de versions du classique on Broadway des fameux compositeurs Leiber et Stoller, notamment George Benson. Et là, c'était une version moins connue d'un groupe peu connu, le Jess Roden Band, oui, mené par le chanteur Jess Roden. Il y a quelques siècles, les ancêtres avaient pu voir ce groupe lors de son seul passage en France au Festival d'Orange, dont je n'ose pas dire l'année. Un bon groupe de blancs qui faisait de la soul music et qui n'a pas intéressé grand monde, à vrai dire, car le public du Festival d'Orange était surtout venu pour triper sur les planants Tangerine Dream et, ils ont pu comme ça s'assurer une bonne grosse sieste. On continue avec un pompage absolu du riff de guitare de Shaft de Isaac Hayes par un autre de ces galériens de la scène du milieu des années 70, soit Alex Harvey Band, groupe de série B pratiquant un rock teinté de comédie musicale mise à la sauce glam rock. C'est pas mal fait, mais ils se trimballaient dans des tenues vraiment ridicules. Quand c'est trop poutré, c'est trop poutré. Ce qui est bien, c'est le sale mélange. Cela part du riff funky dont j'ai parlé, puis vire au rock, à la comédie musicale, puis dans un délire orchestral symphonique, un peu étouffe chrétien, il faut bien le dire. Bref, ils n'avaient peur de rien, c'est Gazio.
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Ah, j'ai dû couper une petite partie orchestrale de la fin. Nous nous quittons. C'est tout pour aujourd'hui. Gardons la joie. À la prochaine fois.

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8: Bonjour à toutes et bonjour à tous, bienvenue à vous dans ce 20e épisode de cette 18e saison de Frères de Chaussures FDC. Une émission consacrée à la musique rap, principalement au rap français, et ce depuis une quinzaine d'années maintenant, un peu plus. Et oui, à l'époque la trap n'existait pas en France, Jul n'était pas encore là, PNL n'avait pas encore tout retourné, l'autotune restait confinée dans d'autres types de musique, et même s'il y avait déjà eu des artistes qui avaient testé des fusions rap, rock, rap électro, ça restait quand même très très marginal et le rap n'était qu'orthodoxie. Pour le meilleur souvent, pour pas mal d'ennuis parfois, mais en tout cas c'est assez fou de pouvoir avoir été spectateur et auditeur surtout de cette décennie 2010-2020, et même cette quindécennale 2010-2025, parce que j'aime bien trouver des mots nouveaux, parce que la petite période de post-Covid 2020-2025 a aussi, elle, amené son lot de révolutions dans ce courant musical, et on n'a pas fini. On va voir comment ça va évoluer dans les prochaines années. On dit souvent que c'est comme la mode, que les courants musicaux, c'est cyclique. Et d'ailleurs, ça s'est observé notamment avec le retour en grâce du boom-bap, avec l'évolution drumless, etc. Donc je suis assez curieux de voir qu'est-ce qui va revenir, sous quelle forme, qu'est-ce qui va être créé dans les prochaines années. Est-ce que la cloud va revenir à fond? Est-ce qu'on va être un retour au crunk, au dirty rap, la trap qui n'est jamais vraiment partie, mais elle prend des nouvelles formes? Bref, tout ça, ce sera à suivre. Et évidemment aussi, à l'heure actuelle, l'influence qu'aura l'IA, l'intelligence artificielle, sur cette musique. Mais pas que sur la musique, sur la société en général, mais en tout cas sur la musique rap pour ce qui nous concerne. On a les premiers artistes qui commencent à péter là et qui reconnaissent publiquement avoir recours à l'IA, que ce soit pour composer ou écrire des chansons. Il y a un artiste qui s'appelle Willy l'Ancien là, qui cartonne tout en ce moment sur les réseaux et qui est dans les tops d'écoute, etc. Et qui est un des premiers à assumer totalement avoir recours à l'IA, et je pense que ce n'est qu'un début. Donc voilà, ça va être assez intéressant. On est au 20e numéro donc de cette 18e saison de Frères de Chaussures, qui est donc aussi l'antépénultième de la saison, parce que j'adore placer ce mot à chaque fin d'année, pour dire qu'effectivement on s'arrêtera cette année à la 22e. On laissera la place ensuite au repos et à un été sûrement caniculaire, voire même le printemps qui a déjà commencé. Certaines radios peut-être rediffuseront de mes quelques émissions pendant l'été, mais sinon il n'y aura plus d'émissions originales jusqu'à la rentrée, histoire de recharger les batteries et reposer les esgourdes pour revenir encore plus fort en septembre prochain. Et donc pour cette 20e émission, on va parler de l'excellent Zek qui a enfin sorti son EP Grand Luxe Volume 1, et on passera le featuring incroyable avec Infinite et Souffrance. En deuxième, on ira à la redécouverte d'une jeune rappeuse que j'ai découvert grâce à TikTok. Comme quoi, elle s'appelle Lena et elle est très talentueuse. En trois, ce sera Souffrance qui reviendra, mais cette fois pour un feat avec Lyen, puisqu'on va parler de la mixtape de Lyen qui sent bon la crapulerie. Le quatrième morceau, c'est une découverte avec la rappeuse Toera. Les morceaux 5 et 6 sentiront bon la jeunesse et les Cévennes, puisqu'on va parler de Marin et de Naïko, chacun dans leur style bien différent, mais vraiment fort tous les deux, et qui doivent être à peu près de la même génération, si je ne m'abuse. Et enfin, pour le morceau numéro 7, on ira en direction des États-Unis d'Amérique, évidemment, avec deux rappeurs très très établis sur la scène drumless, justement. On aura Boldy James de chez Griselda, ainsi que Rome Street de chez Griselda, qui ont sorti un album commun. Voilà, et on écoutera évidemment un extrait dans cette émission. Et tout ça, vous allez l'entendre encore une fois sur 19 radios associatives, que je remercie encore et toujours à chaque début d'émission, même si c'est un peu rébarbatif pour vous, c'est comme ça, c'est de la simple politesse. Grand merci donc à Radio Escapade, à Radio Larzac, merci à Radio Sommière, à Radio Vassivière, et ça rime, à Radio Grille Ouverte, à Radio Coquelicot, et ça rime pas, l'autre radio, Radio Temps Rodez, Radio Calade, merci à Radio Valois Multien, à Couleur FM, merci Fréquence Mistral, merci Radio Aldo, Booster FM, merci à Radio Libre en Périgord, Frequenza Nostra, Radio Gay Mozo, Radio FM 43 et enfin Fréquence Luz. Je ne sais pas si elles diffuseront toujours toute mon émission l'année prochaine. Peut-être qu'il y aura des petites nouvelles, peut-être qu'il y en a qui partiront. Ça dépend aussi un petit peu de vous. Si vous m'écoutez par exemple sur Internet et que vous avez des radios asso près de chez vous qui ne diffusent pas encore Frères Chaussures, n'hésitez pas à leur en parler. Moi, ce sera avec plaisir que je prêcherai le bon rap sur toutes les ondes qui m'accueilleront. Et puis pour celles qui voudront plus de moi, ben tant pis, c'est comme ça, c'est la vie. Il faut savoir évoluer. En tout cas, voilà. Moi, je remercie encore toutes celles qui m'ont fait confiance cette année. Elles étaient 19. Et voilà, je remercie grandement ces radios associatives de diffuser l'émission Frères de Chaussures. Fin de cette longue intro. Et maintenant, place à la musique. Oh.

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3: On commence cette émission avec ce feat de l'espace entre trois très grands kickers, chacun avec un style bien différent. Le morceau s'appelle Isaacine et donc c'est Zec, Infinite et Souffrance au micro. Le tout sur une prod de Hugo Cervantes. Et c'est extrait de l'EP Grand Luxe volume 1 du rappeur Zec. C'est un 7 titres qui est sorti le 6 mai dernier. Pour ce retour qu'on attendait depuis longtemps, eh bien Zec a proposé un projet avec quasiment que des featuring. Et il rappe seul sur le premier morceau et sur le dernier morceau. Et sinon, après, il n'y a que des feats, donc il n'y a que des invités. Mais pas n'importe lesquels, parce qu'il a invité vraiment des grands, grands rappeurs. Donc, en plus des deux qu'on a déjà cités, qui est dont l'extrait que je vous ai passé, il y a aussi Hashim, Caballero, Dime, Eloquence, Furlax, H Jeune Crack, Jewel Sane, Jungle Jack, Rob et Sti. Et forcément, comme il y avait tous ces bons rappeurs, il a aussi convié de très bons beatmakers. Donc il y avait Hugo Cervantes qui est souvent à la prod pour Zec. Mais là sur le projet, on retrouve aussi Aguirre, Ajeune Crack lui-même, Jean Jass, Johnny Ola, Sheldon, Stahl et Zec lui-même, puisqu'on oublie trop souvent que c'est aussi un excellent beatmaker, le Zec. Il est là depuis très longtemps, il est né en 86, donc déjà forcément c'est un bon gars puisqu'il est de la bonne génération 8-6, tu connais. Il vient du 91 et on l'a vraiment découvert depuis son intégration avec l'équipe Neochrome aux alentours de 2007, à l'époque sous le nom de Zecue Ramos. Il a longtemps gravité dans l'écurie Neochrome, beaucoup travaillé comme producteur, voire même comme directeur artistique de projets, mais sur les projets d'autres rappeurs de Neochrome. Il va sortir les projets par contre en tant que rappeur Célessao et Célessao 2.0, toujours chez Neochrome, avant d'en sortir de ce label. Et en 2016, il enlève le Ramos de son blaze, il revient sous le blaze donc de Zecue, et il propose en 2016 donc le projet Frappe Musique, qui n'a malheureusement pas connu le succès qu'il aurait mérité, parce que ce projet était tout bonnement incroyable. Mais voilà, il y a pas, il explique d'ailleurs dans une interview dont je parlerai plus tard. En tout cas, il n'a pas eu la lumière qu'il aurait dû avoir, et du coup, en parallèle, il est devenu daron, il doit ramener de l'oseille à la maison, et du coup, il met le rap entre parenthèses pendant 4-5 ans, jusqu'à 2020-21, à l'époque du Covid, à une époque aussi où Limsa Dolné commence à l'engrainer à reprendre ce foutu jeu parce qu'il bosse avec lui et qu'il sait qu'il est fort, donc il lui dit « mais il faut que tu retournes au rap ». Et donc toute cette histoire, vous la retrouvez entre autres dans une excellente interview qui vient d'être diffusée et sur le très bon site internet, le très bon média rap lebonson.org, auquel je collabore régulièrement. Et donc là, c'est Olivier qui a interviewé Zec dans le format 10 bons sons. C'est un format en fait qui permet de retracer la carrière d'un artiste en sa compagnie, en lui proposant des sons qui ont jalonné son parcours, donc au nombre de 10. Et donc là, celle de l'interview de Zec est sortie et c'est vraiment très très passionnant, puisqu'on remonte donc à ses tout débuts, comment il a été repéré par Neochrome et tout ça, comment il s'est mis au rap, jusqu'à la fin de l'interview. Olivier lui propose donc d'écouter Kalash iranien, que j'ai proposé moi dans une playlist qui est extrait de son projet Grand Luxe volume 1 qui vient de sortir. Et donc ben, justement il l'interroge sur ce projet et Zec répond, ouvrez les guillemets, sur mon projet il y a beaucoup de combinaisons, je me confie dans certains morceaux, mais globalement c'est du découpage du début à la fin en mode cours de récréation. Il y a toujours une petite DA avec un petit gimmick à trouver, mais les gens sont surtout en mode freestyle. C'est une réunion de découpeurs, c'est le centre aéré des tueurs en série. Ensuite, Olivier Dubonson lui demande « Est-ce qu'un jour on aura le droit à un 12 titres de Zec avec que des solos ou presque ?» Il répond « Bien sûr, ça c'est le format album. » En gros, c'est l'objectif du contrat que j'avais signé avec Pias. Donc Pias, c'est un label qui diffuse Zec. Il nous dit « 4 EP dans le but de créer de la demande sur un album qui sera le projet ultime de Zec. » Donc il y avait 2 EP solo prévus et 2 EP de feat dans le contrat. Il a déjà sorti un solo l'année dernière, ou peut-être 2024, mais en tout cas voilà, ça s'est fait. Il a déjà sorti donc le Grand Luxe volume 1 qui est un EP avec que des feats. Donc il nous dit il reste un EP 100% solo, un autre EP Grand Luxe volume 2 et après on passe à l'album. Ces deux EP là sont là pour peaufiner notre truc au max et livrer un album dont je sois vraiment fier, qui me permettra de me lancer, de faire une tournée, un truc qui me ressemble de A à Z, avec peut-être 2 ou 3 feats, mais pas n'importe lesquels. Peut-être ma daronne. Un truc vraiment qui me corresponde. Et donc on a hâte, parce que Zec, il est très fort, je vous le disais, dans beaucoup de domaines. C'est-à-dire que là, vous l'avez entendu en découpeur de prod avec ses copains, tout en attitude, en flow qui rebondit, avec des rimes qui arrivent à des endroits où on les entend pas. Et surtout des rimes très originales. Quand il lâche, là, dans ce morceau, il dit 10 millions de fils de pute, mais c'est la faute d'aucune mère que leurs larmes sèchent lentement comme nos molars sur la photo du maire. Mais il peut aussi envoyer des morceaux beaucoup plus introspectifs, voire même mélancoliques, et même s'il ne peut pas s'empêcher d'envoyer quelques petites saloperies à quelques détours de rimes, ça peut être quelqu'un qui est vachement émouvant aussi. Donc c'est quelqu'un que je trouve moi très très fort, Zek, et là il est accompagné par d'autres rappeurs donc très forts. On a le Niçois Infinite, dont j'ai beaucoup parlé dans mes émissions, qui a sorti deux très très très très bons projets l'année dernière notamment. Je vous le conseille fortement. Et lui aussi, il est tout dans le découpage avec l'attitude. Là, il nous lâche. Nous, on garde l'esprit solide. Eux font des récits comiques. Ils ont ni pèse ni brolique. On les écrase à la presse hydraulique. Et le troisième larron qu'on retrouve sur le morceau, c'est pas des moindres, c'est Souffrance, Montreuil 93, membre du groupe L'Usine avec un Z. Et lui, c'est tout en stature. Il fait plus d'1m90. Il a une grosse voix qui impose le respect. Et une écriture aussi pleine d'énervement et de pavé dans la gueule. Notamment quand il nous dit « Nique sa mère l'indique, c'est un traître comme son nom l'indique. 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Et donc chaque morceau et chaque feat sur ce projet Grand Luc Volume 1 sont vraiment de très très grande qualité. Je vous recommande fortement d'aller écouter ce Grand Luc Volume 1. Et il me tarde déjà, moi, le prochain solo de Monsieur Zekwe Ramos.

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2: Léna avec le morceau Petite Fille, c'est sur une prod de Léna elle-même sous son nom réel, à savoir Léna Zeytoun. Léna, moi je l'avais découvert l'an dernier avec un morceau qui s'appelle Galbi, qui avait un refrain très très entraînant et très politique, puisqu'elle chantait entre autres Fuck un facho tous les jours. Donc quand t'as ce genre de son qui revient souvent dans tes propositions d'algorithme TikTok et qui devient viral sur TikTok, tu te dis que finalement les réseaux sociaux ont évidemment un rôle à jouer dans la politisation de nos jeunes, et que de juste dire moi je suis vieux, les réseaux c'est de la merde, ça rend débile, ou autre argument assez peu convaincant, c'est juste fermer les yeux sur une grande partie de nos futures générations qui s'informent, se cultivent et apprennent plein de choses par ces médias-là. Et oui, ils n'écoutent pas forcément France Culture et ne sont pas forcément abonnés au monde diplomatique. Est-ce pour autant qu'il faut les montrer du doigt en les traitant d'abrutis parce qu'ils scrollent sur TikTok, Insta ou Snap? Et surtout, est-ce que c'est bien constructif de faire ça auprès de nos jeunes qui est le futur de la nation? Bah, la question, elle est vite répondue, ce me semble. Bref, Léna, jeune rappeuse, chanteuse, artiste pour faire l'âge, qui avait donc sorti un projet en 2024 qui s'appelait Radio Princesse, elle revient avec le projet Independent Princess, qui est sorti le 10 avril dernier, dont est extrait le titre Petite Fille qu'on vient d'écouter. Il n'y a pas grand chose à dire sur elle parce que c'est une artiste qui est encore en développement, pas grand chose à dire en tout cas. Elle n'a pas donné beaucoup d'interviews, il n'y a pas beaucoup d'articles qui parlent d'elle. Moi j'ai trouvé une bio officielle sur les internets qui nous dit que Léna est une jeune artiste qui mêle ses différentes influences de son héritage culturel qui s'étend du Maghreb jusqu'à la France en passant par Malte. Sa musique se nourrit aussi de ses inspirations musicales, donnant naissance à un genre hybride entre sonorités du nouveau rail, pop et R&B, à travers lesquelles elle s'exprime sur ses expériences de vie de jeune adulte et celles de ses proches. Voilà, c'est assez concis comme biographie, en même temps assez précis aussi. Et effectivement, moi j'aime beaucoup le mélange qu'elle propose déjà sur la forme, on sent toutes les influences qui l'ont façonné. Il y a des influences du Maghreb évidemment, sur le son qu'on vient d'écouter ça s'entend très très fort. Il y a quand même le flow rappé qui vient dessus, parce que ça fait partie du son qu'elle écoute au quotidien, je suppose. Il y a aussi évidemment une musicalité et un sens de la mélodie qu'elle ramène avec ce côté potentiel pop, donc sur les refrains notamment. Et quand je dis pop, c'est dans le sens populaire, ce qui fait que le morceau par exemple comme Galbi l'année dernière est devenu viral sur les réseaux, c'est parce qu'il y avait quand même quelque chose dans la musicalité de très entraînant et qui reste en tête. Et c'est grâce, moi je trouve, à cette popularité qu'elle peut envoyer des messages sur le fond pour que ça touche le plus grand monde. Et je trouve ça donc très malin de garder une forme ultra grand public pour envoyer des messages plutôt politiques dans le fond, et ça fonctionne très bien. Elle dit dans son texte: je fais écouter mes exclus à mamie, fuck un facho, même repas de famille, en attendant je sais pas à quoi j'appartiens, mes pensées se font la guerre du jour au lendemain. Voilà le genre de texte qu'elle aime bien envoyer, où donc ça mélange effectivement le fait qu'elle soit assez jeune et donc qu'elle nous fasse part de ses doutes, de ses interrogations, mais aussi qu'on sent qu'elle est très concernée par les questions politiques. Et voilà, elle envoie des messages clairs et elle passe pas par quatre chemins pour exprimer ce qu'elle ressent et ses valeurs. Donc je trouve que c'est quand même assez courageux de sa part de se positionner, d'envoyer des messages comme ça, tout en continuant à douter de pas mal de choses sur des questions plus perso. Et je trouve que c'est assez révélateur aussi de cette génération-là. Voilà, j'aime aussi cette fragilité-là qu'elle dégage. Donc moi, j'aime beaucoup Léna. Allez écouter Independent Princess, c'est un 6 titres qui est disponible partout.
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0: On remet un petit coup de souffrance, cette fois-ci invité par un rappeur qui s'appelle La Hyène. La Hyène, souffrance, ça sent l'underground. Ça, hein. Le morceau s'appelle À l'anglaise, c'est le morceau qu'on vient d'écouter. C'est extrait d'un projet qui s'appelle Mixtape en attendant l'album du rappeur La Hyène. Donc c'est un 14 titres qui est sorti le 3 mai dernier. Il y a Souffrance qui est invité dessus, mais aussi Jeff Lenner et DJ Dino. Et au niveau prod, là, sur le morceau À l'anglaise, c'était Spiral Prod. Mais il y a aussi All In Beats, Corrado, Finishim, Sex Beat, Tony Beat Trap et Tony Toxic, beatmaker de l'usine avec un Z, évidemment. Vous l'avez entendu, c'est du rap bien vénère, du rap à message aussi, parce qu'au milieu de toute cette colère, ils envoient des bonbons gros missiles, du genre H24 dans la merde, loin du paradis, posé, je vends mes CD comme des balles 10. 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Voilà, ça c'est cadeau. Sur la biographie de Rap Genius, on apprend que La Hyène, c'est un rappeur français originaire de Champigny-sur-Marne, dans le 9-4. Il est actif depuis 2006. Il est membre à la base d'un groupe qui s'appelle 400 Hyènes. Et il se lance en fait en solo à partir de 2012 avec une première mixtape qui s'appelle Ma Violence Volume 1. Puis en 2015, Ma Violence Volume 2. Le 20 avril 2018, il sort Tug's Mixtape, un projet qui le fera connaître à un peu un plus large public rap hardcore. Mais il ne s'arrête pas là, puisqu'en décembre 2019, il sort l'album Tug's of Anarchy, sur lequel on retrouve notamment un morceau de 20 minutes qui s'appelle 2019. Voilà. Et c'est un mec qui a déjà collaboré avec Niro, avec La Rumeur, avec Rof, avec Green Molly, enfin pas mal de monde. Donc voilà, il est resté beaucoup dans l'ombre. Il s'est fait un nom dans ce rap underground. Il a une aura auprès d'un certain public rap qui aime beaucoup ce rap hardcore-là. Et pour en savoir plus, je suis retourné en 2018, et oui, je peux voyager dans le temps grâce aux interviews de l'ABCDR du son, puisqu'en 2018, à l'occasion de la sortie de la Tug's Mixtape, il avait répondu à une interview de B2 pour l'ABCDR du son, un entretien très intéressant que je vous conseille de lire, que vous pouvez retrouver dans son intégralité sur le site de l'abcdrduson.com. Et donc, pour vous lire quelques extraits, il a posé pour poser le sujet et présenter le rappeur, B2, il a écrit « Depuis le début des années 2000, La Hyène a vu passer quelques générations de rappeurs. Sa musique, elle n'a pas bougé d'un iota. Un rap de rue, franc, direct, sans concession. Peu coutumier de l'exercice promotionnel, le rappeur de Champigny revient sur sa carrière et sur sa conception du rap pour l'ABCDR. » Donc sur le côté engagé de sa musique, B2, le journaliste de l'ABCDR, demande à La Hyène « Dans ta musique, tu ne caches pas tes convictions politiques, sociales, voire géopolitiques. Penses-tu que tes positions ont pu te causer du tort en termes d'exposition médiatique ?» Et là, il répond « C'est évident, carrément. Quand j'ai fait le morceau Palestine, on me l'a dit. Des directeurs des radios m'ont dit « On ne peut pas t'inviter parce que tu as des positions trop hardcore. » Et je pense que ça a joué. Après, je ne vais pas entrer dans une forme de paranoïa, mais c'est sûr que ça n'aide pas. Ça et mes positions sur la police, puis sur d'autres trucs encore. Mais je dis ce que j'ai envie de dire, et comme j'ai envie de le dire, je ne me cache pas derrière mon stylo. J'aimerais ne plus avoir à l'aborder, ce serait synonyme de paix, mais je suis l'actualité et j'écris dans mon temps. Or, aujourd'hui, le problème n'est pas réglé et j'ai envie d'en parler, mais je souhaite sincèrement que ça se règle. Ensuite, B2 lui parle de son style aussi, il lui parle de son écriture, qu'il qualifie, B2 il la qualifie de brutale, et il parle de son interprétation très agressive. Et donc La Hyène qui répond « J'essaie d'interpréter mes textes avec conviction. Tu ne peux pas faire un morceau sur ta maman et le rapper comme s'il parlait de la police. J'essaie de vivre le texte, c'est comme ça que tu captives les gens, et puis moi, je fais de la musique pour moi. Les morceaux que je fais, je les aime, et pour ça, il faut que mon interprétation soit crédible. Sinon, je n'y croirais pas moi-même. » Et enfin, il y a un dernier extrait de cet entretien que je voulais vous lire sur la vision qu'il a du rap français, sachant que je vous le rappelle, cet entretien date de 2018. B2 l'interroge sur le regard extrêmement critique qu'il porte sur la production actuelle du rap français et sur ses tendances. Et donc La Hyène répond « Ce qui me déplaît, c'est l'appellation rap français. Tu ne peux pas la donner à n'importe qui, à n'importe quoi. À partir du moment où un mec rappe sur une instru de zouk ou de zumba, personnellement, ça me dérange que l'on appelle ça du rap. Je n'ai rien contre ce style de musique. De toute façon, c'est le public qui valide ou non. Et si des gens aiment ça, tant mieux. Mais pour moi, ce n'est plus du rap. Il y a des gens qui, en écoutant ma musique, me disent que c'est trop du rap. C'est un paradoxe de fou, quand même. C'est comme si je venais dans un match de foot avec une raquette. J'invente une nouvelle règle et on me laisse jouer. » Donc voilà, c'est assez intéressant de voir la vision qu'il a, et sachant que je suppose que sa vision en 2026 n'a pas dû beaucoup changer, puisque au contraire, le rap a continué à s'ouvrir à plein d'horizons. Et donc, je ne suis pas sûr que ça aille vraiment, que ça convienne au rappeur La Hyène et à beaucoup d'autres rappeurs qui sont vraiment très hardcore et qui sont assez orthodoxes sur la manière qui est sur la vision qu'ils ont du rap. Et donc voilà, ça c'est leur point de vue. En tout cas, là il revient avec une grosse mixtape 14 titres, je vous le dis, elle s'appelle donc En attendant l'album, et donc ça veut dire qu'il y a un album qui arrive, et je serais curieux d'écouter ça quand ça sortira. La Hyène, mixtape En attendant l'album, c'est disponible partout. 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

0: La découverte de l'émission, c'est avec Toera. T-O-E-R-A. Je ne sais pas si je le prononce à l'espagnol ou pas, mais non, je ne pense pas. Toera, ici, elle est en featuring avec Masguel. C'est sur le morceau Grave. La prod est signée 2L Prod et c'est extrait du projet de Toera qui s'appelle Zenith et Nadir. C'est sorti le 22 mars dernier. Moi, j'ai vu passer ce blaze, Toera, sur les réseaux il n'y a pas si longtemps parce que je crois qu'elle avait gagné un tremplin Buzz Booster ou un truc comme ça, enfin un truc national. Et donc, bah voilà, ça m'avait un peu attiré l'œil, mais j'avais pas eu la curiosité encore d'aller écouter. Et encore une fois, grâce à la magie de l'algorithme, j'ai vu quelques freestyles passer sur les réseaux où elle kick vraiment bien en mode énervé. Là, le morceau que je vous ai passé, ça m'a permis de voir justement qu'elle est aussi balèze en mélodie. La prod de 2L Prod, qui est à moitié électro, la fonctionne à merveille aussi. Et le rappeur Masguel, que je connaissais pas du tout, qui est vraiment très très très très fort aussi. Là, la connexion est vraiment limpide entre les deux. C'est un morceau qui m'a beaucoup touché. Après, je vais pas faire le mytho non plus. Je la connais vraiment pas plus que ça. Juste ce que je vous ai dit. Ça tourne pas non plus en boucle sur mon MP3 parce que je viens de la découvrir et que j'ai pas non plus. Voilà, je trouve que ça bien, mais j'ai pas non plus un coup de foudre immense, mais j'aime beaucoup quand même. Donc, puis là, c'est un EP 3 titres, donc c'est assez facile à écouter, c'est rapide. Mais je suis pas retourné sur ses anciens projets, etc. Par contre, je suis retourné sur l'ABCDR du son parce que eux, ils en ont parlé aussi. Ils sont vraiment penchés sur ces sons. Et c'est une nouvelle plume de l'ABCDR qui a chroniqué donc ce projet Zenith et Nadir. C'est Yoshan. Et voilà quelques morceaux choisis de la chronique qu'il ou elle a écrite parce que Yoshan, je sais pas si c'est un garçon ou une fille. Donc, c'est écrit. Le titre Zénith et Nadir, dernier EP de Toera, est une vraie trouvaille. À la fois symbole d'ascension et de chute, il est particulièrement représentatif de ce que la jeune rappeuse inspire. En à peine trois courts projets, la Lyonnaise a brûlé les étapes méthodiquement pour obtenir un brasier qui s'élève à présent surprenamment haut. D'abord chanteuse aux influences punk, Toera se passionne pour le rap lors du confinement à travers les figures du rap parisien de la dernière décennie, comme elle expliquait aux médias Conscientious. Donc des figures comme Fix Pencil, Népal et Alpha One, qui lui donnent ses bases en 2024 pour son EP Petite Conne. Et donc c'est un EP qui est à leur image abusivement scolaire. Elle distille pourtant déjà des éléments intrigants pour les plus avertis. À la fin de cette même année 2024, le niveau grimpe brutalement avec Petite Conne volume 2 et plus pesant, la rappeuse est encore plus crue et use de multisyllabiques fluides avec un flow en ligne de tension. L'aboutissement arrive en mars 2026 quand sort Zénith et Nadir. Les trois titres de l'EP sont nerveux rythmiquement mais profondément mélancoliques dans leur sonorité, leurs interprétations et dans ce qu'ils racontent. La Lyonnaise use d'effets vocaux et de mélodies pour intensifier l'émotion mais reste strictement rap dans son approche. L'aspect ludique des précédentes sorties persiste légèrement dans des rimes bien trouvées ou des tournures de phrases plus cyniques que sombres. Excepté ces moments qui arrachent des sourires amusés à l'écoute, Toera rappe cet éternel pincement qui comprime tes poumons lorsqu'on t'arrache les ailes, comme le disait McGregor. L'EP achève sa descente dans des abîmes douces, en polyharmonie, rappée entre Toera et le rappeur de Lyon Masguel, accompagnant les notes de piano et les synthés saturés. Toera propose, au-delà du tour de force de sa formation accélérée, un rap enrichi aux influences alternatives, en restant résolument une kickeuse. C'est par le médium rap qu'elle exprime le mieux son rapport aux autres, au sexe, à ses engagements ou à ses oppositions. Une démarche sincère, intense et pleine d'une hargne à lui faire grimper les parois du gouffre avec les ongles. Voilà pour les extraits choisis donc de cette chronique parue sur l'ABCDR du son et écrite par Yoshan. Voilà, moi je trouve que je voulais vous en parler parce que je trouve effectivement la propale artistique très intéressante de Toera. Je me suis pas encore assez penché donc sur ses sons et sur sa carrière pour pouvoir en parler plus longuement, mais j'imagine que cette EP3 titre est une carte de visite pour de futurs projets plus longs. Et si le contenu continue à me plaire comme ça a été le cas pour ce trois titres, ben je ne manquerai pas de reparler de Toera.
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On vient d'écouter Frustration, c'est Marin qui est le rappeur et c'est une prod de Soli. Frustration, morceau éponyme du EP 4 titres de Marin qui est sorti le 1er mai dernier. Un projet en entière collaboration avec son frère Soli qui est au prod et c'est disponible partout. Et commençons pour les prods pour une fois, tiens, comme vous l'avez entendu, on est sur des instrus très complexes, tout en distorsion, en sonorité électro et en évolution aussi, parce qu'il y a ce qu'on appelle là, en tout cas sur le morceau qu'on vient d'écouter, je crois qu'en anglais ils disent des beat switch, donc des changements quasi complets de prod au milieu d'un morceau qui fait qu'on passe vraiment d'une ambiance à une autre, on a quasiment l'impression d'écouter deux morceaux et il y a juste la voix du rappeur comme élément de fil rouge et donc c'est assez intéressant, même si certains en abusent beaucoup, ce qui n'est pas le cas de Marin évidemment. Le Marin, donc c'est le rappeur, un jeune rappeur du côté de chez moi qui avait déjà sorti un EP en 2023 qui s'appelait Excès. Moi je vous avais proposé un extrait de son EP Ailleurs qui était sorti en 2025. Vous l'avez entendu là aussi, donc c'est un rappeur qui travaille beaucoup sur les voix, il y a beaucoup d'effets sur les voix avec de la saturation, parfois de l'autotune, etc. Il y a aussi des envolées en termes de musicalité, de mélodie où il est très très fort et en même temps il alterne avec des couplets où il y a des flows parfois quasi parlés, où il y a même très peu de scansion rap finalement parfois, et donc toute cette diversité fait que alors certains y trouveront peut-être un côté un peu trop foutraque, on se perd un peu dans toutes les propositions entre ce qui tous les effets et les changements de rythme au niveau de la voix et des prods qui peuvent nous perdre un peu, et à l'inverse il y en a qui trouvent que ça joue aussi sur le fait qu'il y a beaucoup de choses à écouter et qu'au final on s'ennuie jamais. Donc c'est vraiment, je trouve, une opposition vraiment entre la forme parfois trop fouillée et complexe qui pourrait nuire à la compréhension du fond qu'il veut envoyer, mais en même temps ça fait un fourmillement d'idées, de propositions artistiques qui forcent déjà moi le respect et l'admiration pour ce rappeur qui est en début de vingtaine si je me trompe pas et qui fait tout ça en mode artisanat avec son frère, et ça sonne quand même très très très très très bien. Et là où j'ai beaucoup aimé le projet Frustration, c'est qu'en fait si vous écoutez ce qui est assez rare pour je l'ai fait pour Sheldon dernièrement, mais c'est rare que j'écoute des projets en entier dans l'ordre. Souvent soit c'est en aléatoire sur mon MP3, soit j'écoute même pas tous les morceaux. Et donc là j'ai écouté les 4 titres en entier à la suite. Et c'est bien parce que c'est un format court. Moi j'aime beaucoup les formats courts dans le rap et dans la musique en général. Et en fait quand on écoute les 4 morceaux, il y a une vraie cohérence artistique, une vraie ligne directrice. Les morceaux ils s'enchaînent tout naturellement avec une logique et une souplesse admirable. Et du coup ça fait que c'est très très agréable à écouter, ça passe très rapidement et c'est vraiment du très très très bon travail. Donc un gros big up à Marin et Soli et une grosse force à eux pour la suite. Je vous le rappelle, Marin, M-A-R-I-N, vous tapez ça sur n'importe quel moteur de recherche, l'EP c'est Frustration et c'est disponible partout.

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on change de style, mais on reste dans les Cévennes avec un autre rappeur extrêmement talentueux pour quelqu'un qui a effectivement là aussi à peine 20 ans. Je disais, je pense que c'est à peu près la même génération entre Marin et Naïko, puisque c'est Naïko que vous venez d'écouter, qui a donc envoyé son tube de l'été qui s'appelle Souris pour moi. C'est sur une prod, m'a-t-il dit, trouvée sur YouTube. Et donc c'est un single qu'il a envoyé, comme souvent avec lui. J'ai pas l'impression qu'il ait vraiment l'envie de bosser sur des projets plus longs comme des EP ou des albums, ou en tout cas pas pour l'instant. Lui, il envoie juste des morceaux de temps en temps, comme ça, quand c'est prêt. Et donc là, cette fois, il a décidé de partir sur une prod bien différente de ce qu'il fait d'habitude, sur la forme en tout cas. Ce qui montre aussi qu'il sait s'adapter à peu près tous les styles. Et qu'il a aussi beaucoup de talent, lui, pour trouver des top lines et des refrains chantés qui vont très très bien sur les prods qu'il trouve, parce que sur ce morceau, je trouve que c'est super efficace en termes de musicalité et de ce qu'il envoie sur le refrain. Et c'est marrant parce que d'ailleurs, le refrain, il sonne presque années 90, alors que il était même pas né à cette période, vu que, effectivement, c'est la nouvelle génération. Mais il fait ça très très très très bien. Sur le fond, vous l'avez entendu, ça raconte toujours à peu près la vie qu'il mène en ce moment, avec sa vision des choses, son petit côté fleur bleue, parce qu'il y a quand même, ça parle un peu d'amour, de rencontre, des meufs, etc. En tout cas, d'envie de rencontre. Ça parle aussi de son quotidien. Et à un moment, il parle du bus, etc. Le bus qui l'emmène jusqu'à la grande ville de Montpellier, sûrement pour aller zoner dans les studios de la ville, jusqu'à la fin de la nuit pour enregistrer quelques voix et rentrer le lendemain à Sumène pour traîner au City ou gagner des matchs avec la réserve. Naïko, on se sait. Bref, petite dédicace. Toujours est-il que Naïko, il envoie des sons depuis longtemps maintenant, parce que si on fouille bien sur les internets, on retrouve les premiers freestyles qu'il avait envoyés à 12-13 piges, justement toujours à Sumène dans le parc pour enfants. Et depuis, il continue d'être très créatif. Il en parle souvent dans ses chansons du fait que qu'il ne sait faire que ça, qu'il a envie de faire que ça de la musique, qu'il aimerait en vivre, mais pas à n'importe quel prix. Et c'est là aussi où je trouve qu'il est très, très intéressant, c'est qu'il a une vraie vision de la musique et de la vie artistique. Il a une facilité, j'ai l'impression en tout cas, de créer, de proposer des morceaux, d'écrire. Alors effectivement, c'est pas un rappeur qui va écrire des trucs hyper techniques comme Souffrance ou Zek qu'on a pu écouter un peu plus tôt, mais en tout cas il a le talent pour lui de trouver des mélos et d'avoir une capacité d'écrire assez rapide. Et dans son style, je trouve qu'il est vraiment très très fort, et j'aimerais vraiment qu'il arrive à avoir un peu plus de visibilité et avoir un peu plus de notoriété pour pouvoir en faire encore plus sérieusement, parce que je pense que c'est quelqu'un que si il arrivait dans un endroit où il était un peu coaché, un peu machin, et qu'on le mettait sur les bons rails, ça pourrait être vraiment quelque chose qui irait vraiment très très loin. Donc on verra ce que l'avenir lui réserve. C'est tout le mal que je lui souhaite, mais en attendant, ce qu'on peut faire, nous, c'est continuer à l'encourager en allant écouter ses sons. Naïko, c'est N-A-Y-C-O. Et là, le morceau, c'est Souris pour moi. Et puis après, vous avez d'autres morceaux qui sont disponibles sur toutes les plateformes.

0: Et on finit avec un beau duo de rappeurs américains, Baldy James et Rome Streets, qui ont envoyé un album commun qui s'appelle Manhunt, qui est sorti le 27 février dernier, dont est extrait le morceau qu'on vient d'écouter qui s'appelle Like Biggie Did. J'adore le dire. Like Biggie Did. C'est produit par Nicholas Craven. Outre l'excellent producteur canadien qui a produit le morceau qu'on vient d'écouter, sur les 7 autres titres que compose Manhunt, on retrouve d'autres très bons beatmakers, puisqu'il y a Chuck Strangers, Denis Laflair, DRTWRK et Wavy Da Gaud. Donc un album quasi full drumless, donc à savoir les prods avec très peu d'éléments rythmiques type batterie, je vous le rappelle, ou alors elles sont vraiment mises en retrait, elles sont étouffées, et donc toute la place est laissée au sample du beatmaker et à la voix des rappeurs. Et c'est le cas donc sur ce très bon album Manhunt. Baldy James, tout comme Rome Street, ils sont signés chez Griselda, donc qui est l'écurie de Conway The Machine, Westside Gunn et Benny The Butcher, qui ont donc popularisé à eux seuls quasiment cette nouvelle vague drumless dans le boom bap américain, et qui a ensuite essaimé un peu partout en Europe. Ce sont également deux rappeurs quarantenaires. Baldy est un peu plus vieux parce qu'il est de 82, et Rome Street est de 86. Encore un très bon garçon, puisqu'il est né en 1986, n'est-ce pas? Vous le savez. Et c'est des rappeurs donc qui traînent leurs semelles depuis un bail maintenant dans ce rap-jeu. Et là, la collab elle fonctionne à merveille, je trouve, entre la voix grave de Baldy James, pleine de flegme, qui s'oppose à une voix plus nasillarde, aiguë, et un flow un peu plus dynamique, dirons-nous, de Rome Street. Et le tout donc sur des prods effectivement très bien sentis, comme celle de Nicholas Craven qu'on vient d'écouter là, avec le sample de voix féminine sur le morceau. Je trouve ça absolument parfait. Bon, en tout cas, c'est le rap américain que j'aime. Et je suis pas le seul, parce qu'il y a Jeff qui écrit pour le média Goutte Mes Disques, qui a écrit sur le projet, et il a écrit donc un avis très intéressant que je vais vous proposer tout de suite. Il nous dit: les Bully Movies sont aujourd'hui devenus une niche fort peu rentable dans laquelle les bons acteurs n'aiment plus trop se réfugier. C'est simple, depuis l'énorme The Other Guys d'Adam McKay en 2010, on a un mal fou à citer un long métrage digne de ce nom dans lequel deux acteurs pleinement investis dans leur rôle sont à la hauteur d'un concept exigeant plus de talent qu'il n'y paraît. Alors, ce que le cinéma ne nous donne plus, on essaie de le trouver ailleurs. Et avec Manhunt, on l'a trouvé. En effet, bien qu'ils tournoient tous les deux autour de la nébuleuse Griselda et qu'ils se soient déjà retrouvés sur un même titre par le passé, jamais l'opposition stylistique qui oppose Baldy James et Rome Streets n'avait pu s'exprimer sur la totalité d'un projet. Et bien que celui qui nous occupe soit court, 18 minutes pour 6 titres et une intro, il suffit à ouvrir un champ des possibles exaltant. D'un côté, on a donc un Baldy James dont le flow au bord de la neurasthénie nous plonge dans une forme de douce léthargie. Et de l'autre, un Rome Streets qui aime montrer toute l'étendue de sa technique dans des logorées verbales qui filent le tournis. Bref, quand le premier commence à nous endormir, le second est là pour nous réveiller. Et pour cadencer ces street dreams, les deux MCs ont fait appel à des gens qui les connaissent bien, tels Nicholas Craven, coucou la belle boucle Soulful sur Like Biggie Did, ou Denis Laflair, coucou Hot Plate et le genre de prod sur laquelle accélérer un West Side Gun. À dire vrai, si on n'allait jamais remettre en cause la pertinence d'une telle association, on doit noter deux choses. On ne pensait pas que la sauce prendrait aussi facilement, que chaque entité trouverait aussi vite sa place dans l'écosystème. Et dans la foulée de ce constat, on se demande surtout pourquoi un projet comme celui-ci ne s'est pas matérialisé plus tôt, tant il y a plus d'envie d'y croire dans un morceau comme Tricky que dans tout le dernier EP de la Region et Currency, pourtant produit par cette chèvre de The Alchemist. Entre références obscures à la préparation de Cook, il faut faire quelques recherches sur Internet avant de comprendre ce que veut dire une phrase comme « Half brick of Martha Stewart, cut it with Katie Mason ». Là, je vous laisse vous débrouiller. Évocation de sa revente et investissement du produit de cette activité dans le luxe, Baldy James et Rome Street font de leur différence une force. Peut-être que le cinéma a laissé tomber les Bully Movies, mais le rap, lui, n'a manifestement pas encore reçu le mémo, pourvu que ça dure. Toujours très bien écrit par Jeff de Goutte Mes Disques, merci beaucoup. Le projet s'appelle Manhunt, c'est Baldy James, c'est Rome Street, c'est dispo partout, et ce, depuis février, donc profitez-en. C'est la fin de cette 20e émission de cette 18e saison. Merci beaucoup à vous de m'avoir suivi. Je vous rappelle que si vous voulez m'envoyer un petit message pour me proposer des sons à écouter, pour me faire vos retours, etc., vous le pouvez en envoyant un mail. Mon mail est disponible sur le blog Arte Radio, un blog sur lequel vous pouvez aussi écouter et télécharger les émissions. Vous pouvez aussi m'envoyer un message sur Instagram si vous l'avez, en passant sur le compte Frères de Chaussures. Et sinon, vous passez un petit message à vos radios respectives et elles me feront passer vos missives. Et ça me ferait grandement plaisir de vous lire. Moi, je vous dis à la prochaine pour toujours plus de bons groupes, Peura, bien sûr.
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Piu-piu. On est de retour au cœur des ténèbres. On s'était quitté la dernière fois lorsqu'une note, une note curieuse, inexplicable, de douleur sans borne, exprimée par une clameur sauvage, avait déferlé près de nous sur la berge, derrière la blancheur aveuglante du brouillard.

quelqu'un, un des pèlerins qui avait pris place à bord, ou le directeur. Plus certainement, marmonna quelque chose au sujet d'une remise en route immédiate. Je ne pris même pas le temps de lui répondre, même pas la peine. Je savais, et il savait que c'était impossible, à supposer que nous lâchions notre prise sur le fond. Nous étions absolument en l'air, dans le vide. Nous serions hors d'état de dire où nous irions, si c'était vers l'amont, l'aval ou en travers. Jusqu'au moment où nous donnerions dans l'une ou l'autre berge, et même alors, nous ne saurions pas tout de suite laquelle. Naturellement, je ne bougeais pas.

0: Je n'avais aucune envie de tout casser. On ne saurait imaginer endroit plus funeste pour un naufrage. Noyé sur le champ ou non, nous étions assurés de périr très vite, d'une manière ou d'une autre. « Je vous autorise à prendre tous les risques, » dit le directeur, après un bref silence. « Je refuse d'en prendre aucun, » répliquai-je sèchement, ce qui était exactement la réponse qu'il attendait, bien que mon ton ait pu le surprendre. « Eh bien, je dois m'en remettre à votre jugement. C'est vous le capitaine, » fit-il avec une civilité appuyée. Évidemment que c'est moi le capitaine. Alors, non, c'est pas ça. C'est moi qui le dis. Je me suis écarté du texte de Conrad, c'est pas grave. On se met une petite musique et puis on revient après. On fait ce qu'on veut. Hein. On est dans Radio Capitaine. On est bien.
1: Yeah.

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1: Le capitaine Crochet. On vient d'écouter Jean-Louis Crochet. C'est vous, le capitaine, fit le directeur avec une civilité appuyée. Je tournais légèrement le buste vers lui, montrant ainsi que j'y étais sensible, et scrutais le brouillard. Combien de temps durerait-il ? Les choses ne pouvaient se présenter plus mal. L'approche de ce Kurtz, qui arrachait l'ivoire à la maudite brousse, était entourée d'autant de périls que s'il avait été une princesse dormant d'un sommeil magique dans un château fabuleux. « Ils vont attaquer, vous croyez ? » demanda le directeur sur un ton confidentiel.

croyait pas qu'ils attaqueraient. Pour plusieurs raisons évidentes. Le brouillard épais en était une. S'ils quittaient la rive dans leur pirogue, ils s'y perdraient. Comme nous le ferions si nous tentions de bouger. Il est vrai que j'avais aussi jugé la jungle des deux berges tout à fait impénétrable. Or, elle recelait pourtant des yeux. Des yeux qui nous avaient vus. Au bord du fleuve, les taillis étaient assurément très denses, mais les broussailles qu'il y avait derrière étaient manifestement pénétrables. Cependant, durant la brève éclaircie, je n'avais vu de pirogue nulle part sur le plan d'eau, en tout cas pas par le travers du vapeur. Mais ce qui, pour moi, rendait inconcevable l'idée d'une attaque, c'était la nature du bruit, des cris que nous avions entendus. Il n'avait pas ce caractère farouche qui traduit une intention immédiatement hostile. Pour inattendus, sauvages et violents qu'ils eussent été, il m'avait donné un sentiment irrésistible d'affliction. D'avoir aperçu le bateau à vapeur avait, pour une raison indéterminée, empli ces sauvages d'une douleur sans retenue. Le danger, si danger il y avait, exposais-je, venait de ce que nous étions tout près d'une grande passion humaine déchaînée. Même le comble de la douleur peut finir par trouver son exutoire dans la violence. Mais bon, prend plus généralement la forme de l'apathie. Vous auriez dû voir les yeux qu'ouvraient les pèlerins, les pioupiou. Ils n'avaient pas le cœur à ricaner, ni même à me traiter de tous les noms, mais je suis persuadé qu'ils me croyaient devenu fou, de peur, peut-être. Je donnais une vraie conférence. Mes petits-enfants, ils ne servaient à rien de se tracasser. Si je gardais l'œil ouvert, eh bien, vous pouvez imaginer que je guettais le brouillard pour y déceler les signes d'éclaircie comme un chat guette une souris. Mais à tous autres égards, nos yeux ne nous étaient pas plus utiles que si nous avions été enfouis sous une montagne d'ouate. La consistance était d'ailleurs la même, suffocante, chaude, étouffante. Avec ça, tout ce que j'avais dit pouvait paraître extravagant, c'était absolument conforme à la réalité. Ce que nous appelâmes par la suite attaque était en fait une tentative pour nous refouler. Les chauffourées furent très loin d'être une agression. Elle n'était même pas défensive au sens habituel. Elle fut déclenchée sous le coup du désespoir et était en son essence pure mesure de protection. L'attaque eut lieu. Je dirais 2 heures après que le brouillard se fût levé. Mais ça, on verra ça après la prochaine chanson, si tu le veux bien. Non, je ne suis pas mystérieux. I'm not mysterious. Otis Taylor, en 2009. Quelle année ? 2009. Pentatonic Wars and Love Songs. Pour vous les pioupiou. 437e émission.

eut lieu, comme je vous le disais, 2 heures après que le brouillard se fut levé. Et comment ça en un point situé approximativement à 1,5 mile en aval du poste de Kurtz. Venu de franchir un coude dans un grand bruit d'eau baratée et fouettée, lorsque je vis un îlot, simple tertre herbeux d'un vert vif au milieu du courant. Il était seul de son espèce. Attendez. Ah mais c'est encore... C'est la fin du morceau là d'Otis Taylor. On va le laisser.

oui, tu connais la tradition, Radio Capitaine. On ne coupe pas les morceaux, on les écoute jusqu'au bout, jusqu'à la dernière goutte. Donc nous venions de franchir un coude dans un grand bruit de baraté, etc. Et je vis un îlot simple. Il était seul de son espèce, mais à mesure que nous nous engagions plus avant dans la ligne droite, je découvrais que c'était la tête d'un long banc de sable, ou plutôt d'une chaîne de haut fond qui s'étirait au milieu du fleuve. Ils avaient perdu leur couleur, affleurant à peine, et l'on voyait l'ensemble juste sous la surface de l'eau, exactement comme on voit chez l'homme l'épine dorsale courir sous la peau, au milieu du dos. Arrivé là, pour autant que je puisse voir, je pouvais contourner l'obstacle par la droite ou par la gauche. Je ne connaissais ni l'un ni l'autre chenal, bien sûr. Les berges avaient un aspect très semblable. La profondeur paraissait être la même, mais comme on m'avait appris que le poste était du côté ouest, je fis naturellement route vers le passage de l'ouest.

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1: Je regardais en bas la perche de la sonde et remarquais avec une vive contrariété qu'à chaque essai, une longueur un peu plus grande émergeait de ce fichu fleuve lorsque je vis mon sondeur abandonner brusquement son ouvrage et s'aplatir sur le pont sans même prendre la peine de rentrer sa perche. Cependant, il ne la lâcha pas et elle traînait dans l'eau. En même temps, le chauffeur, que je voyais également au-dessous de moi, s'assit soudain devant sa chaudière et rentra la tête. J'étais stupéfait. Puis il me fallut ramener les yeux sur le fleuve, presto, parce qu'il y avait un chicot dans le chenal. Des baguettes, des petites baguettes, volaient de toutes parts et de rue. Elles me passaient devant le nez en sifflant, tombaient en dessous de moi, venaient derrière moi, frappaient ma chambre de navigation. Pendant tout ce temps, le fleuve, le rivage, les bois étaient très tranquilles, parfaitement tranquilles. Je n'entendais que le lourd battoir de la roue arrière frappant l'eau et ces choses qui tambourinaient. Nous passâmes tant bien que mal ce chicot, des flèches, parbleu, on nous

aurait vivement fermé le volet du côté de la terre. Cet idiot d'homme de bar, les mains sur les rayons de la roue, levait bien haut les genoux, en frappant du pied et rongeant son frein comme un cheval que l'on retient. Je le vouais à tous les diables, et nous avancions en zigzag à 3 mètres de la berge. Il fallut me pencher carrément en dehors pour faire pivoter le volet massif, et je vis, parmi les feuilles, un visage, à hauteur du mien, qui, très farouche, me regardait fixement. Et alors, tout d'un coup, comme si l'on m'avait ôté un voile de devant les yeux, je distinguais dans les profondeurs de l'obscurité confuse des poitrines, des bras et des jambes nues, des yeux menaçants. Les taillis fourmillaient de membres humains qui bougeaient et luisaient, couleur de bronze. Les branches s'agitèrent, se balancèrent, firent entendre un bruissement. Il en jaillit des flèches, puis le volet se ferma à la barre. « Droit devant !» dit Jotimonier. Il gardait la tête rigide, le visage tourné vers l'avant, mais il roulait des yeux, ne cessait d'élever et d'abaisser lentement les pieds,

tranquille, dis-je, furieux. Autant valait ordonner à un arbre de ne pas se balancer au vent. Je sortis en trombe. Au-dessous, il y eut un grand bruit de piétinement sur le pont de fer. Un charivari d'exclamations, une voix cria à personne. Vous pouvez faire demi-tour. En amont, j'aperçus une ride en V sur l'eau. Quoi ? Encore un chicot ? Une fusillade éclata sous mes pieds. Les pèlerins avaient ouvert le feu avec leur Winchester et envoyaient tout simplement une giclée de plomb dans cette brousse. Comme avec une seringue, un fichu nuage de fumée s'éleva et dériva lentement vers l'avant. Je lui adressai fort ce juron. Maintenant, je ne voyais plus ni ride, ni chicot. J'étais debout dans l'embrasure de la porte, écarquillant les yeux, et les flèches volaient en naissant. Elles étaient peut-être empoisonnées, mais paraissaient incapables de tuer un chat. La broussaille se mit à hurler.

now him young Yobiaga, Hong Kong. Nos bûcherons tous ces... Ah, fais gaffe, un cri de guerre. Juste derrière moi. Putain, mes oreilles. La détonation d'un fusil m'assourdit. Je jetai un coup d'œil par-dessus mon épaule et la chambre de navigation était encore tout emplie de bruit et de fumée quand je me précipitais sur la barre. Cet abruti de timonier avait tout laissé choir pour ouvrir le volet et décharger la Martini-Henri. Il était planté devant la large ouverture, à rouler des yeux, et je lui criais de revenir tandis que je corrigeais la soudaine embardée de ce maudit vapeur. Même si j'avais voulu virer, il n'y avait pas la place de le faire. Le chicot était quelque part devant, tout près, dans cette satanée fumée. Il n'y avait pas de temps à perdre. Aussi lançais-je le bateau droit sur la berge. Droit sur la berge. Là où je savais l'eau.

C'est sur ce suspense terrible et sur Brian Eno, t'as peut-être reconnu, que nous allons arrêter là le récit pour cette fois-ci. Charlie Marlowe, le directeur et les pèlerins vont-ils s'en sortir? Vont-ils s'écraser sur la berge, écouler? Vont-ils se faire massacrer? Tu le sauras à l'écoute de Radio Capitaine lors du prochain épisode, l'émission 438 à venir. En attendant, donc je trouve le papier. On continue d'écouter ce disque atmosphère. Brian Eno, Weightless. Alors, en attendant, oui, lors de cette émission que nous avons commencé avec Neil Young en 1976 et son Captain Kennedy, que nous finirons en 75 après, tu verras, tu comprendras. Donc lors de cette émission où nous avons pris place à bord, car je me concentre parce que l'émission n'est pas finie et il ne s'agit pas de saccager le générique. Donc, lors de cette émission où nous avons pris place à bord du vapeur du capitaine Charlie Marlowe, d'un dénommé Joseph Conrad, au cœur des ténèbres, enfin là, c'était plutôt dans le brouillard. Enfin, dans le brouillard, c'était là où nous étions quittés l'épisode précédent. Et qui dit brouillard, dit fog. Qui dit fog, dit fog band. Hans Zimmer, pirate des Caraïbes, t'avais reconnu. Suivi, toujours pour notre playlist musicale, de notre ami le capitaine Crochet, un résident de Radio Capitaine, le vrai capitaine Crochet, hein, pas celui de Peter Pan, Jean-Louis Crochet, dit aussi John Lee Hooker, pour les Amerlocs, avec un titre de ses débuts en 1948. La prise alternative, très méconnue, nommée Roll and Roll, une variation de Rolling Blues. Et oui, et puis en 1948, on l'a dit mille fois ici dans cette émission, on parlait déjà de roll et de rock. C'est pas Elvis qui a inventé le rock and roll, tu le sais. Elvis, il l'a juste démocratisé, plutôt pas mal. Il l'a démocratisé pour les Blancs, car nous, les Noirs, on en joue du rock and roll depuis le début du XXe siècle. Ah, tu savais pas que j'étais noir? Tu plaisantes? T'entends pas ma voix? Ce qu'il y a de spécial? Eh ouais, c'est ça. Quand le directeur demanda à Charlie Marlowe si les sauvages avaient attaqué, nous, hein, c'est James Gere qu'on a attaqué avec sa Love Attack. Enfin, c'est lui plutôt qui nous a attaqué. Poignant, déchirant. Non, je vous gâte quand même, n'est-ce pas? Alors, attends, parce que il s'agit pas de se vanter. Alors, chèvre, crémeux, brebis, truffe, normal, 2-2. Ah merde, non, ça c'est ma liste de courses pour une raclette. Sur la même page que la playlist de la 437. Putain, quel bordel dans cette cabine. Bon, ah oui, je ne suis pas un homme mystérieux. Comme le chantait Otis Taylor. Cinquième chanson de notre liste musicale. Crois-tu au monde de l'avant? C'est la chanson du Théâtre de la Haine, un drôle de nom de groupe, non? Que je t'ai passé quand nous, on s'est engagé dans le passage de l'Ouest, juste avant l'attaque. Pendant l'attaque, quand les flèches volaient, sur Remorse, tiré de Mission, de Joffé, le film de Joffé, la musique est de Morricone, bien sûr. Et juste après l'attaque, tire sur Shot, des Beastie Boys. Quand le timonier, cet imbécile, juste avant de mourir, bavait, écume aux lèvres, j'ai cherché de l'écume dans mon jukebox. J'en ai pas trouvé, j'ai trouvé que de la bile, enfin du bile Fury de la fin des

0: années 50, la chanson If I Lose You. Vu qu'on allait perdre le timonier juste après. Oui, ben je sais, des fois, les transitions sont un peu douteuses. Les choix, ils sont comme ça. Des fois, il faut faire avec les moyens du bord. Et la chanson, elle est plutôt sympa, moi, je trouve. Pour figurer la broussaille qui se mit à hurler, hein, j'avais le choix entre Howling Wolf ou Screaming Jay Hawkins. J'ai choisi Screaming Jay. Le titre Hong Kong, exotique, peut-être hors sujet. Quoique, avec Conrad. Ce que t'entends derrière et le titre juste avant, je te l'ai annoncé, mais j'avais pas besoin. Toi, fidèle auditeur de Radio Capitaine, car tu connais, évidemment, toi aussi peut-être, novice, c'est Brian Eno en 1983. Apollo, Atmosphere and Soundtracks, ressorti, revisité, remasterisé, comme ça se dit, en 2019. Deux titres, Deep Blue Day, et celui qui se termine là, c'est Weightless. On se sent plus léger, n'est-ce pas? Tellement léger que presque paresseux. Non, pas vous, moi si en tout cas. D'ailleurs, qu'est-ce que je vais faire? Je vais vous laisser les pupio avec ce titre paresseux, Lazy de Deep Purple. La version studio, non, parce que je vous l'ai déjà passé en saison 8, dans les couloirs du temps, lors de cette fameuse émission numéro 333, Radio Castorgie, peut-être la plus grossière de toutes les émissions de l'histoire de Radio Capitaine, une honte, tu te souviens? Bref, là, c'est la version enregistrée à Long Beach en 1975, en concert, que je vous passe, Deep Purple, bien sûr. Et oui, Eau Profonde, on a fini avec Eau Profonde, Deep Purple, ouais, d'accord.
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À bientôt les pioupiou. C'est quasiment la fin de saison. Encore 1, 2, 3 émissions. Et ce sera terminé pour cette saison. Je vous aime.

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Bon vent, les pioupiou. 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